0: 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Il est 2h07 et c'est la radio Autrement avec vous. J'espère que vous allez bien. Si vous travaillez cette nuit, je vous souhaite bon courage. Je vous propose un beau programme, Bible Project tout à l'heure. Une citation de Épictète. On retrouvera également un court extrait d'une réflexion de Andrew Womack. Et puis, Hommes et femmes, mode d'emploi. Jimmy Needham maintenant et la chanson Right Where You Are, suivie de Alan Nostalgia, avant de retrouver Bible Project.
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0: expérimenter la Bible comme une seule et même histoire menant à Jésus.
1: L'Évangile selon Luc. Luc a minutieusement collecté les comptes rendus des plus anciens témoins oculaires de la vie de Jésus pour ensuite compiler son récit.
2: L'histoire débute dans les collines de Jérusalem, là où, selon les anciens prophètes d'Israël, Dieu lui-même viendrait un jour pour établir son royaume sur toute la terre.
1: Dans cette ville se trouve le temple administré par les prêtres. Un jour, l'un d'eux, Zacharie, est en service au temple quand soudain, il a une vision qui l'affole. Un ange lui apparaît et lui annonce que sa femme et lui auront un fils. Comment ça ?
2: On apprend que Zacharie et sa femme étaient très avancés en âge et qu'ils n'avaient pas réussi à avoir d'enfants. Luc fait un parallèle avec Abraham et Sarah, les patriarches d'Israël, car eux aussi étaient très avancés en âge et n'avaient pas réussi à avoir d'enfants.
1: Jusqu'au jour où Dieu leur a donné un fils, Isaac, marquant ainsi le point de départ de toute l'histoire d'Israël.
2: Donc, Luc sous-entend ici que Dieu est à nouveau sur le point de faire quelque chose d'aussi grandiose pour ce peuple.
1: L'ange prescrit à Zacharie d'appeler son fils Jean.
2: Et l'ange de prédire que ce fils accomplira la promesse des anciens prophètes d'Israël, selon laquelle une personne émergera un jour pour préparer Israël à rencontrer son Dieu lorsqu'il viendra régner à Jérusalem.
1: Car pour l'heure, Israël est dirigé par les Romains.
2: Exactement. Plus précisément par Hérode, un roi fantoche à la solde de l'Empire romain. Alors que les Juifs n'avaient pas de vœu plus cher que de retrouver leur liberté et d'être dirigés par un roi bien à eux sur leur propre territoire.
1: Cette nouvelle résonne comme une onde de choc. Tout va être bouleversé, car Dieu est en marche. Mais en fait, comment va-t-il arriver ?
2: Eh bien, pour le savoir, Luc nous emmène hors de Jérusalem, puis dans une petite ville située sur les collines d'une région reculée appelée Galilée. Là, on fait la connaissance d'une jeune femme, appelée Maria, ou plus communément Marie. Une jeune fiancée qui était sur le point de se marier.
1: Quand un ange lui apparaît et lui annonce qu'elle va avoir un fils.
2: Qu'elle devrait appeler Jésus. Ce qui en hébreu veut dire « l'Éternel sauve ». Il sera un roi comme David et son règne sur le peuple de Dieu sera éternel.
1: Puis Marie demande « ok, mais comment est-ce possible puisque je suis vierge ?»
2: L'ange lui dit que le même Saint-Esprit qui a ressorti la vie et la lumière à partir des ténèbres en Genèse 1 va engendrer la vie dans ses entrailles. Dieu est sur le point de se lier à l'humanité à travers la conception et la naissance du Messie.
1: Donc Marie, une totale inconnue venant de nulle part, va sortir de l'anonymat pour devenir la future mère du roi ?
2: Exactement. Elle chante même un cantique dans lequel elle déclare que le bouleversement de son statut social présage d'un bouleversement imminent de plus grande envergure. Dieu, par son fils, va renverser les dirigeants pour élever les pauvres et les humbles. Il va complètement inverser l'ordre mondial.
1: Alors, quand Marie est tombée enceinte, elle et son fiancé Joseph devaient descendre à Bethléem.
2: Oui, un décret sur les nouvelles taxes obligeait tout le monde au sein de l'Empire romain à aller se faire recenser dans sa ville d'origine.
1: Et il y avait tellement de visiteurs à Bethléem pour cette occasion qu'ils n'ont pu avoir aucune chambre de libre.
2: Le seul endroit qu'ils ont pu trouver était une étable, là où dorment les animaux.
1: Et non loin de là se trouvaient des bergers avec leurs troupeaux. Quand tout à coup, un ange apparaît. Ils sont bien entendu effrayés, mais l'ange les invite à se réjouir car cette même nuit, un sauveur est né à Bethléem.
2: Ouais. Il leur dit d'aller trouver ce bébé qui est le Messie et qu'ils le reconnaîtront en le voyant emmailloté dans une mangeoire d'animaux.
1: Plutôt crasseux comme cadre.
2: Vraiment. Par la suite, ces bergers, tout aussi malpropres, finissent par trouver le nouveau-né dans le lieu répugnant indiqué. Mais ça ne les empêche pas d'être sidérés par leur expérience. Ils retournent chez eux en se demandant « C'est quoi ce truc de dingue qui se prépare ?»
1: Tout ça est vraiment bizarre. En fait, si Dieu doit vraiment venir sauver le monde, personne ne s'attend à ce que les choses se passent ainsi. Il naît dans une étable, d'une jeune mère quasiment adolescente, et il est accueilli par des bergers anonymes.
2: C'est tout à fait ça. Dans le récit de Luc, tout est fait à l'envers. Et c'est le but en fait. Il souligne que le royaume de Dieu s'est révélé en premier lieu dans ces endroits malpropres, parmi les pauvres, justement parce que le salut apporté par Jésus inverse complètement notre ordre mondial.
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Soulplow, c'était We Are Messengers sur Phare FM. Il va être 2h30. J'ai une très belle citation pour vous. Elle est de Épictète. Et voilà ce qu'il a dit. Il n'y a qu'une seule route vers le bonheur. C'est de renoncer aux choses qui ne dépendent pas de notre volonté. Fin de citation. Et peut-être rajouter que le lâcher prise fait partie des choses qui nous aident à vivre plus heureux, mais ce n'est pas facile de lâcher prise.

0: C'était Léana Crawford, Still Waters sur Phare FM. Tout de suite un court extrait d'une réflexion de Andrew Womack.
1: Le ministère d'Andrew Womack, en collaboration avec Phare FM, est heureux de vous présenter ses émissions « La vérité de l'Évangile » sur la grâce et l'amour inconditionnel de Dieu. Bienvenue dans notre émission « La vérité de l'Évangile ». Aujourd'hui, je commence ma quatrième semaine d'enseignement sur le sujet intitulé « Vivre le meilleur de Dieu ». J'ai un tout nouveau livre sur le sujet et cette semaine marque la dernière de cet enseignement. Nous en sommes aujourd'hui à notre quatrième semaine dans cette série. Donc j'ai cet enseignement sous forme de livres, de CD et de DVD et je vous encourage vraiment à profiter de ces ressources. Cela a totalement transformé ma vie. Le fait de croire que je suis béni a vraiment tout changé. Je crois vraiment que je suis béni. Et je vous ai déjà partagé de nombreux témoignages personnels qui démontrent que la puissance de Dieu est à l'œuvre dans ma vie. Peu importe qui vous êtes, du moment où vous êtes né de nouveau, alors vous êtes béni de toute bénédiction spirituelle dans les lieux célestes.
0: Andrew Womack revient à 3h15 sur Phare FM dans la nuit. Autrement, poursuivre avec Matthew Parker, Never Giving Up On You.

0: C'était Dante Bove Joyful sur Phare FM, 2h53. 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
2: Aujourd'hui, nous parlons de la relation avec ses enfants.
3: Il y a un verset que je voudrais vous lire par rapport aux enfants, c'est dans Deutéronome, chapitre 11, versets 18 et 19. « Mettez dans votre cœur et dans votre âme ces paroles que je vous dis, vous les lirez comme un signe sur vos mains, elles seront comme des frontaux entre vos yeux, et vous les enseignerez à vos enfants, et vous leur en parlerez quand tu seras dans ta maison, quand tu iras en voyage, quand tu te coucheras, quand tu te lèveras. » C'est vraiment une responsabilité du papa et de la maman dans lesquelles ils ne peuvent pas être remplacés. On remercie tous ceux et toutes celles qui s'occupent des enfants quand on va à l'église, etc. Mais ils ne remplacent pas le rôle de modèle qu'un papa et une maman ont pour leurs enfants, parce qu'ils nous regardent vivre, ils savent quand nous ne disons pas les choses mais qu'elles existent quand même, ils nous connaissent. Et au travers de ça, nous ne sommes pas parfaits, et c'est bien qu'ils voient que nous ne sommes pas parfaits. Mais ils ont besoin de notre implication dans leur vie, et notamment au niveau spirituel. C'est indispensable, ne déléguez pas cela à quiconque d'autre. C'est vraiment à nous de vivre la foi d'une manière qu'ils se disent, eh bien moi je veux la foi de mon papa et de ma maman, parce que j'ai vu l'impact que ça avait dans leur vie, j'ai envie d'avoir le bonheur qu'ils ont.
4: En fait, c'est vraiment une question de priorité. Juste pour pouvoir amener une conclusion sur ce sujet-là, parce que c'est tellement important. Hein. On a tendance, même nous, on l'enseigne, et il faut qu'on soit en permanence conscient pour remettre les choses dans l'ordre. Oui. Il s'agit de mettre Dieu en premier. Donc, par exemple, de prendre 2 semaines de notre calendrier et de regarder, dans ces 2 semaines vides, où est-ce que je vais prendre mon temps avec Dieu. Par exemple, dans mon cas, moi, ben, samedi, on a une journée off. Ben, je vais aller me promener une heure et je vais connecter avec toi d'une façon particulière. Je vais le caler ici. Et puis ensuite, on va caler le temps. On va manger ensemble, par exemple, le mercredi midi. On va le caler ici. On va prendre du temps pour tous les deux. Dimanche soir, on s'organise un truc tous les deux. On le pose dans l'agenda. Comme mon système de pierre, n'est-ce pas ? Les enfants. Si on a 5 enfants, par exemple, c'est un chiffre normal, ça. Et on va prendre une heure par enfant dans la semaine. On va peut-être en prendre 2 cette semaine et dire, bah, je vais faire un truc avec mon fils aîné. Puis avec le dernier, on les cale dans l'agenda. Vous voyez qu'il reste plein de blanc, en fait. L'église, le travail va pouvoir se mettre dans tout ça. Donc ça vaut le coup de remettre les choses dans l'ordre et de mettre en priorité les choses que Dieu veut en premier dans notre vie.
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0: c'est la radio Autrement qui vous accompagne dans la nuit Autrement. Bienvenue, on est mardi 16 juin.
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2: 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Alors ne dis pas de mal des autres, évite les mensonges.
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0: Charlie Winston, Like a Hobo sur Phare FM. On poursuit avec Julie Zenati et la chanson Demain, suivie de Sound of Legan, San Francisco. Merci de rester avec Phare FM. 3h07, la radio autrement, avec vous dans la nuit autrement. On est ensemble jusqu'à 5h.
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0: Le ministère d'Andrew Mac, en collaboration avec Phare FM, est heureux de vous présenter ses émissions « La vérité de l'Évangile » sur la grâce et l'amour inconditionnel de Dieu. Bienvenue dans notre émission « La vérité de l'Évangile ». Aujourd'hui, je commence ma quatrième semaine d'enseignement sur le sujet intitulé « Vivre le meilleur de Dieu ». J'ai un tout nouveau livre sur le sujet et cette semaine marque la dernière de cet enseignement. Nous en sommes aujourd'hui à notre quatrième semaine dans cette série. Donc j'ai cet enseignement sous forme de livres, de CD et de DVD et je vous encourage vraiment à profiter de ces ressources. Cela a totalement transformé ma vie. Le fait de croire que je suis béni a vraiment tout changé. Je crois vraiment que je suis béni. Et je vous ai déjà partagé de nombreux témoignages personnels qui démontrent que la puissance de Dieu est à l'œuvre dans ma vie. Peu importe qui vous êtes, du moment où vous êtes né de nouveau, alors vous êtes béni de toute bénédiction spirituelle dans les lieux célestes en Christ. C'est ce qui est écrit dans Éphésiens chapitre 1, verset 3. Tout cela, bien sûr, dépend du fait que vous soyez ou non né de nouveau. Dieu vous a donné sa bénédiction et a pourvu à votre salut, mais à moins de vous en saisir et de faire de Jésus votre Seigneur et Sauveur, ces bénédictions ne se manifesteront pas dans votre vie. D'ailleurs, même après votre nouvelle naissance, ces choses ne se manifestent pas automatiquement. Vous devez tout d'abord y croire. J'ai passé du temps la semaine dernière et j'ai mis l'accent sur cette vérité. Permettez-moi de retourner dans Deutéronome chapitre 28. Lors de la dernière émission, j'ai parcouru ces passages et j'ai énuméré quelques-unes des bénédictions qui sont mentionnées dans ce chapitre. Et toutes ces bénédictions sont dépendantes de vos performances. Mais dans le Nouveau Testament, ce n'est pas dépendant de vos performances, mais plutôt dépendant de votre foi en Jésus. Jésus est venu accomplir chacun de ses commandements. Et maintenant, nous bénéficions de ces choses, de la bénédiction, non pas au moyen de notre sainteté ni de nos bonnes œuvres, mais par le simple fait de placer notre confiance en Jésus. Nous devons croire en lui. Donc j'ai déjà parcouru Deutéronome chapitre 28 du verset 3 à 7. Permettez-moi d'y retourner et de vous les relire. Au verset 3, il est écrit « Tu seras béni dans la ville et dans les champs. Tes enfants, le produit de ton sol, les portées de tes troupeaux, de ton gros et de ton petit bétail, tout cela sera béni. Ta corbeille et ta huche seront bénies. Tu seras béni à ton arrivée et à ton départ. L'Éternel te donnera la victoire sur les ennemis qui se dresseront contre toi. Ils sortiront contre toi par un seul chemin, et c'est par sept chemins qu'ils fuiront devant toi. » J'ai apporté mes commentaires personnels sur chacun de ces versets la semaine dernière. Si vous avez loupé une partie de cet enseignement, je voudrais à nouveau vous encourager à vous le procurer, parce que vous devez appliquer ces vérités à votre situation actuelle. Vous êtes bénis. On lit ensuite au verset 8, « L'Éternel ordonnera à la bénédiction d'être avec toi dans tes greniers. » Remarquez les mots qui sont employés ici. L'Éternel ordonnera. Est-ce que vous savez que lorsque Dieu ordonne quelque chose, alors cette chose s'accomplit? L'Éternel ordonnera à la bénédiction d'être avec toi dans tes greniers et dans toutes tes entreprises. Il te bénira dans le pays que l'Éternel, ton Dieu, te donne. Il est important de réaliser qu'il est écrit qu'il ordonne que cette bénédiction soit avec vous dans vos greniers. La semaine dernière, j'ai mentionné que si vous n'avez pas de grenier de réserve, aujourd'hui on pourrait appeler cela un compte épargne, un surplus ou un excédent qu'on met de côté. Si vous ne mettez rien de côté, Dieu n'aura rien à bénir. Il est également écrit dans ce même verset qu'il bénira toutes vos entreprises. Si vous ne faites rien, Dieu ne peut rien bénir. 100 fois 0 est égal à 0. C'est d'ailleurs pour cette raison-là que je ne suis pas favorable à ce concept selon lequel les gens vivent d'allocations et d'aides sociales. Comprenez bien ce que je suis en train de dire. Je sais qu'il y a un bon nombre d'entre vous qui regardent cette émission aujourd'hui et vous avez recours à des aides sociales de la part du gouvernement. Dieu n'est pas en colère contre vous, je dis simplement que ce n'est pas ce que Dieu a de meilleur. N'importe lequel d'entre vous peut se retrouver dans une situation qui nous oblige à accepter ce genre d'aide pendant un certain temps. Je ne dis pas que vous êtes dans le péché ni que c'est mal. Cependant, ce que je dis, c'est que cela ne sera jamais ce que Dieu a de meilleur. Si votre foi ne va pas au-delà de ce que ces aides sociales peuvent vous apporter, alors votre foi n'est pas très forte. Dieu a quelque chose de bien meilleur que cela. Vous devriez rechercher quelque chose de plus. Il est écrit qu'il bénira toutes vos entreprises. Si vous êtes assis chez vous à toucher des allocations chômage et que vous ne faites rien, alors Dieu ne pourra pas bénir cela parce que vous ne faites rien. Vous devez entreprendre quelque chose. À plusieurs reprises, des personnes sont venues me voir en me disant « Je gagne mieux ma vie en touchant des allocations chômage qu'en allant travailler à McDonald's ou bien à l'accueil du supermarché du coin. » Je suis d'accord que c'est sans doute vrai. Mais si vous alliez au supermarché du coin ou bien à McDonald's ou autre chose, un petit job, et que vous aviez un travail salarié, alors Dieu pourrait le bénir parce que vous aurez entrepris quelque chose. Mais Dieu ne bénit pas l'inactivité. Il ne peut pas bénir ce que vous ne faites pas. Puisque je crois que je suis réellement béni, alors je sais que si j'allais travailler à McDonald's, je sais que je deviendrais rapidement leur meilleur employé. Et qu'en peu de temps, je deviendrais soit le manager, soit le propriétaire de ce McDonald's, ce qui me permettrait sûrement de bien gagner ma vie. Je parlais d'ailleurs avec Stephen Bransford hier, et il est le directeur de tout notre département de l'audiovisuel. Il me disait que lorsqu'il avait environ 20 ans, il a travaillé pour une entreprise qui s'appelait Goodwill. Il avait un petit boulot qui ne nécessitait pas énormément de réflexion. Et donc, tout en faisant son travail, il regardait autour de lui et il a commencé à constater qu'il y avait un manque d'efficacité. Il s'est mis à faire des petits croquis sur des feuilles de papier avec ses idées pour améliorer le fonctionnement général de tout son département. Un jour, un expert, un consultant en entreprise est passé par là et a vu ses dessins et lui a demandé qu'est-ce qu'il représentait. Il lui en a donné l'explication et ils ont fini par lui donner une promotion. Ils l'ont promu même à deux reprises. Et il a fini par être un des responsables de l'entreprise. Tout ça parce qu'il vit dans la bénédiction. Ce que je dis, c'est que nous sommes tous bénis. Et dès l'instant où vous vous mettez en marche, que vous commencez à entreprendre des choses, même si vous commencez en bas de l'échelle, si vous croyez que vous êtes béni, alors même si votre travail est à la base un petit boulot sans grand intérêt, je sais qu'en peu de temps, Dieu vous donnera une promotion. À l'inverse, si vous êtes assis chez vous à ne rien faire et que vous attendez que Dieu vous fasse tomber quelque chose du ciel, je peux vous garantir que cela n'arrivera pas. Il vous faudrait un miracle, mais la bénédiction découle du fait d'entreprendre quelque chose. On a lu que l'Éternel ordonnera la bénédiction d'être avec vous dans toutes vos entreprises. Alors qu'entreprenez-vous? Que faites-vous? Il vous faut aller de l'avant et faire quelque chose au lieu de ne rien faire. Il est de loin préférable d'entreprendre quelque chose et d'échouer plutôt que de ne rien faire du tout. Faites quelque chose et il bénira tout ce que vous entreprenez. Il te bénira dans le pays que l'Éternel, ton Dieu, te donne. Au verset 9, on lit « Tu seras pour l'Éternel un peuple saint, comme il te l'a juré, lorsque tu respecteras les commandements de l'Éternel, ton Dieu, et que tu marcheras dans ses voies. » Je tiens à le rappeler, pour le croyant du Nouveau Testament, cela ne dépend pas du fait que nous faisions tout correctement. Mais cela dépend de notre foi en Jésus qui, lui, a tout fait parfaitement. Nous obtenons les bénédictions grâce à ses personnes. Performance. Remarquez qu'il est écrit que tu seras pour l'Éternel un peuple saint. Dans le Nouveau Testament, dans l'Épître de Pierre, il est écrit « Vous êtes un peuple choisi, des prêtres royaux, une nation sainte, un peuple racheté. » Dieu nous a bénis, et nous voyons d'ailleurs clairement cela dans l'Ancien Testament, avec Abraham, Isaac et Jacob, ainsi que d'autres personnes de la même époque qui étaient bénies par le Seigneur, à tel point que les rois venaient les voir en leur disant « Vous êtes bénis du Seigneur, vous êtes tellement puissants que ce pays ne peut pas contenir votre présence en plus de la nôtre. Vous devez partir, vous êtes plus prospère que n'importe lequel d'entre nous. » Est-ce que vous réalisez que cela était le résultat de la bénédiction? À quand remonte la dernière fois où quelqu'un est venu vous demander comment vous pouviez être tant béni et vous dire que lorsqu'il vous regarde, il voit la bénédiction de Dieu qui repose sur vous? Il y en a parmi vous qui regardent cette émission aujourd'hui et cela vous est déjà arrivé. Il m'est arrivé de me trouver quelque part et une personne est venue me demander « Vous êtes chrétien, n'est-ce pas ?» Pourtant, je n'avais absolument pas parlé du Seigneur, mais ils l'ont tout simplement discerné. Je suis béni et parfois les gens me diront à quel point ils voient que je suis béni. Cependant, il y en a également parmi vous à qui l'on n'a jamais dit que vous étiez béni. Si vous êtes réellement né de nouveau, alors vous avez la bénédiction et cela fait partie de votre héritage. Et la bénédiction de Dieu devrait être tellement évidente que les gens autour de vous devraient pouvoir constater que vous portez le nom du Seigneur. Cela devrait être une évidence dans votre vie. Il est arrivé que des gens viennent me voir et ils regardent la voiture que je conduis. Et ils me demandent « Vous faites quoi dans la vie ?» Lorsque je leur dis que je suis dans le ministère, ils répondent que les serviteurs de Dieu ne devraient pas conduire d'aussi belles voitures. Mais je n'ai pas acheté ce véhicule. Il m'a été donné. Quelqu'un me l'a offert. Mais au final, c'est ainsi que les choses devraient se produire. Un jour, un homme est venu me voir et il m'a dit que si je n'étais pas gêné et embarrassé par mon niveau de prospérité, alors cela signifiait que je n'ai pas puisé dans la bénédiction de Dieu. Au début, je n'ai pas compris ce qu'il voulait dire. Mais vous savez, Dieu n'est pas pingre. Il est le Dieu El Shaddai, tout puissant. Ses rues sont pavées d'or. La fondation de son habitation au paradis est faite de pierres précieuses et de diamants. Chaque porte est faite d'une seule perle. Dieu est un Dieu d'abondance. Et si les gens ne constatent aucune abondance, aucune forme d'abondance dans votre vie, s'il ne vous arrive jamais de vous sentir gêné par l'abondance de Dieu dans votre vie, alors vous n'avez pas réellement activé la bénédiction de Dieu. Je peux vous garantir que Dieu vous bénira. C'est ce qu'il désire faire. C'est ce que nous révèlent ses promesses. Au verset 10, il est écrit « Tous les peuples de la terre verront que tu es appelé du nom de l'Éternel. Ils auront peur de toi. » Il devrait y avoir une sainte crainte de Dieu lorsque les gens vous voient et qu'ils regardent votre vie. Ils devraient reconnaître que lorsqu'ils s'en prennent à vous, ils s'en prennent directement à Dieu. Les gens devraient vous respecter. Il doit y avoir le respect. Et sachez que le respect n'est pas quelque chose que l'on devrait exiger, mais quelque chose que les gens manifestent naturellement parce qu'ils reconnaissent la faveur de Dieu sur votre vie. Remarquez qu'il est écrit qu'ils verront que tu es appelé du nom de l'Éternel. En d'autres mots, il n'est pas nécessaire de le proclamer, de le crier sur tous les toits et de le dire à tout le monde. Vous ne devez pas contraindre tout le monde à vous honorer ou à vous respecter. Vous devez gagner leur respect et leur honneur. Et lorsque vous marchez dans la bénédiction du Seigneur, les gens verront que vous êtes bénis. Les gens le reconnaîtront et il y aura une révérence qui vient de l'Éternel. Nous avons constaté cela à Woodland Park, là où nous avons notre école biblique Caris. Il y avait de l'opposition au début lorsque nous avons voulu nous y installer. C'est une ville de 7000 habitants qui est à environ 20 km à l'ouest de Colorado Springs, dans les montagnes. De nombreuses personnes y aménagent parce qu'elles apprécient le calme d'une petite ville et elles ne voulaient pas voir la ville s'agrandir. Les locaux se sont même battus lorsqu'un grand supermarché a voulu s'y installer. Ils ont également voulu s'opposer à la construction d'un McDonald's. Donc, ils n'étaient pas méfiants envers nous en particulier. Mais nous avons été critiqués et beaucoup de gens étaient contrariés que l'on vienne s'installer là. Mais nous avons souvent des représentations artistiques à l'école biblique Caris, notamment une pendant les fêtes de fin d'année qui s'appelle le Chœur de Noël. Une de nos étudiantes qui joue dans ce spectacle a croisé un homme dans un magasin ce jour-là et elle a invité à venir regarder la représentation. Par la suite, j'ai eu l'opportunité de parler à cet homme et j'ai découvert qu'il était médaillé d'or aux Jeux Olympiques. Il avait émigré aux États-Unis et il habite maintenant juste à côté de l'école. Il est venu et il a vu ce que Dieu faisait dans ce lieu. Il a été tellement touché par ce spectacle qu'il est venu me voir après la représentation en me racontant « Je faisais partie de ceux qui vous ont critiqué et maintenant je vois la bénédiction de Dieu, je vois la puissance de Dieu sur ce lieu. » Il m'a dit qu'il ne voulait absolument pas louper une seule de nos représentations. C'est exactement ce dont il est question ici, que les gens verront que nous sommes appelés par le nom du Seigneur et ils craindront la bénédiction de Dieu. Ils la révéreront. Cela accompagne la bénédiction du Seigneur. Cela devrait se produire dans votre quartier. Cela devrait se manifester où que vous soyez, quels que soient les problèmes ou les difficultés auxquelles vous faites face. Vous êtes bénis, mais vous devez coopérer avec les lois de Dieu et vous devez le croire. Peut-être que vous êtes en train de vous dire que cela ne vous est jamais arrivé. Eh bien, vous devez y croire. Je crois que je suis béni, je confesse que je suis béni. On peut lire la suite au verset 11 qui dit « L'Éternel te comblera de bien en multipliant tes enfants, les portées de tes troupeaux et le produit de ton sol dans le territoire qu'il a juré à tes ancêtres de te donner. » Quelle merveilleuse bénédiction. Dieu désire vous bénir de manière surabondante. Dans le livre de Malachie, nous lisons des passages qui font référence à la dîme. Je tiens à nouveau à préciser que le sujet de la dîme doit être interprété à la lumière de la Nouvelle Alliance parce que dans le Nouveau Testament, nous avons été rachetés de toute forme de malédiction. Je ne suis donc pas maudit si je ne paye pas ma dîme. Cependant, il y a tout de même une bénédiction rattachée à la dîme. Et dans Malachie 3:10, il est écrit que le Seigneur votre Dieu vous ouvrira son bon trésor dans tout le pays et que vous aurez une telle abondance que vous n'aurez pas assez de place pour le recevoir. En d'autres mots, ces bénédictions vont déborder. Dans Luc 6, 38, il est écrit « Donnez et on vous donnera. On versera dans le pan de votre vêtement une bonne mesure, tassée, secouée et qui déborde. » À nouveau ici, on voit cette référence à l'abondance. Lorsque Jésus a transformé l'eau en vin, il y avait 6 jarres de pierre qui servaient à la purification et aux ablutions. Et j'ai fait des recherches à ce sujet. J'ai découvert que chacune de ces jarres contenait entre 100 à 150 litres d'eau. Une fois de plus, dans cet exemple, on voit que Jésus pourvoit en abondance car il a changé environ 600 litres d'eau en vin. Et bien entendu, le meilleur vin qui soit. C'était plus que nécessaire, plus que ce qu'il fallait. Dans l'exemple des 5 pains et des 2 poissons, il est intéressant de remarquer le fait qu'il les a bénis par la parole. Plutôt que de les maudire en disant qu'ils étaient insuffisants, il les a bénis et a dit « Vous êtes suffisants ». Puis il a rompu le pain et a nourri 5000 hommes, sans compter les femmes et les enfants. Et après qu'ils aient tous mangé, ils ont ramassé 12 paniers pleins de morceaux de pain qui restaient, ainsi que les fragments de poisson. une fois que tout le monde s'était resservi plusieurs fois, autant qu'ils en voulaient. Vous voyez, c'est la nature de Dieu, c'est le Dieu El Shaddai, il n'est pas radin. C'est l'abondance avec Dieu, et c'est ce que nous lisons ici. L'Éternel te comblera de biens en multipliant tes enfants, les portées de tes troupeaux et le produit de ton sol dans le territoire qu'il a juré à tes ancêtres de te donner. Cela parle de la surabondance. Il y a de nombreuses personnes qui se contentent de tout juste s'en sortir. Ils ne veulent pas trop en demander. Vous savez, ce n'est pas ce que Dieu a de meilleur. Je connais des gens, et ce sont des gens vraiment bien, qui m'ont dit ce genre de choses. De nombreuses personnes sont venues me voir en disant « J'en ai suffisamment, je n'ai pas une maison de luxe, il y a plein de travaux à faire dessus, mais le toit ne fuit pas, ça ira, je m'en contente. Ma voiture n'est pas belle, mais elle est fiable. Mes vêtements ne sont pas très beaux, je n'ai pas grand-chose, mais j'en ai suffisamment et je m'en contente, c'est assez. » Et ils pensent être spirituels en agissant ainsi. Je pense que nous devrions être satisfaits, peu importe ce que nous avons, c'est certain. Mais nous ne devrions pas être complaisants. Dieu est un Dieu d'abondance, il désire vous combler de bien. Je vous dis cela dans l'amour, sans chercher à vous blesser ni vous offenser. Mais si vous pensez que vous avez suffisamment et que vous ne mettez pas votre foi en Dieu pour quoi que ce soit de plus, si vous dites en avoir assez, alors à mon avis, vous êtes égoïste. Vous pensez que la prospérité est uniquement pour vous. Et donc, lorsque vos besoins personnels sont comblés, dès l'instant où vous en avez suffisamment pour vivre, pour vous, alors peu importe ce qui se passe pour les gens autour. Le reste n'a que peu d'importance, tout tourne autour de vous et de votre provision personnelle. Lorsque vous en avez suffisamment, alors vous êtes satisfait et vous n'en voulez pas davantage. Cette attitude est extrêmement égoïste. Si vous pensez en avoir suffisamment et que vous n'en voulez pas davantage, croyez pour un surplus et donnez-le-moi afin que je puisse prêcher l'évangile dans le monde entier, afin que l'on puisse former des étudiants qui puissent eux-mêmes transformer les gens autour d'eux, et cela nous permettra d'impacter ce monde. Si vous en avez suffisamment pour vos besoins personnels, il n'est pas nécessaire d'amasser plus de choses. Cependant, croyez pour plus. Permettez à Dieu de vous faire prospérer, vous combler de bien afin que vous puissiez aider à établir son royaume. 2 Corinthiens 9, 8 dit « Dieu peut vous combler de toutes ses grâces afin que vous possédiez toujours à tout point de vue de quoi satisfaire à tous vos besoins et que vous ayez encore en abondance pour toute œuvre bonne. » La raison pour laquelle Dieu veut vous combler de bien et de toutes choses, c'est afin que vous abondiez pour toute œuvre bonne. En ce moment même, nous sommes en train de construire un campus pour notre école biblique Caris et nous avons déjà dépensé plus de 70 millions de dollars. Nous nous sommes engagés à construire ce bâtiment sans générer de dettes, mais cela va me coûter encore des dizaines de milliers de dollars pour terminer la construction. Au moment où j'enregistre cette émission, nous sommes à nos limites financièrement. Alors si vous pensez que vous en avez suffisamment et qu'il ne vous en faut pas davantage, je vous encourage à croire avec moi. Accordons-nous, faites-nous un don afin de nous permettre de terminer ce projet. Vous êtes peut-être choqués de m'entendre dire cela, mais c'est la manière dont je vis moi-même. Je ne vais pas vous donner la somme exacte, mais avec ma femme, nous venons de faire un don considérable aujourd'hui même pour mon propre ministère, parce que je veux croire pour une expansion, mais pas pour en avoir davantage pour moi-même. Je vis dans une maison, et c'est une maison formidable, je l'aime beaucoup. C'est moi qui l'ai conçue et je l'ai construite. Nous l'avons construite en 1988 pour la somme de 60 000 dollars. Elle vaut sans doute des centaines de milliers de dollars aujourd'hui grâce à l'inflation et d'autres facteurs, mais c'est une maison tout à fait modeste. La plupart des gens, de nombreuses personnes qui regardent cette émission, habitent dans de bien plus belles maisons que la mienne. Vous conduisez peut-être une voiture plus récente ou plus neuve que la mienne. Au quotidien, je conduis une Ford Escape. Je ne me plains pas, j'aime cette voiture. Je l'ai choisie, je l'ai payée en espèces et je ne m'en plains pas. J'aime ce que j'ai, cependant je ne suis pas en train de dire « Dieu, j'ai tout ce qu'il me faut, ne m'en donne pas davantage. » Je crois toujours pour recevoir davantage et je donne aussi énormément et généreusement. Avec ma femme, il nous est arrivé de donner entre 80% et 90% de notre revenu annuel. Nous ne faisons pas cela tous les ans, mais nous donnons un minimum de 25% de nos revenus. Et nous mettons une partie de nos revenus de côté pour faire des dons spécifiquement. Et en général, nous finissons toujours par en donner bien plus, bien au-delà. Nous donnons probablement 30 ou 40% de façon régulière, parfois jusqu'à 90%. Et nous faisons cela en plaçant notre foi en Dieu pour voir une augmentation, non pas pour nous-mêmes. Je ne désire pas avoir une plus grande maison, une meilleure voiture, mais je le fais afin de l'investir pour l'Évangile. Cela fait partie de la bénédiction de Dieu. Dieu vous a béni et tout ce que vous devez faire est de croire et Dieu vous fera prospérer et il vous comblera de bien. Regardez le verset suivant, le verset 12. L'Éternel t'ouvrira son bon trésor, le ciel, pour envoyer au moment voulu la pluie sur ton pays et pour bénir tout le travail de tes mains. Tu prêteras à beaucoup de nations et tu ne feras pas d'emprunt. J'ai beaucoup utilisé la deuxième partie de ce verset au tout début de cette série en parlant du fait que les gens se sont satisfaits de l'endettement et ils s'en contentent. Et puisque s'endetter est si facile de nos jours, les gens finissent par payer les choses deux ou trois fois plus cher que s'ils les payaient en espèces cash. Et la plupart des gens sont satisfaits de vivre ainsi. Mais avez-vous conscience que la bénédiction de Dieu est sur vous afin que vous puissiez donner à votre entourage sans avoir besoin de faire d'emprunt? Dieu n'est pas en colère contre vous si vous empruntez. Vous n'avez pas commis de péché, mais ce n'est pas ce que Dieu a de meilleur. Je peux vous garantir que ce que Dieu a de meilleur est que vous ne soyez pas dans l'endettement. Remarquez aussi ce qui est écrit ici, qu'il vous ouvrira son bon trésor, le ciel, pour envoyer au moment voulu la pluie sur ton pays. Réalisez-vous que cela signifie que vous pouvez mettre fin à la sécheresse? Au début, lorsque je me suis installé dans le Colorado, j'étais le pasteur d'une petite église à Pritchett, et tous les membres de la congrégation étaient soit des fermiers, soit des éleveurs, et ils avaient également des cultures de blé et des étendues d'herbe. Et lorsqu'il n'y avait pas assez de pluie, leur bétail risquait de mourir de faim. Ou bien les éleveurs se voyaient obligés de dépenser de grosses sommes d'argent pour acheter du foin, pour éviter de perdre leur bétail. Et la situation était vraiment critique. Nous étions en plein milieu d'une grosse sécheresse lorsque je suis arrivé dans la région. C'était en 1978. Et un jour, nous sommes allés à un endroit qui s'appelait John Martin Réservoir. C'était un énorme réservoir qui mesurait des kilomètres et des kilomètres. J'ai emmené ma femme et mes enfants pour un pique-nique et lorsque nous sommes arrivés, il n'y avait plus qu'un filet d'eau. Ce réservoir est alimenté par la rivière qui s'appelle l'Arkansas. Et cette année-là, on pouvait la traverser à pied. Il n'y avait plus qu'un petit filet d'eau. C'était vraiment une très forte sécheresse et tout le réservoir était vide. En me basant sur ce verset, parce que j'avais compris que nous étions bénis, nous avons rassemblé les membres de l'Église afin de prier et de placer notre foi en Dieu. Nous avons jeûné et prié dans la foi et la pluie est venue. Ce n'était pas un déluge, mais une pluie soutenue qui a évité que l'eau ne fasse que couler sur la surface de la terre desséchée sans y pénétrer. Les récoltes ont ainsi été sauvées et j'ai particulièrement prié pour que le réservoir John Martin ne soit plus jamais vide. J'ai cru dans ce passage des Écritures qui dit que je suis béni et à ma connaissance, depuis cet incident en 1978, le réservoir John Martin n'a plus jamais été vide. Peut-être qu'il l'a été à un moment donné, mais à ma connaissance, il y a toujours eu de l'eau. Vous pensez peut-être ridicule le fait de penser que la prière peut avoir un tel effet. Mais c'est pourtant le cas, sinon à quoi bon prier si je ne croyais pas que je verrais la réponse à mes demandes? Bien sûr, je ne pense pas avoir été le seul à prier. Il y avait sans doute beaucoup, beaucoup de personnes qui exerçaient leur foi. Je ne dis pas que c'était seulement grâce à moi, mais que j'y ai participé. J'ai décidé de croire, et si je ne croyais pas que Dieu répondait à mes prières, alors à quoi bon prier? Bien sûr que je crois que ce résultat est en relation directe à la prière. Il y en a parmi vous qui ne le croyez pas et c'est pour cette raison-là que ces choses ne se manifesteront jamais dans votre vie. Si vous n'y croyez pas, alors vous allez traverser une sécheresse ou d'autres problèmes et vous rencontrerez tout un tas de difficultés alors que Dieu a mis la bénédiction à votre disposition. La météo peut être changée par la bénédiction donnée par Dieu, mais cela ne se produit pas automatiquement. Il vous faut croire afin de recevoir. Si vous doutez, alors vous devrez faire sans. Ce ne sont là que certaines des bénédictions qui vous appartiennent et on lit plus loin qu'il fera de nous la tête et non la queue. Tu seras toujours en haut et jamais en bas. Il m'est arrivé d'aller vers quelqu'un et de leur demander « Comment allez-vous » et lorsqu'ils répondent pas trop mal étant donné les conditions actuelles. Je réponds toujours, pourquoi permettre aux circonstances de vous influencer ainsi? Vous êtes censé être en haut et jamais en bas, la tête et non la queue. Frères et sœurs, Dieu nous a bénis, mais vous devez le croire, j'ai tellement de choses à partager à ce sujet. Permettez-moi de vous encourager à vous procurer ce livre, il est vraiment formidable. Je crois vraiment que ça va vous bénir et vous aider. Nous avons également l'enseignement sous forme de CD et de DVD. Si vous écoutez notre annonceur, il vous expliquera la manière dont vous pouvez profiter de cet enseignement. Mais je vous encourage à vous le procurer, il sera une bénédiction. Rejoignez-moi dans la prochaine émission de La Vérité de l'Évangile. Merci d'avoir suivi cet épisode de La Vérité de l'Évangile du ministère d'Andrew Womack, réalisé en collaboration avec Phare FM. 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À une prochaine fois pour grandir ensemble dans la connaissance de la grâce et de l'amour inconditionnel de Dieu.
1: 3h37, on poursuit avec Starflyer 59 et la chanson Red Tide. Présentiel un moment avec Jésus. Le thème sera la voix la plus forte et souvent la plus douce. Merci de rester avec nous.

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1: Bonjour, mon ami. Élie était au bout du rouleau, épuisé, découragé, seul dans une grotte. Il attendait que mon père se manifeste avec puissance, fracas, spectacle. Et mon père est passé devant lui, mais pas comme il l'attendait. Un vent violent. Mon père n'était pas dans le vent. Un tremblement de terre. Pas dans le tremblement. Un feu. Pas dans le feu. Et puis, après le feu, un murmure doux et léger. C'est là que mon père était, dans le murmure, pas dans le bruit. La vraie force n'a pas besoin de volume. Un père qui crie pour se faire obéir montre sa faiblesse, pas son autorité. Mon père parle doucement parce qu'il n'a rien à prouver. Sa voix est basse, mais elle porte plus loin que le tonnerre. Elle atteint des endroits que le bruit ne touche jamais. Des profondeurs en toi que seul le silence peut rejoindre. Des vérités que l'agitation recouvre, mais que le murmure dévoile. Mon ami, si tu cherches sa voix aujourd'hui, ne cherche pas dans le spectaculaire. Cherche dans le calme, dans ce moment de silence où tu n'entends rien et où pourtant tout se dit. Ton ami.
2: Seigneur Jésus, apprends-moi à te chercher dans le murmure, pas dans le spectacle. Calme le bruit en moi pour que j'entende ce que tu dis vraiment. Affine mon écoute intérieure. Ta voix douce vaut plus que le tonnerre. Aujourd'hui, je choisis le silence parce que c'est là que tu parles. Douce vaut plus que le tonnerre. Aujourd'hui, je choisis le silence.

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0: Hold My Hand, Jess Klein sur Phare FM, il est 4h08. On est mardi le 16 juin, bienvenue sur la radio Autrement, j'espère que vous allez bien. Je vous souhaite un très bon réveil et une excellente journée. Pain de vie avec Patrice Martorano, plus tard, les langages de l'amour et de la musique. Tout de suite, on poursuit avec Amir, avec toi. Et moi, je suis avec vous encore jusqu'à 5h, c'est avec plaisir. On entendra aussi Stephen Stanley, Nevermind, avant de retrouver Pain de vie. À tout à l'heure.
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1: Vous savez, la Bible dit que l'un laboure, l'autre plante, etc., etc. Mais la finalité, c'est Dieu qui fait croître. Et je crois vraiment que lorsque nous travaillons, Dieu envoie également sa bénédiction. Non pas que nous méritons quelque chose, tout n'est que grâce, mais je crois vraiment que lorsqu'il y a un peuple assoiffé, Dieu aime se répandre et apporter la bénédiction. Vous le croyez, ça? Alors, nous avons tous besoin les uns des autres. Nous avons tous besoin de ceux et celles qui sont à nos côtés pour voir la gloire de Dieu se manifester. La semaine passée, j'ai été faire une mission, j'ai fait plusieurs églises, le Val-de-Loire, et puis en montant au Val-de-Loire, je me suis arrêté juste avant, je me suis arrêté à Poitiers, et là j'ai prêché, j'ai eu l'occasion d'apporter la parole de Dieu, et à la fin de la réunion, je me tenais avec les gens, je discutais, je partageais avec les gens qui étaient là, et là il y a une jeune femme qui est venue me voir, elle m'a dit je suis vraiment content de vous voir aujourd'hui, je dis oui, et juste je voulais connaître le témoignage, elle me dit en fait il y a 6 mois de ça, je me suis converti avec vous. J'ai donné ma vie au Seigneur suite à vos messages. J'ai dit, ah bon, vous êtes venu quand à l'église? Elle me dit, mais non, en fait, je me suis pas converti, j'ai un parcours un peu atypique. En fait, je me suis converti toute seule dans ma chambre. Je suis pas du tout chrétienne. J'ai pas d'arrière-plan chrétien. Je me baladais sur YouTube. Et puis, il y a une vidéo de votre église qui a été proposée. Puis vous prêchiez. Et là, dans ma chambre, j'ai donné ma vie à Jésus. J'ai été foudroyé. J'ai donné mon cœur à Jésus. Et puis ensuite, j'ai cherché une église et je me suis retrouvé dans cette église. Et là, 3-4 mois après, vous arrivez, vous venez prêcher. Je me dis, c'est juste incroyable. Vraiment, le travail de tout un corps ensemble. Et nous allons de l'avant. Et c'est un bénéfice que les gens peuvent recevoir. Alors je crois vraiment que c'est important de réaliser, et ça va être un message ce matin avec la thématique sur le fait de servir Dieu et de l'importance que chacun d'entre nous puissions servir Dieu les uns à côté des autres. Alors le titre que je vais apporter ce matin, le titre du message que je vais apporter ce matin, c'est la grâce de servir Dieu ensemble. Parce que servir Dieu est une grâce, est-ce que vous le savez ça ? Dieu aurait pu se passer de nous, mais Dieu a désiré nous utiliser. Je me souviens, un professeur nous disait ceci, on ne pourra jamais faire ce que le Saint-Esprit doit faire, mais le Saint-Esprit ne fera jamais ce que nous, on doit faire. Et il a plu à Dieu non seulement de nous sauver, mais il plaît également à Dieu de pouvoir nous utiliser pour être une source de bénédiction pour les gens qui sont autour de nous. J'ai noté ceci, chaque membre de l'Église est unique. Par son âme, ses talents, les traits de son visage, sa culture, sa couleur. Aux yeux de Dieu, malgré nos différences, nous avons la même valeur. Que vous soyez responsable d'un département ou la dame servant le café le jour de goûter fraternel au Café Connexion ou autre. Devant Dieu, nous sommes égaux et nous avons besoin les uns des autres. Amen. On a tous besoin les uns des autres ici. Et on va regarder ce matin à une église qui a été certainement dans l'église du Nouveau Testament, l'église qui a eu la plus forte influence. Cette église n'est pas l'église de Jérusalem, même si elle a une influence considérable et énorme et que tout est parti de l'église de Jérusalem. Mais la Bible nous enseigne qu'à un moment donné, l'église de Jérusalem a connu une persécution. Et alors qu'ils vivent une persécution à cause d'un homme qui s'appelle Saul de Tarse, celui qui deviendra le grand apôtre Paul. Mais à ce moment-là, il est complètement démonisé, complètement fou, il est enragé. La Bible nous dit littéralement même que son haleine, je ne sais pas si vous imaginez, ça devait sentir assez fort, mais son haleine sentait la menace et le mordre. Le gars, il devait vous parler, il devait avoir des choses qui devaient se véhiculer à travers l'haleine, là. Ça devait être quelque chose d'assez incroyable. Et la Bible nous dit qu'il a fait mourir un frère dans la foi qui s'appelait Étienne. Il rentrait dans les maisons, il divisait les familles, il prenait votre mari, le jetait en prison, peut-être c'était votre épouse ou un fils, une fille. Et vraiment, il a porté une terreur sans précédent dans la ville de Jérusalem. Et cet homme, à un moment donné, va donner sa vie à Jésus. Mais avant de donner sa vie à Jésus, quand il respirait, il sentait l'haleine, sentait le mortre et la menace. La Bible nous dit qu'il y a plein de chrétiens qui vont fuir la persécution. Et là, il y a un groupe de croyants dont on ne connaît pas grand-chose, vont fuir et ils vont se retrouver dans le pays de la Syrie. Là, aujourd'hui, où il y a toutes sortes d'événements tragique, mais ils vont se retrouver en Syrie et dans une ville qui s'appelle Antioche. Et là, à Antioche, ils vont commencer à développer une église. Et la Bible nous dit que la grâce de Dieu était avec eux. Et l'église va commencer à se structurer. Et vraiment, ça va être une source. Cette église va être une source de bénédiction juste incroyable. Et une des particularités de cette église, c'est qu'elle a eu ensuite, elle a eu dans son équipe pastorale, je sais pas si vous imaginez la capacité de pardon de cette église, elle a eu dans son équipe pastorale, elle a eu celui qui, autrefois, le persécutait. Saul de Tarse donne sa vie à Jésus et Saul de Tarse devient un des pasteurs de l'église d'Antioche. Vous imaginez? Le gars qui vous a fait virer, qui vous a tétanisé, terrorisé, d'un seul coup, il devient votre pasteur. Ça demande pour l'église une mesure de grâce sans précédent. Et cette église est pleine d'enseignements à beaucoup d'égards. Et un de ces enseignements, c'est cette capacité de servir Dieu, malgré toutes les différences qu'elle pouvait avoir. Regardez ce qu'il est dit dans Actes, au chapitre 13, du verset 1 à 3. Il y avait dans l'église d'Antioche des prophètes et des enseignants. Barnabas, Siméon, appelé le Noir, ou Niger, suivant la version que vous avez, Lucius de Cyrène, Manaen, qui avait été élevé avec Hérode le Tétrarque, et Saul. Pendant qu'il rendait ou qu'il servait le Seigneur et qu'il jeûnait, le Saint-Esprit dit, « Mettez-moi à part Barnabas et Saul pour la tâche à laquelle je les ai appelés. » Alors, après avoir jeûné, prié et posé les mains sur eux, ils les laissèrent partir. Amen. Quelle grâce de voir une église avec autant de diversité. Premièrement, ce matin, tous pour un. Ça va être très mousquetaire ce matin. Tous pour un. Premièrement, tous pour un, cette notion où nous sommes tous unis pour une seule personne. Nous sommes tous unis avec un objectif en commun. Cette église me bénit, l'église d'Antioche me bénit par la diversité qu'elle a. C'est quand même assez incroyable, quand on lit comme ça, on peut lire sans faire trop attention. Mais vous savez, généralement, là on a lu ensemble, il y avait des prophètes et il y avait des docteurs. J'ai remarqué ceci, généralement dans une église où il y a une grande sensibilité spirituelle, prophétique, etc. On regarde des églises qui sont plus dans tout ce qui est doctrinal, ou c'est que c'est très enseignement, etc. On a tendance à regarder un peu ces églises comme des églises froides, des églises lourdes, des églises tellement organisées qu'elles sont lourdes, qu'elles n'arrive pas à avancer. Et généralement, dans ce type d'église-là, où il y a vraiment les docteurs, etc., on a tendance à regarder les églises où il y a une sensibilité spirituelle, prophétique, un peu pour des gens bizarroïdes. Vous savez, les gens un peu, ouais, c'est prophétique, quoi. C'est, ils vont où le vent souffle, etc., etc. Et là, moi, ce qui me bénit dans cette église, c'est que nous voyons que les deux, et encore, il y avait Barnabas, le pasteur, il y avait Paul, l'apôtre, etc., et nous voyons qu'ils sont tous là et ils sont heureux d'être ensemble. Et il y avait également une diversité dans la culture, les gens qui composaient cette église-là. On voit qu'il y avait Lucius le Noir, c'était un Noir. Il y avait celui qui venait, Simon de Cyrène. Cyrène, c'est l'Afrique du Nord. Il y avait un Noir, il y avait un Africain du Nord. Il y avait Barnabas, qui était un Chypriote. Il y avait Saul de Tarse, qui était un Juif, etc., etc., des Syriens. Et tout le monde était là. Et je crois que c'est une beauté lorsque une église est hétérogène. Et moi, je crois que lorsqu'il y a un réveil, l'église n'a pas d'autre choix que d'être hétérogène. Qu'on trouve dans cette église toutes sortes de sensibilités. On voit qu'il y en avait un qui avait été élevé à la cour du roi. Vous imaginez, des classes sociales différentes. Il y avait certainement des gens qui étaient dans la précarité, mais il y avait aussi des gens qui venaient de la haute, qui avaient eu des instructions, qui avaient été élevés avec le roi. Vous imaginez un petit peu tout ça. Et tout ça se retrouve dans la même église. Et moi, je trouve que c'est beau lorsqu'une église est hétérogène. Et lorsque je considère notre église, j'ai pas la prétention de dire que notre église, elle a tout, mais lorsque je vois les différentes générations, lorsque je vois des gens qui ont les cheveux blancs, il y en a plein, lorsque je vois des jeunes hommes et des jeunes filles, des ados qui sont là, c'est quand même une grâce et une diversité. Ça, c'est le miracle de Dieu. Vous savez, quand t'as, à côté de toi, t'as une dame qui a 80 ans, et à côté de toi, t'as un autre jeune qui a 16, 17 ans, et pourtant, ils sont frères et sœurs. Ça, c'est la grâce de Dieu. Logiquement, quand ton frère, ta sœur, on a 5, 10, 15, au plus 20 ans, mais encore, c'est même très loin, ça, d'écart. Mais avoir un frère et une sœur où t'as 60 ans d'écart, ça, c'est vraiment la bénédiction. D'avoir à côté de toi quelqu'un qui a une autre couleur de peau que la tienne, et c'est ton frère et ta sœur, c'est quand même une bénédiction. Vous comprenez? Lorsqu'on voit des chefs d'entreprise s'asseoir à côté de gens qui sont peut-être au chômage, ou qu'on fait des études ou pas d'études, etc., etc. Et je crois que c'est ça, la beauté de la diversité d'une église. Il y a des noirs, il y a des blancs, il y a des riches, il y a des pauvres, il y a des jeunes, il y a des moins jeunes, toutes les personnes sont là, sont composées. Et je crois que ça, c'est la bénédiction de Dieu. Est-ce que vous le croyez? Une église qui vit un temps de réveil, une église qui vit un temps de croissance, j'ai l'occasion de lire des livres, j'ai l'occasion de voir des églises en bonne santé qui grandissent, nous voyons toujours que le réveil, alors bien sûr, il y a toutes sortes d'échelles différentes dans ce qu'on peut entendre et percevoir du réveil, mais vive toujours cette notion-là, où d'un seul coup, plein de gens, de plein de milieux différents, où on ne se serait jamais retrouvés, où on n'aurait peut-être jamais été amis si Dieu nous avait pas réunis, d'un seul coup, on se retrouve tous ensemble, on bâtit le royaume de Dieu ensemble, on se considère comme des frères ensemble, des frères et sœurs ensemble, on prie ensemble, on pleure ensemble, on rit ensemble, on est heureux d'être là pour le roi des rois. Amen. Et il y a cette notion de nous sommes un corps et chaque personne ici est différente. Chaque personne ici fait partie à une particularité, est un membre différent. Vous savez, en ce moment, il y a, je ne sais pas si vous avez déjà entendu parler de ça, mais je suis un peu l'actualité, je regarde, et il y a des gens qui disent, mais t'as pas besoin d'aller à l'église, tu es l'église. J'aimerais vous dire, c'est faux. Vous n'êtes pas l'église seule. L'église, c'est pas moi. L'église, c'est pas toi. L'église, c'est toi et moi. C'est nous, l'église. C'est lorsque les pierres vivantes se retrouvent être ensemble, c'est là que nous sommes l'église. Vous comprenez? Sinon, tu es juste une pierre vivante. Tu es le temple du Saint-Esprit, mais tu es pas l'église seule. L'église, c'est le corps de Christ lorsqu'il est réuni. Regardez ce que la parole de Dieu nous dit par rapport à ça. Ainsi, le corps n'est pas qu'un seul membre, mais il est formé de plusieurs membres. Si le pied disait, parce que je ne suis pas une main, je ne suis pas du corps, ne serait-il pas du corps pour cela? Et si l'oreille disait, parce que je ne suis pas un œil, je ne suis pas du corps, ne serait-elle pas du corps pour cela? Si tout le corps était œil, où serait l'ouïe? S'ils étaient tout ouïe, où serait l'odorat? Maintenant, Dieu a placé chacun des membres dans le corps, comme il a voulu. Si tous étaient un seul membre, où serait le corps? Maintenant donc, il y a plusieurs membres et un seul corps. L'œil ne peut pas dire à la main, je n'ai pas besoin de toi. Ni la tête dire au pied, je n'ai pas besoin de vous. Amen. Nous sommes tous unis et c'est tous ensemble. Un membre qui est coupé du corps ne fait plus partie du corps. Si je te coupe la main et la main est ailleurs, elle ne fait plus partie du corps. Mais le corps de Christ, c'est lorsque tous les membres nous rassemblons et c'est nous sommes ensemble, nous sommes le corps de Christ et nous avons tous besoin les uns des autres. Regarde ton voisin et dis-lui, j'ai besoin de toi. Dis-lui, j'ai besoin de toi, j'ai besoin de qui tu es. On a besoin les uns des autres. C'est pourquoi, quand on considère l'église d'Antioche et quand on considère la diversité, c'est toute une complémentarité qu'il y a. Lorsqu'on considère Saul de Tarse ou Barnabas, j'ai mis ceci, quand nous considérons Barnabas et Saul, on ne peut être qu'ébloui par une telle complémentarité. Saul, le docteur bulldozer, le défricheur, celui qui, devant tout son passage, tu peux le mettre dans un endroit, il n'y a rien, il va te faire une route le gars. Et Barnabas, le pasteur bienveillant. Je crois que c'est tellement important de réaliser la complémentarité qu'il y a. Et que c'est tellement important de réaliser, moi tout seul, ça ne suffit pas, je suis pas le corps, j'ai besoin, si je suis une main, j'ai besoin de l'œil, j'ai besoin du cou, j'ai besoin d'un pied, vous comprenez? Et tous ensemble, on a besoin, tellement besoin les uns des autres. Moi, une des choses, je le dis, puis évidemment quand je le dis, les gens pensent que j'essaie de faire le faux modeste, mais vraiment, il n'y a aucune fausse modestie, je le dis, puis je suis heureux même de le dire, j'ai pas beaucoup de dons. Mais les dons que j'ai, je les développe par la grâce de Dieu pour essayer d'être une source de bénédiction. Mais je trouve que c'est génial de pas avoir beaucoup de dons. Vous savez pourquoi? Parce que ça m'oblige à dépendre des autres. Moi, je suis le style de gars, et certainement qu'il y en a d'autres qui sont que moi, quand moi je sais faire quelque chose, j'ai pas envie de le déléguer aux autres. J'ai vraiment du mal de le déléguer aux autres. Donc le top du top, c'est quand je sais pas faire du tout. J'ai besoin des autres. Pour moi, c'est pas une faiblesse, c'est une force. Je suis obligé de me retrouver dans une église où il y a plein et on va développer ça. Et finalement, toutes les faiblesses que tu as, plutôt que de le vivre comme une faiblesse, plutôt que de le vivre comme oh, j'ai pas de chance, ceci, cela, en fait, c'est une force. Ça nous amène à réaliser la complémentarité au milieu du peuple de Dieu. J'ai besoin de toi, j'ai besoin de tous ceux qui chantent juste et j'ai besoin de chacun d'entre nous. Et on a tous besoin les uns des autres. Et c'est une grâce et une bénédiction. Et je crois que c'est tellement important quand on le réalise. C'est ça l'église. C'est ça le corps de Christ. L'œil ne peut pas dire au pied, j'ai pas besoin de toi. Mais on comprend qu'on a des fonctions différentes et que les fonctions d'un œil sont différentes des fonctions d'un pied. Mais on a tous besoin, tout le monde est important et nous avons tous besoin les uns des autres. Est-ce que vous le croyez ça? Et lorsque l'on comprend ça, lorsque l'on comprend qu'on a besoin les uns des autres, l'autre, écoutez bien, l'autre n'est plus un problème qui risquerait de me piquer ma place, l'autre n'est pas un problème que je vais jalouser, une personne que je vais jalouser, mais je comprends que Dieu me fait la grâce, finalement c'est un cadeau pour moi. et non un problème. C'est quelqu'un qui va ensemble, on va s'aider et on va aller de l'avant. Une personne remplie de grâce bannit définitivement de sa vie la jalousie et la quête de position personnelle. En fait, nous ne servons pas nos dons pour nous faire un nom. En fait, les dons que nous avons sont des dons pour être une source de bénédiction les uns pour les autres. Le don que j'ai n'est pas pour me faire un nom. Le don que Dieu m'a donné est pour vous bénir et vous encourager. Le don que tu as n'est pas là pour fatiguer l'église. Le don que Dieu t'a donné est là pour bénir le peuple de Dieu. Vous comprenez? Et des moments quand on est en recherche de quête personnelle ou quoi que ce soit, d'un seul coup, on fatigue tout le monde avec son don. J'aimerais te dire, ton don n'a pas été donné pour que tu fatigues les gens autour de toi. Ton don t'a été donné pour être une source de bénédiction. Et je prends ce que j'ai, je prends les qualités que Dieu m'a données, qui sont propres, et je vais pas m'en excuser, mais c'est les dons et les qualités que j'ai, mais je réalise que je vais prendre ça et je vais être une source de bénédiction. Ton don est là pour bénir celui qui est à côté de toi. Barnabas, quand on lit ce passage, c'est incroyable. Barnabas, quand il y a eu le don spirituel, la Bible dit, mettez-moi à part Barnabas et Saul pour l'œuvre à laquelle je les ai appelés. Faut comprendre ceci, c'est que l'ordre est important. Lorsque le Saint-Esprit dit, mettez-moi à part Barnabas et Saul, il fait de Barnabas le responsable de l'équipe. Il est cité en premier. Dans le contexte biblique, t'es cité en premier, c'est toi le chef, c'est toi le leader. Et Barnabas est cité en leader. Moi, j'imagine un instant, Saul de Tarse, celui qui va devenir l'apôtre Paul, lorsqu'il entend ça. Peut-être au fond de lui, il a dit, hop, hop, hop, hop, deux minutes, là, celui qui donne le don, la Bible dit qu'il faut juger de tout, alors je vais juger ce que tu viens de dire. T'es sûr qu'il t'a dit de dire Barnabas en premier? Parce que comprenez ceci, ça fait 14 ans quand même que le monsieur, il attend. 14 ans qu'il attend et il se retrouve à ce moment-là et il a eu un don dans sa vie, Barnabas, le Saul de Tarse. Le don qu'il a eu au moment où il donne sa vie au Seigneur, c'est qu'il va être un instrument de choix pour toucher les nations. Alors moi j'imagine quand Saul de Tarse entend le don spirituel, pop, pop, attends, deux secondes, c'est pas toi, ça va être moi parce que autrefois il y a eu un don spirituel quand même, tu as pas parlé de choix, c'est le Saint-Esprit qui l'avait dit et etc., etc. Non, vous savez ce que Saul de Tarse fait? Il laisse et il va travailler de tout son corps, de toute son âme, et il va attendre que Dieu le mette en place. Et à un moment donné, la Bible nous dit que Saul de Tarse va devenir l'apôtre Paul. Et à partir du moment où il devient l'apôtre Paul, c'est lui qui va devenir le responsable, qui va devenir le chef quelque part de l'équipe missionnaire. Il n'y a pas juste Barnabas et Saul, ils étaient plusieurs, et ils vont avancer ensemble. Et j'aime cette notion de cet homme tellement spirituel, de l'apôtre Paul, de Saul de Tarse, qui va être capable de réaliser, j'ai reçu un don, il y a des prophéties qui sont sur ma vie, mais je continue, je suis soumis à l'Esprit de Dieu et je continue et j'avance. Et je crois que quand j'ai cette attitude-là, le Seigneur finit toujours par m'amener là où je dois aller et je finis par être une source de bénédiction pour le peuple de Dieu. Amen. C'est tellement important de comprendre ça. Vous savez pourquoi? Quand nous servons tous les uns à côté des autres, vous savez, une église qui vit une croissance est une église hétérogène, est une église avec plein de dons, plein de qualités, plein de choses différentes, mais ça veut dire aussi quelque chose. Ça, c'est la force, c'est la beauté, mais il y a quelque chose également, il y a le pendant de tout ça, c'est que l'équilibre dans la diversité est très fragile. C'est un peu comme un mariage mixte. Deux personnes de même culture qui se marient, c'est assez facile. Ils ont les mêmes valeurs, ils ont eu la même éducation, ils aiment manger les mêmes choses, ils parlent la même langue, ils voient les choses pareilles. Deux personnes de culture complètement différente qui se marient, ça peut faire des mariages magnifiques, hein, mais ça demande beaucoup plus de travail. Ça demande de mettre de l'eau dans son vin, d'arrondir les angles, etc., etc. Vous comprenez? Pourquoi? Parce que la diversité amène une fragilité au niveau de l'équilibre. Et c'est tellement important de le comprendre afin que je réalise que on est une église hétérogène, on a des dons, des talents, des sensibilités différentes et je suis appelé à respecter celui qui est à côté de moi, à respecter qui il est et sa génération et sa couleur et ma couleur et qui on est, etc. Et que tous ensemble, on puisse le réaliser, s'aimer, s'apprécier et prendre soin les uns des autres. Et ça, c'est tellement important de pouvoir comprendre qu'il y a tout un équilibre à avoir dans la diversité. Alors vous connaissez l'expression « tous pour un et un pour tous ». Deuxièmement, lorsqu'on est tous pour un, pour que quelqu'un dans le corps de Christ, un œil, un pied, je sais pas, puisse se développer et avoir un impact pour le royaume de Dieu, on doit comprendre que tous pour un et un moi pour vous tous. Et toi pour tout le monde. Comprenez-vous? C'est un peu comme les mousquetaires. Et on va le voir, c'est tiré de la Bible tout ça. Hein. Mais il y a cette notion de « je suis là pour toi, mais tu es là aussi pour tout le monde ». Et c'est ensemble, on comprend et on avance avec cette notion-là. Dans les différentes épreuves, on voit que Barnabas et Saul de Tarse, l'apôtre Paul, vont faire bloc. Durant tout le voyage missionnaire, on sait que par la suite, lorsque le voyage missionnaire va se terminer à cause d'une autre tierce personne, c'est pas mon message de ce matin, mais il va y avoir un malentendu, puis ils vont être obligés de faire deux équipes différentes. Mais durant tout le voyage missionnaire et les épreuves qu'ils ont connues, quelqu'un qui abandonne, des complications, des gens possédés, des gens qui les fatiguent, les coups, la prison, etc., ils ont toujours fait bloc. Ils ont marché ensemble, un pour tous et tous pour un. Je suis là pour toi, tu es là pour moi, et on avance. Et lorsqu'une église le comprend, elle va de plus en plus loin. Bud Wilkinson a dit, pour qu'une église atteigne son objectif, ça peut être vrai pour toutes vos travails dans séculier, chaque membre doit être prêt à subordonner ses ambitions personnelles au bien de la communauté. Également, dans la même perspective, Ray Kroc déclara « Aucun d'entre nous n'est plus important que l'ensemble de l'Église ». Et on doit comprendre ceci, c'est que chacun ici, on est appelé à servir Dieu, mais chacun ici, on a des sensibilités différentes et on doit avoir une vue d'ensemble. C'est-à-dire voir l'Église de manière générale. Parce que sinon, on va toujours vouloir tirer les choses par rapport à son propre ministère. Sauf que la réalité, moi en tant que pasteur, je regarde ça et la réalité est la suivante, c'est qu'il y a une vue d'ensemble. Il n'y a pas une chose qui est plus importante que l'autre, c'est tous ensemble, le corps bien huilé, bien fonctionné, avec les différentes sensibilités. On doit comprendre que Dieu peut utiliser des gens qui ont une autre sensibilité que la mienne et c'est bien. C'est bien qu'il y en a qui aiment s'occuper des enfants, d'autres faire la louange, d'autres la prière, d'autres l'évangélisation, d'autres s'occuper des pauvres et c'est comme ça que le royaume de Dieu avance. Je dois comprendre qu'au-delà de mon appel, il y a l'appel de l'Église. Et personne n'est plus important. Et moi-même qui vous parle, moi-même le premier qui vous parle, il n'y a rien de plus important que l'épouse de Jésus. Il n'y a rien de plus important que l'Église. Et on est là ensemble et Dieu nous donne la grâce de pouvoir nous côtoyer avec des dons qu'il donne à chacun comme il le désire. Et ensemble, nous servons le roi des rois pour voir la gloire de Dieu se manifester. Amen. À Antioche, ils étaient unis pour servir Dieu. Regardez ce que Paul dit. Nous parviendrons tous ensemble à l'unité dans la foi, dans la connaissance du Fils de Dieu, à l'état d'adulte. Ok? On veut plus être des enfants, on veut devenir des adultes. Écoutez bien, à un stade où se manifeste toute la plénitude qui vient du Christ. C'est de lui que le corps, écoutez bien, tout entier, tire sa croissance. Une église qui grandit, la croissance de l'église, pour s'affermir dans l'amour, sa cohésion et sa forte unité qui venant de toutes les articulations. Pas juste d'un département, pas juste d'un service, pas juste ta sensibilité, mais de toutes les articulations dont il est pourvu pour assurer l'activité attribuée à chacune de ses parties. Amen. Comprenez-vous? Et c'est comme ça que je réalise que l'Église est là et je sers l'Église et je sers le Dieu et en servant Dieu, je sers également son épouse. Vous savez, la chose qui m'interpelle, on l'a lu ensemble, la Bible dit « Mettez-moi à part » Barnabas et Saul pour l'œuvre à laquelle je les appelais. Et juste avant, la Bible nous dit, pendant qu'ils servaient Dieu, le Saint-Esprit dit, mettez-moi à part Barnabas et Saul de Tarse pour l'œuvre à laquelle je les appelais. Moi, la question qui m'arrive de suite quand je lis ça, c'est, alors qu'est-ce qu'ils faisaient avant? Ils étaient en train de servir Dieu, mais ils faisaient pas l'œuvre à laquelle ils étaient appelés. Eh oui. Ils étaient en train de servir Dieu. Et d'un seul coup, Dieu dit, mettez-les à part pour l'œuvre à laquelle je les ai appelés. Ça veut dire qu'ils étaient en train de faire un job qui n'était pas leur appel. Mais comprenez ceci, ils le faisaient quand même. Et des moments, il y a cette notion dans la pensée des gens, j'ai reçu un don un jour, quelqu'un est venu, il a prié pour moi, il m'a prophétisé, je vais être le futur évangéliste international, etc., etc. Et là, tu passes tes journées avachis sur ton canapé, à manger des chips et à boire du coca. J'aimerais te dire, dans 10 ans, tu seras toujours sur ton canapé. Vous comprenez? C'est pas comme ça. Dieu utilise toujours des gens qui se mettent en mouvement. Alors que je suis en mouvement, alors que je suis en train de servir Dieu, à un moment donné, le Saint-Esprit va parler et il va m'amener à une prochaine étape. C'est un peu comme le bateau. Un bateau, il y a des bateaux qui sont amarrés, ils sont au port, la voile est rangée, il y a l'ancre de posée, ils sont amarrés complètement au port et ils sont là. Et j'aimerais un jour voyager. J'aimerais dire, si t'es comme ce bateau, t'es au port et puis de temps en temps il y a une petite secousse, puis ouh, il y a des émotions ce matin. Ouh, ça m'a fait du bien. J'aimerais te dire, dans 10 ans tu seras toujours au port. La réalité, pour avancer, il faut que le bateau déplie la grand voile, il faut qu'il lève l'ancre, il se met en mouvement, et alors qu'il se met en mouvement, quand le vent de l'esprit va souffler, il va aller dans sa direction. Mais le vent a beau souffler, s'il n'a pas sorti les voiles, s'il n'a pas levé l'ancre, ça ne peut pas fonctionner. Et c'est exactement ce qu'ils étaient en train de faire. Et je crois vraiment que c'est tellement important. Souvent, il y a cette pensée en France, écoutez bien, où les gens pensent qu'ils vont rentrer dans le ministère. C'est une pensée. Oh, je suis rentré dans le ministère tel moment, telle date. Moi, je n'y crois pas. Je ne crois pas que nous rentrons dans le ministère. Je crois que nous grandissons dans le ministère. Moi, je crois que le jour où tu donnes ta vie à Jésus, tu es dans le ministère. Et ensuite, tu grandis dans le ministère. Je comprends la notion de rentrer, peut-être rentrer dans un appel particulier. Mais la notion, c'est on grandit et on évolue dans le ministère. Moi, quand j'ai donné ma vie à Jésus, je vous aurais fait rire. Hein, moi, je faisais tout ce que je pouvais faire. Je distribuais des tracts. J'ai même chanté dans la rue, vous le direz pas. J'ai tout fait. J'étais moniteur, j'étais le ménage. Tout ce que je pouvais faire, je le faisais. Même une des choses qui me tenait à cœur, c'est lorsque la réunion était terminée, je remettais toujours l'église nickel. C'est-à-dire, je rangeais, je prenais tous les papiers, je faisais le tour des rangs, j'enlevais tous les papiers et je rangeais. Vous savez, quand on finissait, la réunion se termine et puis les chaises, elles bougent. Et moi, je rangeais toutes les chaises, il fallait que toutes les chaises, elles soient nickel. En plus, j'avais un pasteur, c'était un ancien militaire. Et lui, son kiff, c'était de se mettre comme ça et quand il voyait une chaise, il voulait en voir qu'une. Il voulait que toutes les autres chaises soient cachées derrière tellement que c'était bien aligné. Et là, je passais 20-25 minutes, je rangeais toutes les chaises comme ça. Et je me souviens, il y avait un gars à l'église, à chaque fois qu'il me voyait, il riait de moi. Il me disait, ah, toi, t'as le ministère de la chaise, ha, ha, et il riait de ça. Tout le temps, il m'appelait le gars qui a le ministère de la chaise. Sauf que le ministère de la chaise en ministère de la chaise, aujourd'hui, j'ai pu évoluer par la grâce de Dieu. Vous comprenez? Alors que j'aurais pu rester sur mon canapé à vacher en me disant, il est hors question que moi je range des chaises parce que tu comprends, mon appel un jour sera d'écrire et de prêcher, etc., etc. Je crois que si j'avais eu cette pensée, je ne serais pas là devant vous aujourd'hui. La pensée c'est, mets-toi en mouvement, sers le Seigneur, sois celui qui va servir et Dieu va t'amener d'étape en étape. Le Saint-Esprit va parler parce que je crois que Dieu parle encore et le Saint-Esprit va te diriger et te conduire là où il désire que tu puisses avoir un impact pour le royaume de Dieu. Amen. Car c'est par la grâce que vous êtes sauvés, par le moyen de la foi. Et cela ne vient pas de vous, c'est le don de Dieu. Ce n'est point par les œuvres afin que personne ne se glorifie. Car nous sommes son ouvrage. Littéralement en grec, c'est son poema, son poème. Et là, toutes les femmes font ouh. Et non, ayant été créés en Jésus-Christ pour de bonnes œuvres que Dieu a préparées d'avance, afin que nous les pratiquions. Nous sommes sauvés pour pratiquer les œuvres que Dieu a désirées pour nous. On doit comprendre que c'est tous ensemble où nous pouvons avoir de l'impact. Et c'est tous ensemble où nous voyons la grâce et la gloire. C'est pas un gars qui gesticule. Tout à l'heure, je vous parlais de cette jeune fille qui a donné sa vie, cette jeune femme qui a donné sa vie au Seigneur. Mais j'aimerais vous dire, si c'était juste moi, elle l'aurait jamais eu. Ça demandait une équipe qui prenne le son à la sono. Ça prend des gars qui font, ou des filles qui prennent la captation vidéo. Ça prend quelqu'un qui fait le montage. Vous comprenez? C'est pas l'histoire d'un gars qui est sur le devant, là, puis gesticule dans tous les sens. C'est captation vidéo. Ça prend quelqu'un qui fait le montage. Vous comprenez? C'est pas l'histoire d'un gars qui est sur le devant, là, puis gesticule dans tous les sens.

C'était Ben Fuller et la chanson Black Sheep sur Phare FM. Il est 4h48. J'espère que vous allez bien. Je vous souhaite un très très bon réveil. Je vous souhaite une excellente journée, un bon mardi. On est le 16 juin et bienvenue. Si vous venez de rejoindre la radio Autrement, on poursuit avec les langages de l'amour. Eh bien, ce sera dans exactement 8 minutes. Avant cela, de la musique. Shakira avec Burna Boy, Die Die. Et tout de suite, on écoute Greetings from our hometown. Jonas Brother avec Switchfoot. À tout à l'heure.

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1: Avez-vous déjà prié pour des couples dont l'un des conjoints est un militaire? Ces jeunes femmes et ces jeunes hommes vivent un stress énorme. Une femme de militaire m'a dit un jour, lorsque mon mari part en mission dans une zone de conflit et que j'entends une portière de voiture claquer à l'extérieur de ma maison, j'écoute attentivement si une deuxième porte de voiture claque. Car je sais qu'un jour, des personnes viendront frapper à ma porte pour m'informer de son décès. Pour nous qui sommes civils, il est difficile de comprendre vraiment ce genre de stress. Alors, puis-je vous encourager à prier pour les personnes mariées à des militaires? Priez que Dieu les protège, mais priez aussi pour qu'il les aide à faire face au stress de la vie militaire. Si vous connaissez un couple dans cette situation, vous pouvez également lui offrir un exemplaire du livre « Les langages de l'amour » qui inclut un chapitre spécial pour les militaires.
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2: C'est l'heure pour moi de vous dire au revoir dans quelques minutes. Retrouvez l'équipe de Bonjour chez vous. Pour ma part, je reviens cette nuit à minuit. En attendant de la musique, We Are the People de Martin Garrix avec Bono and the Edge. Je vous souhaite encore une excellente journée, un bon mardi. Merci de rester avec Phare FM. À très bientôt.
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2: Bonjour et bienvenue dans Bonjour chez vous. Alors hier, on a parlé d'autorité et je vous le disais, toute cette semaine, on vous équipe pour le combat spirituel. Et une chose qui est utile de savoir quand on est attaqué, c'est que Dieu est avec nous, même si on traverse la vallée de l'ombre de la mort. Dieu est avec toi. C'est un encouragement aujourd'hui qu'on te fait avec Aurélie et notre invitée qui sera avec nous toute la semaine, Audrey Mac.
3: Quelle joie!
2: Ça va toujours, Audrey?
3: Ouais, ça va super bien. Surtout encore mieux maintenant que je suis sur le plateau.
2: Ah, bah, forcément, forcément.
3: Ma, comment on dit en anglais? My happy place.
2: Oui.
4: Bonne place.
2: Oui, la place. C'est vrai qu'en français, il n'y a pas vraiment de terme comme ça pour dire, mais on comprend happy place, la place où tu te sens bien, le lieu où tu te sens bien.
4: C'est ça, exact.
2: Oh, on est content de t'avoir avec nous. Hier, on a parlé d'autorité et t'as fait une rubrique réponse d'experts qui était vraiment super. Sur notre langue, à quel point on peut autoriser et interdire des choses.
3: Tout au cours de la journée.
2: Vraiment, vraiment. Si vous ne l'avez pas écouté, allez-y, parce que vous l'aurez compris, c'est toute une semaine d'équipement. Ne manquez pas d'épisode, parce que sinon, bah, il va vous manquer un bout. Bah oui. Et aujourd'hui, Audrey, tu vas être notre coach. Tu vas nous dire comment vaincre la peur de vivre un drame.
3: Alors, on va vraiment se préparer et savoir comment affronter, parce que c'est vrai que des fois la vie a des hauts et des bas, et que faire et comment faire quand on est dans cette vallée. Et je vais, ce qui est ma spécialité, je vais tuer une petite vache sacrée.
2: Et hier, en antenne, je t'ai demandé, est-ce que tu y vas à la flèche ou au fusil à pompe? Et toi, tu m'as dit au bazooka.
3: Au bazooka. On y va à fond.
2: On désintègre les vaches sacrées. Au cas où vous ne connaissez pas cette expression d'Audrey, j'en doute, mais je vous le dis, une vache sacrée, c'est une forteresse, une mentalité qu'on peut avoir, mais qui est fausse, un mensonge dans lequel on croit. Et Audrey, c'est sa spécialité. Elle les désingue. Allez, on va commencer cette émission avec Aurélie dans la pensée du jour.
5: Lorsque la situation semble perdue ou désespérée, on aimerait t'encourager aujourd'hui à élever les yeux vers Jésus-Christ. Quelquefois même, on attend que ce soit vraiment désespéré et pourtant, ça devrait être notre premier réflexe. Mais aujourd'hui, quel que soit ce par quoi tu passes, s'il te plaît, choisis de focaliser ton regard sur Jésus. Dans Hébreux 11, c'est l'histoire des héros de la foi que j'aime beaucoup et je me rappelle ce jour où je l'avais lu. Hébreux 11, il y avait cette vérité qui s'est imposée à moi. Ils avaient tous en vue quelque chose. Lorsqu'on lit Hébreux 11, Abraham en offrant Isaac, la Bible dit qu'il a vu que Dieu pouvait ressusciter des morts, parce que Dieu était grand à ses yeux à ce point-là. En parlant même de Sarah, la Bible dit qu'elle a vu quelque chose. Elle a vu la fidélité de Dieu. Moïse, en faisant l'aspersion, la Bible dit que comme voyant celui qui est invisible, et il a préféré souffrir à cause de cela, la mère même de Moïse, on dit que c'est par la foi, elle a vu que Moïse était beau, et parce qu'elle a vu que cet enfant-là avait un destin, eh bien, elle n'a pas suivi l'ordre du roi. Et quand on continue dans Hébreux 12, la Bible nous encourage à voir, donc à regarder Jésus-Christ, le chef et le consommateur de notre foi. Tout ça pour vous dire quoi? C'est que, quel que soit ce par quoi vous passez, il faut lever les yeux et il faut voir quelque chose. Il faut voir Jésus dans la dimension dans laquelle il va se présenter à vous. Pour Abraham, il s'est présenté comme ce Dieu qui ressuscite les morts, qui donne la vie, mais qui appelle les choses qui ne sont pas en fait comme si elles étaient. Et je suis convaincue que dans ta situation, Jésus veut se présenter à toi d'une certaine manière. Mais il faut que tu ouvres les yeux, il faut que tu le vois, il faut que tu ailles chercher dans la prière et tu vas voir que beaucoup de choses qui avaient été diagnostiqué. Parfois, on pense que la situation est pliée. On pense que c'est fini. Game over. Voilà, tout est terminé. Mais tant et aussi longtemps que Jésus n'a pas dit que c'est fini, en fait, ce n'est pas fini. Et on le voit dans la parole de Dieu. La femme à la perte de sang, les médecins avaient dit que c'est terminé. Il n'y avait plus rien à faire pour elle, mais Jésus n'avait pas dit ça. La fille de Jaïrus, on lui a dit, n'importune plus le maître. En fait, c'est fini, ta fille est déjà morte, mais Jésus n'avait pas dit son dernier mot. Et je ne vous parlerai même pas de Daniel dans la fosse aux lions ou encore de ses amis dans la fournaise. On pensait que c'était fini, mais Dieu a agi. Moïse devant la mer Rouge, on pensait que c'était fini pour eux. L'armée du Pharaon était juste là derrière, mais Dieu a agi. Et je veux te dire ça, c'est peut-être fini, ça semble peut-être fini dans le naturel, mais pour Dieu, ce n'est pas fini. Donc, quelle que soit la situation par laquelle tu passes aujourd'hui, peut-être qu'il y a un verdict qui t'a été donné. Je t'annonce que c'est peut-être fini pour les hommes, mais pour Dieu, ce n'est pas fini. Un médecin peut te dire que c'est terminé. Il y a une situation qui peut tellement t'accabler que tu penses que c'est fini, mais ce n'est pas terminé parce que même sur les ossements desséchés, eh bien, l'Esprit de Dieu a la puissance de souffler et donner la vie à ce qui était mort et à ce qui est sec. Donc je prie aujourd'hui que ce souffle de vie souffle sur ta situation et que la vie de Dieu revienne dans cette situation-là alors que tu fixes tes regards sur Jésus-Christ.
2: Amen, merci. Ça encourage tellement de repenser à toutes ces histoires extraordinaires où tout semblait perdu, effectivement. Et en fait, la question, c'est pas trop, est-ce qu'un jour je vais passer dans la vallée de l'ombre de la mort ? Ben, on va y passer. D'une façon ou d'une autre, on vit des temps difficile, mais plutôt est-ce que je vais être capable de voir que Dieu est avec moi dans cette vallée-là ? Est-ce que je vais être capable de ressentir sa présence malgré toute l'oppression, malgré toute la tristesse, malgré toutes les émotions négatives que je ressens ? Est-ce que je vais être capable de me connecter à lui ? Et le psaume 23 au verset 4, le psaume 23 il est magnifique et vous l'aurez compris, ce titre d'émission est inspiré de ce verset, nous dit « Mais quand je marche dans la sombre vallée de la mort, je ne redoute aucun mal, car tu es avec moi. Ta conduite et ton appui, voilà ce qui me réconforte. » Et c'est ça qu'il faut chercher, en fait. Quand on est dans cette vallée-là, quand on la traverse, c'est ça qu'il faut chercher. Chercher à trouver le moyen de se connecter à lui. Trouver le moyen de ressentir sa présence. Trouver le moyen de trouver le réconfort. Et là, il y a quelque chose d'extraordinaire qui arrive, c'est ce repos de la foi. Le repos de la foi, c'est tellement extraordinaire quand ça vient. C'est surnaturel. Les circonstances autour de nous sont catastrophiques, mais à l'intérieur de nous, il y a une paix incroyable. Une paix qui dit, tout va bien. Tout va bien parce qu'il est là. Je vois pas de changement, c'est la catastrophe, mais tout va bien parce qu'il est là. Et s'il est là, il interviendra. Quand, comment ? Peu importe, je sais qu'il est là et je sais qu'il interviendra. Le repos de la foi, c'est quelque chose d'extraordinaire et de clairement surnaturel. On peut avoir l'air un peu fou dans ces moments-là d'ailleurs, parce que ça n'a pas de sens en fait.
3: C'est ça. Et moi je vois, c'est quelque chose de puissant même avec ce que Aurélie a enseigné, le même ce repos de la foi, comment ça vient ?
2: Oui.
3: Parce qu'on fixe notre regard sur Jésus. Et j'aime bien que on voit toutes ces héros de la foi. Parce que souvent, on voit la Bible qui est divisée en chapitres et versets et on voit pas qu'il y a comme une continuation. Mais quand elle parle à toutes ces héros de la foi, après, ça enchaîne avec Hébreux 12, 11. Fixant notre regard sur Jésus, qui est celui qui est l'auteur de notre foi et celui qui perfectionne notre foi. Mais le tout, ce que j'aime bien, c'est de continuellement fixer notre regard, parce que c'est vrai que, et moi-même je me rappelle quand une chose que j'aimerais dire, c'est quand dans cette situation, parce que tu as dit, c'est vrai qu'on va sûrement passer par des moments difficiles, mais la chose que je crois qui est important, c'est de ne jamais adopter une mentalité de victime.
2: Tout à fait.
3: Et c'est là, parce qu'on va être, si on est une victime, on ne sera jamais vainqueur. Si on est une victime, eh ben tout d'un coup, on fixe notre regard sur pourquoi ça m'est arrivé, pourquoi ça. Et moi, je me rappelle même quand le Seigneur m'a réveillée à 1h du matin, 3 jours d'affilée, et il m'a dit, il y a du cancer dans ton corps, chose à laquelle je n'avais jamais même pensé. Immédiatement, la pensée est, pourquoi ça m'arrive à moi ? Pourquoi est-ce que cette vallée de la honte à moi, ça m'arrive ? Mais immédiatement, le Seigneur m'a dit, non. Ce problème peut devenir ta plus grande victoire.
2: Wow.

0: attaque si on a la bonne perspective et qu'on refuse de se voir comme une victime, mais comme un vainqueur, parce qu'on peut pas être l'un et l'autre en même temps.
1: Tout à fait.
0: Si on se dit non, je suis pas une victime, c'est pas oh pourquoi moi, non, mais et qu'on choisit de fixer notre regard sur Jésus, comme tu as dit Aurélie, cette vallée de l'ombre de l'amour peut devenir notre plus grande opportunité. Mmh. Et c'est ce que j'ai entendu dans mon salon. Mmh. Et tout d'un coup, j'ai vu, waouh, ça peut devenir mon plus grand témoignage. Et les gens me demandent souvent, Audrey, comment tu as commencé dans le ministère de guérison? Voilà où j'ai commencé. Mmh. Dans mon salon, où j'ai choisi d'être comme une victime et de me voir comme un vainqueur. Et cette chose a, cette vallée de l'ombre de la mort a tourné. Et c'est devenu un des plus grands témoignages.
2: Mm-hmm. Oui, ah. Ouais. Et j'aimerais aussi encourager les personnes à avoir Jésus comme seule option.
1: Oui.
2: Parce que je sais que parfois on cherche. Et c'est seulement qu'on est fatigué de chercher et on voit que mais ce qu'on a fait, ça ne marche pas en fait. Oui. C'est là où enfin on décide de tourner le regard vers Jésus et de dire, ok Seigneur, je m'abandonne à toi. Mais la réalité c'est que dès le départ, quand j'entends comment Audrey, elle explique ce qui s'est passé dès le départ, il y a eu quelque chose qui s'est passé avec Dieu. Dieu était dans l'équation dès le début. Mmh. C'est pas quand à la fin les médecins te disent qu'il te reste 3 jours que là Dieu intervient dans l'équation. C'est vraiment dès le départ. Donc je veux encourager des personnes aussi dans ce sens. C'est Jésus, c'est la seule option. Et la Bible nous dit que si quelqu'un est triste, qu'il fasse quoi? Qu'il prie. Mmh. Et je crois que alors que tu vas comme ça chercher Jésus dans la prière, à un moment le Seigneur Jésus va se révéler à toi d'une certaine manière. Pour certaines personnes, il va se révéler peut-être comme le Dieu qui délivre. Mm-hmm. Et c'est sur ça que ta foi va se bâtir. Mm-hmm. Seigneur, tu es le Dieu qui délivre même des fosses les plus profondes. Je sais que tu peux me délivrer. Pour certaines personnes, Dieu va peut-être se révéler juste comme le Dieu qui guérit. Et c'est sur ça que tu vas bâtir. Et quand on voit dans la parole, Dieu s'est révélé d'une certaine manière. Même avec les héros de la foi, ils ne voyaient pas la même chose. Ils voyaient Dieu dans différentes dimensions, mm-hmm. comme il s'est révélé à eux. Et parfois, on manque cette révélation-là parce qu'on n'a pas fixé les regards sur Jésus-Christ, parce qu'on a plusieurs choix, plusieurs options devant nous. Donc, je nous encourage vraiment à aller creuser dans votre situation et à une révélation de Jésus-Christ qui est disponible pour cette situation-là. Et alors que vous allez la recevoir, restez là et engagez même le prophétique par rapport à ce que vous allez recevoir de Jésus. Comment ça parler par rapport à cette chose-là, et c'est comme ça que tu vas marcher dans ta victoire aussi.
1: Amen. Il y a un chant que j'aime beaucoup, c'est Waymaker.
0: Oh, c'est une de mes favorites.
1: Je trouve que c'est le meilleur chant à déclarer. C'est vraiment à déclarer dans les temps difficiles. Parce que, bah oui, on est en train de déclarer ce que Dieu fait, mais il y a ce moment, ce passage qui dit même si je ne le sens pas, tu es là, même si je ne te vois pas, tu es là, et tu agiras encore. Mm-hmm. Et ça, je crois que c'est des fois des choses qu'il faut déclarer et parler à son âme dans ces moments-là. Mm-hmm. Moi, quand je chante ce chant, je parle à mon âme et je lui rappelle que peut-être mes 5 sens ne sentent pas la présence de Dieu, ne voient pas la présence mm-hmm. de Dieu, mais je sais qu'il est là et je sais qu'il agira. Et quand tu chantes ce chant, tu es en train de déclarer sa toute puissance, tu es en train de déclarer ce qu'il fera et tu es en train de dire il va agir, je le sais, j'ai cette conviction, cette certitude qu'il va agir. Et je crois vraiment que dans ces moments-là, la louange, l'adoration est essentielle pour justement fixer nos yeux sur Christ. On a besoin de lever nos yeux dans ces moments-là et dans les temps de louange, d'adoration, que ce soit à votre église locale, dans votre voiture, sous la douche, dans votre maison, peu importe, remplissez-vous de louange, d'adoration qui déclare qui est Dieu, ce qu'il est, ce qu'il mm-hmm. va faire et ce qu'il peut faire. Et c'est nécessaire pour vivre un renouvellement de l'intelligence, mais je ne vais pas aller plus loin parce que ton bazooka est chargé et prêt, je le sens, je le sens, je tremble déjà. On va enchaîner, on va voir comment vaincre la peur de vivre un drame dans la rubrique Conseil du coach.
0: Alors déjà là, la peur de vivre un drame, ça veut dire qu'il y a une attente, quelque chose à laquelle vous attendez. Et ça vient de quoi ça, cette attente pour le pire? Ça vient que quelque part, nous n'avons pas une révélation de qui est Dieu. Et la première chose que je voudrais dire, c'est que Dieu est amour. Et il y a un verset clé où l'apôtre Jean, l'apôtre que Jésus aimait, il se vantait un petit peu parce qu'il avait cette révélation que Dieu était amour. Et il a dit, nous avons connu l'amour que Dieu a pour nous et nous y avons cru, car Dieu est amour. Et celui qui demeure dans l'amour demeure en Dieu et Dieu demeure en lui. Et c'est quelque chose de super important de savoir que si vous êtes dans la vallée de l'ombre de la mort ou que vous avez peur d'atterrir dans la vallée de l'ombre de la mort, vous devez déjà, d'ores et déjà, savoir que Dieu est amour. Cependant, ça veut dire que ce n'est pas Dieu qui vous y a mené. Mmh. Il y a cette notion que Dieu est souverain et que Dieu, des fois, pour nous affermir, pour nous enseigner, pour nous humilier, que c'est lui qui va nous amener dans la vallée de l'ombre de la mort. Ah, donc, si on se dit, c'est Dieu qui m'y amène, on se dit, je dois subir. Mmh. Et c'est quelque chose de tellement diabolique. Parce que si vous regardez le psaume 23, vous devez faire attention au prénom. Parce qu'il dit, Dieu est mon berger, je ne manquerai de rien. Il me fait venir dans les verts pâturages. Il me fait reposer vers les eaux tranquilles. Il me mène vers le sentier de la justice. Vous avez remarqué? Il. Mais quand je marche dans la vallée, vous avez remarqué un changement de pronom personnel? Ça veut dire, moi je vois ça quelque chose comme, c'est un flagrant, que ce n'est pas Dieu qui me mène dans la vallée de l'ombre de la mort. C'est Amen. Moi peut-être, j'ai fait une erreur, j'ai pas compris, j'ai pris une mauvaise décision, j'ai désobéi, peu importe, il y a mille et un scénarios où on va peut-être atterrir dans la vallée de l'ombre de la mort. Mais là on doit se dire, ce n'est pas Dieu qui m'y a amené, parce que Dieu est amour. Et Dieu ne tente personne avec le mal, car il est bon.
1: Amen.
0: Moi, pour moi, déjà, c'est la vérité numéro une. Et voyez, souvent les gens, ils disent, et j'entends les gens qui disent, mais moi c'est au milieu de la vallée que j'ai connu Dieu, c'est au milieu de la vallée de l'ombre de la mort que j'ai rencontré Jésus. Et en fin de compte, on a cette logique que si c'est au milieu de la vallée de l'ombre de la mort que j'ai connu Dieu, j'ai rencontré Jésus, que c'est Dieu qui a dû m'y amener. Mais c'est comme si on disait à des pompiers qui sont les premiers sur la scène de l'incendie, c'est vous qui avez mis le feu, parce que c'est vous qui arrivez les premiers, ou aux infirmiers, il y a eu un accident, vous êtes les premiers sur la scène de l'accident, mais c'est vous, je me demande peut-être, qui avez causé cet accident. Ce serait stupide, n'est-ce pas? Pourquoi accusons-nous Dieu de mettre le feu et de causer des accidents, de faire des accidents? Non, Dieu, il est comme le pompier ou comme l'ambulancier, il est le premier sur la scène, pendant l'accident, le problème, il est là, comme on a vu dans Psaume, il est avec nous dans la vallée de l'ombre de la mort. Sa houlette et son bâton, c'est pas pour nous battre, c'est sa parole et son Saint-Esprit pour nous encourager, nous guider, nous amener hors de la vallée de l'ombre de la mort. C'est qui Dieu est? Alors, comment d'abord vous débarrasser de cette peur, la Bible nous dit que l'amour parfait chasse la crainte. Vous allez devoir méditer l'amour de Dieu pour vous. Méditer. Moi, j'aime bien Hébreux 11, Sarah. Je vois Aurélie, elle a parlé de Hébreux 11, du chapitre des héros de la foi. Et on voit que, par exemple, Sarah, au milieu, elle, où elle se demandait comment ça va arriver, quand ça va arriver, avec qui ça va arriver, qu'est-ce qui va se passer, je suis persuadée qu'elle avait des doutes, elle avait des craintes, elle avait des peurs. Mais comment la Bible nous dit qu'elle a été fortifiée au milieu de ce voyage? Comment s'est-elle fortifiée? Elle a considéré Dieu fidèle. Elle a considéré Dieu amour. Il m'aime, il est fidèle. Qu'a-t-elle fait d'une manière pratique? Elle a dû se faire, comme on dit, un petit speech. Amen, un pep talk. Elle a dû dire, Sarah, rappelle-toi quand Dieu t'a délivré des mains du Pharaon. Rappelle-toi quand Dieu t'a délivré des mains de ceci. Rappelle-toi quand Dieu a pourvu pour toi et Abraham au milieu de la famille. Rappelle-toi. Elle s'est rappelée l'amour de Dieu et la fidélité de Dieu. d'amour et de fidélité, ça va ça va chasser cette peur du mal, cette peur de cette vallée qui peut peut-être vous arriver. Vous allez être dans l'amour, dans la sécurité, mais vous allez devoir être intentionnel. Ça va pas se faire tout seul. Voyez, la peur vient, et quand on est dans la peur et on choisit d'être dans la peur, on est dans le domaine du diable. On lui ouvre la porte, on lui permet de faire ce qu'il veut quand il veut, et dans la peur, on est dans son territoire. Alors, ne mettez jamais le pied dans son territoire. Ça veut dire que d'une manière intentionnelle, vous allez devoir vous lever dès que vous ressentez ces petits moments de peur ou cette petite crainte, la peur du drame, la peur de la maladie, la peur de ce qui peut arriver. Vous allez devoir, comme Aurélie l'a si bien dit, fixer votre regard sur Jésus, méditer l'amour de Dieu, la fidélité. Et moi j'aime bien, vous savez, vous vous rappelez quand Jésus était sur le point d'aller être crucifié, de quitter les disciples, il leur a dit quelque chose de puissant. Jésus savait ce qui était sur le point d'arriver, ce que les disciples étaient sur le point de vivre. Pour eux, c'était comme la vallée de l'ombre de la mort, j'en suis persuadée. Et Jésus leur a dit, ne laisse pas ton cœur se troubler. Dans la Louis II, même la Darby, on ne voit pas l'amplitude et la profondeur de ce verset. Dans la King James, ça dit quelque chose de beaucoup plus puissant. Ne permets pas à ton cœur de se troubler. Ça me révèle que nous avons un choix. Nous devons dire non à la peur. Et comment nous allons faire ? Nous allons fixer notre regard sur l'amour de Dieu. Et je vais, pour finir, vous dire deux versets que je vais lire. Sur ces deux versets, peut-être, si vous êtes donné à cette peur de la vallée, de l'ombre de la mort, vous devez les prendre, ces versets, les placarder sur votre miroir, votre frigidaire, vous allez tous les jours, et vous allez fixez votre attention, méditez la fidélité, l'amour de Dieu, c'est lui qui vous couvre, c'est lui qui vous protège. Êtes-vous prêts ? Psaume 121, versets 7 à 8. L'Éternel te gardera de tout mal, il gardera ton âme, l'Éternel gardera ton départ et même ton arrivée, dès maintenant et à jamais. Psaume 91, ça c'est tout un psaume que vous pouvez méditer. Dans le verset 4 et 5, il dit « Il te couvrira de ses plumes et te couvrira un refuge et tu trouveras un refuge sous ses ailes. Sa fidélité est un bouclier, une cuirasse. Tu ne craindras ni les terreurs de la nuit, ni la flèche qui vole le jour. » Vous avez remarqué ? La fidélité de Dieu, l'amour de Dieu est comme une cuirasse qui protège votre cœur, qui protège vos organes vitaux. Et c'est ce que vous devez faire. Méditez l'amour et la fidélité de Dieu constamment et fixez votre regard sur Jésus, sur l'amour du Père pour vous. Amen. Et vous allez rester dans la paix, dans l'amour de Dieu, et la peur de l'ombre de la vallée de la mort ne vous touchera pas et vous serez en sécurité.
1: C'est super important ce que tu partages, parce que tu touches à des points essentiels. De un, Dieu n'est pas l'auteur, c'est pas lui qui nous emmène là. Et ça, c'est hyper important. Parce que quand on comprend ça, déjà là, on change notre mentalité. Et deux, si on est dans la peur, on est sur le terrain de l'ennemi et donc on lui donne tout l'accès. C'est les deux erreurs fondamentales qui arrivent presque
0: pourtant,
1: systématiquement.
0: Elles sont tellement connectées.
1: Exactement, mais tout à fait. Mais c'est là où l'enseignement est essentiel et des émissions comme on fait aujourd'hui sont essentielles. Parce que ça permet de remettre en place des fondements qui sont hyper importants. Si tu penses que Dieu t'a voulu là, comment tu peux avoir une attitude combative? Non. Comment tu te dis, je suis dans la volonté de Dieu, et la passivité dont on parlait hier, elle est clairement présente dans ces moments-là. Et donc on est en train de subir et on se dit, quand Dieu voudra, il me sortira de là. Mmh. Et mais qu'on le veuille ou non, ça affecte notre vision de Dieu, l'image qu'on a de lui. Exactement. Comment peut-il être bon, fidèle et tout-puissant et en même temps me vouloir là et me laisser là? Il y a quelque chose qui marche pas. Donc peu à peu, mon image de Dieu va se déformer et je vais commencer à douter un peu de sa bonté, un peu de sa fidélité, puis un peu de sa toute-puissance. Mm-hmm. Et qu'on le veuille ou non, ça affecte notre foi, ça affecte notre relation avec Dieu, et c'est ce que le diable veut. Exactement. Peu à peu, il nous éloigne. Et là, la peur peut prendre toute la place. Comment ne pas avoir peur si je pense que Dieu n'est pas bon, que Dieu n'est pas fidèle et qu'il est pas tout-puissant? Mais bien sûr que j'ai peur. j'ai plus de solution. J'ai plus de solution.
0: C'est ça.
1: Et c'est un espèce de cercle vicieux qui est très, très sournois. Parce que clairement, c'est le plan du diable de nous garder enfermés dans cette mentalité-là. Et peu à peu, ils nous éloignent. Et certains ont abandonné la foi à cause de ça, disant, il était où Dieu? Finalement, quand j'ai eu besoin de lui, il était où? Il a voulu que je vive ça. Comment il peut être Dieu s'il a permis tout ça dans ma vie?
2: On peut pas. Moi, je trouve que c'est trop facile. C'est un raccourci.
1: C'est vrai.
2: De faire ça. Parce que il y a toujours notre part à faire.
1: Oui.
2: Quel que soit ce par quoi on passe, il y a notre part. Et notre part, c'est de manifester la foi. Mmh. Et j'aime beaucoup ce que Audrey a dit parce que c'est clair de juste méditer sur l'amour de Dieu.
1: Tellement.
2: Quand tu médites sur l'amour de Dieu, il y a des vérités indéniables qui vont te frapper au point où il y a beaucoup de choses qui vont s'écarter de ta façon de penser. Il y a des raisonnements qui vont tomber. Et je crois que parfois, on cherche des solutions très rapides, du style, OK, je suis malade aujourd'hui, je vais être guérie demain. Il faut que Dieu me guérisse. Mais on ne comprend pas que cette méditation dont on parle sur l'amour de Dieu, Dieu ne veut pas juste te donner une guérison. Dieu veut te libérer des raisonnements très profonds à l'intérieur de toi qui vont te permettre d'accomplir ta destinée. Mmh. Et c'est de loin meilleur que la simple guérison que tu cherches, en fait. Et c'est ce travail-là que le Seigneur va faire. Mais sauf qu'il le fait, comme Audrey disait, dans une période qui est un peu sombre de ta vie. Et il faut savoir reconnaître ce genre de choses et bénir le Seigneur par rapport à ça et s'ouvrir. Moi, je veux m'adresser à toutes les personnes qui peut-être souffrent aujourd'hui et peut-être qui, comme tu dis, soit elles ont peur, soit elles se disent « mais Dieu est où ?» etc. Commencez à méditer sur l'amour de Dieu comme Audrey a partagé. Allez chercher dans la Bible ces versets qui parlent de l'amour de Dieu et dites à Dieu « Seigneur, révèle-toi à moi ». Pour une fois, peut-être, Seigneur, c'est toi que je cherche avant même de chercher à sortir de cette situation désespérée. Et vous allez voir que notre Dieu, comme on a dit, il est fidèle. Il ne ment pas. Il va vous amener dans des choses que vous ne comprenez pas encore aujourd'hui, mais des choses pour votre destinée qui dépassent ce que vous êtes en train de lui demander actuellement.
0: Mmh. Ce que j'aime bien de Dieu, il est tellement bon, tellement amour, c'est que si on a la bonne perspective, même ce que l'ennemi fait pour nous faire du mal et nous détruire. Dieu, si on adopte cette bonne perspective, Dieu peut prendre cela et le tourner pour notre bien.
1: Exactement.
0: Et
1: transformer
0: le mal en
1: bien.
0: Pour moi, qu'est-ce que c'est c'est une relation. C'est ça, ce n'est pas simplement Exactement. Appliquer des méthodes. Et j'espère que ceux qui nous regardent, vous comprenez. Ce n'est pas appliquer méthode A, appliquer méthode B, et des clés pour ceci. Non, nous parlons de relation avec un Dieu vivant qui est amour, qui veut te parler, qui veut te guider, qui veut te fortifier. Moi, c'est ça, c'est la clé.
1: Tellement.
0: C'est comment entrer dans cette relation d'intimité avec un Dieu qui nous aime, même quand on est dans la vallée de l'ombre de la mort, on apprend à le connaître mieux, on apprend à se laisser guider, bercer, aimer par lui.
1: Merci.
0: Et ce que l'ennemi veut faire, Dieu, il le retourne.
1: Complètement. C'est essentiel ce que tu dis. La relation, c'est ce qui doit dominer. Et oui, c'est pas appliquer des principes. Mm-hmm. Il s'agit d'une relation. Merci de le dire, Audrey. Voilà tout ce qu'on avait à vous partager aujourd'hui dans ce jour 2 d'équipement. Et je crois que vous avez reçu vraiment, je crois qu'il y a des yeux qui se sont ouverts et des compréhensions, des révélations qui ont pris place. Et vraiment, je glorifie le Seigneur pour ça. Merci beaucoup Audrey, merci Aurélie. Et demain, on continue. Crois jusqu'à l'exaucement. Et oui, c'est une affaire de foi. Et parfois, il faut passer à un autre niveau de foi. Et Audrey, tu feras une rubrique conseil du coach. Comment tenir ferme quand rien ne semble bouger?
0: On a déjà parlé un petit peu avant, mais on va continuer.
1: On a encore plein de choses à dire.
0: Ah oui, oui.
1: Allez, à demain. Bonjour chez vous.
3: Bienvenue sur Phare FM, vous êtes dans Cocorico. On commence dans quelques instants avec Pourquoi pas ce matin, donc installez-vous, prenez place, bienvenue. 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
3: Bienvenue sur Phare FM, c'est un plaisir de vous retrouver en ce mardi 16 juin. On commence tout de suite ce matin avec En parler, c'est parfois la clé. Est-ce que vous savez où vous en êtes dans la vie, dans votre parcours de vie? Eh bien, on vous propose un petit temps de réflexion dans quelques instants. Et on commence la journée avec Dan Brenz, Amandine Bourgeois, Christophe Maé, Teriane Lindé. Lindé, vous pouvez retrouver l'interview de Lindé que nous avons fait sur pharefm.com/replay Walking with God. Très belle écoute.
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1: Sais-tu où tu es ? Si un jour tu t'essayes à la course d'orientation, il y a un paramètre que tu devras toujours maîtriser, c'est de savoir en tout temps où tu te trouves sur la carte. L'autre jour, j'étais bien parti, les trois premières balises trouvées sans trop de difficultés et bam, une erreur d'inattention, je vais trop loin sans m'en rendre compte et je ne sais plus où je suis. J'ai beau essayer de me repérer, la seule solution, c'est de revenir d'où je viens et reprendre des repères pour rester dans la course, quitte à perdre beaucoup de temps. Dans la vie, c'est un peu pareil. Parfois, il est nécessaire de s'arrêter, de faire le point, de comprendre notre histoire pour mieux avancer, quitte à fouiller dans le passé. Parfois, c'est la question des origines qui nous omnibule ou comment se construire lorsqu'on n'a pas connu ses parents. Bien pire encore, lorsqu'à 40 ans, on apprend que tout ce qu'on nous a toujours dit sur nous est faux, que l'on a été vendu pour une adoption avec des faux papiers et donc une fausse identité. Dans ce cas, c'est un vrai cri qui sort, une perte totale de repères, c'est notre monde qui s'effondre. Et c'est peut-être ton cas aujourd'hui. Tu te sens perdu, tu cherches le sens de ta vie ou des jalons auxquels t'accrocher. Ne garde pas ça pour toi. N'aie pas peur d'ouvrir ton cœur pour continuer la course de la vie. On est là si jamais.
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0: 5h45 sur Phare FM. Dans quelques instants, retrouvez votre rendez-vous Bible Project. On continue ce matin avec Forest Black, Cephas J. King et Sin Rodriguez. Oni, très belle écoute.
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0: expérimenter la Bible comme une seule et même histoire menant à Jésus.
1: L'Évangile selon Luc. Luc a minutieusement collecté les comptes rendus des plus anciens témoins oculaires de la vie de Jésus pour ensuite compiler son récit.
2: L'histoire débute dans les collines de Jérusalem, là où, selon les anciens prophètes d'Israël, Dieu lui-même viendrait un jour pour établir son royaume sur toute la terre.
1: Dans cette ville se trouve le temple administré par les prêtres. Un jour, l'un d'eux, Zacharie, est en service au temple quand soudain, il a une vision qui l'affole. Un ange lui apparaît et lui annonce que sa femme et lui auront un fils. Comment ça ?
2: On apprend que Zacharie et sa femme étaient très avancés en âge et qu'ils n'avaient pas réussi à avoir d'enfants. Luc fait un parallèle avec Abraham et Sarah, les patriarches d'Israël, car eux aussi étaient très avancés en âge et n'avaient pas réussi à avoir d'enfants.
1: Jusqu'au jour où Dieu leur a donné un fils, Isaac, marquant ainsi le point de départ de toute l'histoire d'Israël.
2: Donc, Luc sous-entend ici que Dieu est à nouveau sur le point de faire quelque chose d'aussi grandiose pour ce peuple.
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6h. Bienvenue sur Phare FM. Vous êtes dans Cocorico. Un grand merci ce matin à nos partenaires financiers. Je cite Tony, Zeyna, Stéphanie, Isabelle, Valérie ainsi que Marie.

0: vous êtes bien sur Phare FM et voici votre point météo en ce mardi 16 juin. Les conditions estivales se maintiennent et s'accentuent pour ce mardi. Une belle et grande journée ensoleillée s'annonce sur l'ensemble du territoire national. À Paris, les quelques brumes matinales très locales se dissiperont rapidement pour laisser place à un grand ciel bleu et une maximale de 24 degrés. La chaleur devient plus lourde à Lyon et Grenoble où le thermomètre affichera de 27 à 29 degrés. L'après-midi, sous un soleil de plomb. Enfin, à Marseille, pas un nuage à l'horizon. L'été bat son plein avec une chaleur radieuse qui grimpera jusqu'à 30 degrés. Très belle journée à notre écoute sur Phare FM.
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0: Tesco avec Ça ira mieux demain, extrait de son album Vivre sur Phare FM.
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0: Bienvenue sur Phare FM, bienvenue pour cette deuxième partie de Cocorico. On continue ce matin avec les langages de l'amour à propos de l'illusion de l'amour. On aura aussi Gisèle qui va nous raconter son témoignage dans Dieu s'intéresse à vous. Et on continue en musique avec One Republic, L'École Pierre, KT, Tunstall et Bushel G, Weight of My Shoulders. Bushel G que vous pourrez retrouver au Teasers Festival cet été du 21 au 23 août à Paris Le Monial. On aura aussi d'autres artistes comme For King and Country. 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
1: Durant mon enfance, tout allait bien au niveau matériel, mais au niveau affectif, j'ai vécu beaucoup de solitude, beaucoup de tristesse, car ma mère avait quitté le domicile conjugal lorsque j'avais 2 ans, et je m'en souviens encore. Je faisais ma petite vie jusqu'au moment où ma mère a commencé à fréquenter les églises évangéliques, et elle s'est fait baptiser elle-même. C'est là que j'ai commencé à prier et à m'intéresser à Dieu. À l'âge adulte, je me sentais toujours chrétienne, mais ce n'était pas dans mes priorités. J'avais envie de sortir, de faire ma propre expérience de la vie. À mes 19 ans, j'ai rencontré le père de mes 3 premiers enfants et je suis devenue maman à 20 ans. Très tôt, dans ma relation, j'ai eu de sérieux problèmes. Et c'est à ce moment-là que je me suis tournée vers Dieu. Durant les années qui suivent, je me ressentais énormément de tristesse au plus profond de mon cœur. J'ai compris avec le temps que j'avais une colère enfouie en moi envers ma mère, qui était partie de la maison me laissant, et qu'il fallait que je me détache de cette tristesse et que je pardonne pour pouvoir avancer. Du coup, j'ai fait un gros travail sur moi-même et j'ai pardonné. Jésus est pour moi la réponse à mes questions, celui qui me console, celui qui me solutionne, mon ami fidèle.
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0: One République avec Need Your Love ce matin sur Phare FM. Dans quelques instants, votre rendez-vous, les langages de l'amour, juste après Vic Lucas avec Yeshua.
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5: 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Alors que les lycéens et étudiants commencent à recevoir les résultats de Parcoursup et de la plateforme des Master, les jeunes sont nombreux à commencer à chercher un appartement en colocation. Pour faciliter la mise en contact des étudiants chrétiens et des propriétaires chrétiens, Agapé Campus Lyon propose un document où chacun peut mettre et consulter des offres. 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

0: les langages de l'amour.
1: L'expérience de l'état d'amoureux qui mène la plupart d'entre nous au mariage est une obsession émotionnelle qui nous conduit à la conclusion que nous avons épousé la personne la plus merveilleuse au monde. C'est une illusion, mais ça semble réel et c'est une des plus grandes euphories émotionnelles de la vie. Mais pourquoi cela ne continue-t-il pas après le mariage? Parce que c'est une illusion. Voilà pourquoi, avant le mariage, votre mère voyait les défauts, mais pas vous. Votre mère vous disait « Chérie, as-tu pris en considération qu'il est toujours en retard ?» Votre réponse, c'était « Oh maman, ça n'a pas d'importance. Il est si drôle quand il finit par arriver. » Mais quand l'illusion disparaît, ça a de l'importance. Et vous vous mettez à dire « Pourquoi es-tu toujours en retard ?» Il est éberlué. Il n'a pas changé. C'est simplement l'illusion qui est partie. L'illusion d'être amoureux est temporaire. Sa durée de vie est d'environ 2 ans. Ça ne veut pas dire que l'amour est destiné à mourir. Mais ça veut dire qu'il faut se mettre à l'œuvre pour le garder en vie.
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2: Vous étiez à l'écoute des Langages de l'amour à propos de l'illusion de l'amour. 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Ça va se passer du 21 au 23 août à Paris-le-Monial. 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Dans quelques instants, retrouvez Positive Morning avec Valériane et Timothée pour vous accompagner jusqu'à 9h30. Et moi, je vous dis à demain. Très belle journée sur Phare FM.
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0: Un petit côté Bollywood, hein.
1: Oui, il y a un peu de ça, effectivement.
0: Eh bien, pas du tout, c'était Sophie Carr. On pourrait croire que c'était une artiste Bollywood. Bienvenue sur Phare FM.
1: Il est 6h30, vous êtes dans Positive Morning. Bonjour, bonjour. Moi c'est Valériane.
0: Avec
1: Timothée, on vous retrouve du lundi au vendredi dès 6h30 dans Positive Morning.
0: Et on démarre cette matinée avec Nick Jonas et Brandon Lake. Hope, le remix de ce morceau dans Positive Morning.
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0: Group, Nick Jonas, Brandon Lake, pour bien commencer cette journée. On parle d'espoir, ça c'est plutôt pas mal pour bien se réveiller ce matin.
1: Tu m'as fait penser au triangle.
0: Au triangle ?
1: Parce que tu sais, à la
0: tu
1: fin du morceau...
0: Tu me trouves un peu
1: anguleuse ? Un peu quoi ?
0: Anguleuse.
1: Avec des angles, c'est ça ? Un peu cintré sur les bords.
0: Comment le triangle ?
1: Non mais tu sais, ils ont chanté, puis à la fin t'as rajouté le petit hope. Donc ça, oui. Ça fait le petit ting.
0: Ah, ce triangle là.
1: La petite note finale qui nous fait du bien. 6h34 sur Phare FM.
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1: Je fais un rond avec mon pouce et mon index, je le mets au niveau de mon poignet parce que j'ai pas de montre, je regarde l'heure et je me dis mais attends, elle est toujours pas là, la question du jour, mais qu'est-ce que
0: c'est ? Disons que c'est très géométrique ce matin.
1: La question du jour. Ah oui.
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1: Mais c'est anguleux.
0: Si. Non, c'est anguleux.
1: De quoi ?
0: Bon, elle est assez carrée, notre question du jour.
1: Oh, ouais, non, mais ça y est.
0: Qu'est-ce qui nous reste après ça ?
1: Le dodécaèdre.
0: Ah mince, ouais, ça va être plus compliqué.
1: C'est plus compliqué à caler le dodécaèdre.
0: Bon, rien à voir avec la géométrie hein, pour notre question du jour. Il est question de ce mois de juin en famille. Comment est-ce que vous le vivez ? Pour certains, c'est génial parce que mois de juin, ça veut dire que bah, c'est bientôt les vacances et on est trop contents. Pour d'autres, bah, le mois de juin, c'est hyper tendu parce que le calendrier est plein.
1: Ah là, le planning.
0: Faut finir l'année, encore plein de choses qui s'ajoutent au programme, les spectacles de ceci, les galas de cela, et puis les inscriptions pour l'année prochaine. Enfin, vous voyez un peu ce que je veux dire. Donc, quelle équipe êtes-vous ce matin ? Est-ce que le mois de juin pour vous, c'est ouah, c'est génial, ou plus compliqué ? Vous rejoignez votre équipe ce matin au 0 652 300 342.
1: Sur Instagram, on a un sondage qui est toujours disponible avec une égalité parfaite à 6h35 ce matin.
0: Ah ah.
1: 50-50, il y a autant de personnes qui trouvent que le mois de juin c'est wouhou, bientôt l'été, et autant qui trouvent que à l'aide j'arrive pas à m'organiser, à gérer, à tout préparer, anticiper, tout faire.
0: Donc, quelle équipe êtes-vous ? Vous la rejoignez hein, sur Instagram ou directement via le numéro de téléphone. Je vous le redonne, hein, comme ça vous pouvez l'enregistrer dans vos contacts. 0 652 300 342.
1: Malo, tu peux tout changer sur Phare FM avec dans un instant le retour de votre rendez-vous. À ne surtout pas manquer comme tous les matins sur Phare FM, c'est Paroles du jour de Bob et des Bigas.

0: tu peux tout changer, Malo, sur Phare FM à 6h39. Hein.
1: Aujourd'hui, notre question du jour concerne le mois de juin et notamment ce souci de savoir si le mois de juin, c'est un mois de réjouissance pour vous parce que c'est bientôt l'été ou c'est plutôt un mois peut-être un peu plus. Je vais pas dire stressant. Mais il y a quand même encore quelques enjeux.
0: Chargé, ouais.
1: Il y a encore les galas de fin d'année, il y a encore les inscriptions pour la rentrée, peut-être même qu'il y a encore des derniers examens à faire, etc. Ah oui. Donc c'est peut-être encore un petit peu compliqué au niveau du planning. Dans quelle catégorie êtes-vous? Vous nous répondez au 0652 300 342 ce matin. Toi par exemple, c'est plutôt... toi j'ai l'impression que ce serait plutôt à l'aide, il y a trop de trucs encore.
0: Exactement, moi je suis dans l'équipe, je galère. Mois de juin, terrible, terrible, avec effectivement, tu le disais, les examens. J'ai une fille qui passe son bac, un fils qui passe son brevet avec le permis aussi pour l'un, le code pour l'autre, les inscriptions, les orientations, les spectacles de fin d'année, bref, voilà. Que des belles choses peut-être, encore que pour les examens un peu moins. Mais programme très chargé, donc galère pour moi, effectivement, ce mois de juin. Dans quelle équipe êtes-vous?
1: Il est pas ouf ton teasing pour moi, là, dans quelques années, là.
0: Non, mais en fait, tu sais... même pas peur, j'allais dire, parce que j'ai parole du jour dans les mains et le titre d'aujourd'hui, c'est « Tu peux surmonter la difficulté ».
1: Ah bah c'est
0: donc
1: bon,
0: je me dis, même si on galère un peu durant ce mois de juin, bah ça va aller, on peut passer au-dessus de tout ça. On va voir de quelle manière, il y a deux façons de faire face à un problème. On va les découvrir ce matin avec Bob et des bigasses dans Parole du jour.

0: du jour. 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
1: La Bible dit dans Actes chapitre 20, verset 24, « Je ne fais aucun cas de ma propre vie. » Bonjour. Avant de quitter définitivement les responsables de l'église d'Éphèse, Paul leur dit « D'après ce que l'Esprit Saint m'atteste de ville en ville, des liens et des détresses m'y attendent. Pourtant, je ne fais aucun cas de ma propre vie, pourvu que je mène à bonne fin ma course. » Il y a deux manières de faire face à un problème. La première, prier et croire que Dieu le résoudra, de la même manière qu'il a fait tomber les murs de Jéricho. La deuxième, surmonter la difficulté. Dans les années 1920, Mallory, un alpiniste britannique, dirige une expédition visant à vaincre l'Everest. Ses deux premières tentatives échouent. Lors de la troisième tentative, lui et la plupart des membres de son équipe sont pris sous une avalanche. De retour en Angleterre, les quelques survivants organisent une réception en l'honneur de Mallory et de ses compagnons disparus avec lui. Leur porte-parole se lève, regarde les portraits de Mallory et des autres disparus accrochés au mur de la salle. Puis, il tourne le dos à l'assemblée pour faire face à un immense poster du Mont Everest derrière la table d'honneur, tel un géant silencieux et invincible. En larmes, il s'adresse à la montagne au nom de ses amis décédés. « Je m'adresse à toi, Mont Everest, au nom de tous les hommes et de toutes les femmes d'aujourd'hui qui relèveront le défi, ainsi qu'à ceux qui ne sont pas encore nés. Mont Everest, tu nous as vaincus 3 fois, mais un jour, nous te vaincrons. Car toi, tu ne peux pas devenir plus grand, mais nous, on le peut. »
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2: Oui, toi, journée du mardi. Tu crois m'impressionner avec tes réunions quand j'en ai pas envie. Mais sache que je peux devenir plus grand que toi. C'est moins impressionnant quand on s'adresse à un jour de la semaine quand même.
3: C'est vrai?
2: Enfin, c'est,
3: Moi, j'ai trouvé ça très bien.
2: Oui, alors, j'ai pas dit que c'était pas bien, j'ai dit impressionnant. Tu vois, la photo d'une montagne, c'est le Mont Everest. Puis là, tu regardes ton calendrier, tu fais « Non, mardi, non, tu n'auras pas ma bonne humeur !»
3: Ouais, c'est ça. En fait, on peut peut-être plutôt s'adresser aussi à Dieu en lui demandant « Accompagne-moi durant cette journée » qui peut-être s'annonce un petit peu longue peut-être ou chargée de votre côté. Et ça, c'est la meilleure des solutions peut-être pour passer la journée d'une autre manière.
2: Allez, on va se mettre de bonne humeur ce matin sur Phare FM, la radio autrement, avec dans 3 minutes le geste pour la planète. Avant ça, Jelly Roll, I'm good sur

0: I'm good, Jelly Roll, sur Phare FM, une chanson qui nous parle de résilience, de cette seconde chance après avoir surmonté des blessures, des addictions, des erreurs passées. Une belle leçon d'espoir en musique ce matin sur Phare FM.
1: Et on va conserver l'espoir ce matin, mais on va le conjuguer au vert avec notre geste pour la planète.
2: Un geste pour la planète.
1: Question.
0: Réponse.
1: Qu'est-ce que la France et l'Europe traversent en ce moment et depuis plusieurs semaines ?
0: Une vague de chaleur.
1: Exactement, je vous en ai déjà parlé, c'était non pas hier, c'était la semaine dernière. Mais aujourd'hui, le geste pour la planète sera différent. Ce sera de limiter l'utilisation des appareils électroniques en journée.
0: Type écran, ordinateur, téléphone, tout ça, tu regardes autour de nous. Pour nous, c'est un peu compliqué là.
1: Alors, pour nous, c'est foutu.
0: On peut peut-être limiter.
1: J'ai éteint un des écrans.
0: Voilà, un des écrans, téléphone personnel, peut-être, ça on peut faire.
1: Il est retourné, il n'est pas utilisé.
0: Voilà, c'est ça.
1: Bon, ça n'empêche que j'en vois quand même 4 sous mes yeux, moi.
0: Oui, c'est vrai.
1: Toi, ça t'en fait quand même 3. Hein.
0: Allez, on peut peut-être essayer de relever le défi.
1: Non, en fait, on a plus que ça.
0: T'as des petites astuces pour nous.
1: Alors, ordinateur, box internet, télé, chargeur, tous ces appareils dégagent de la chaleur. À plus forte ou à plus petite échelle, mais ça dégage de la chaleur et ça consomme de l'électricité, donc souvent qui est produite à partir d'énergie fossile. Donc concrètement, on va couper complètement ce qu'on n'utilise pas. Donc le fameux chargeur qui est branché dans le vide, on l'enlève. On évite de laisser les appareils en veille. Hein, si vous savez que vous avez utilisé votre ordinateur ce matin, vous l'avez juste refermé, retournez l'ouvrir, mais pour l'éteindre complètement. Et puis si possible, on décale certaines utilisations le soir.
0: Oui, c'est bien ça.
1: Là où c'est un peu plus frais, et puis là où c'est vraiment essentiel, quoi.
0: En même temps qu'on ouvre grand les fenêtres pour faire un petit courant d'air.
1: Voilà, exactement. En plus, ça aère l'appareil lui-même, ça l'évite d'être trop chauffé. Ça lui... Oui. Je suis bien là. C'est parfait.
0: Tout le monde en profite, effectivement. Merci beaucoup, Timothée, pour ce rappel et ce geste pour la planète. Puisqu'on parle technologie, il sera question ce matin également d'intelligence artificielle avec un événement à ne pas manquer. Ça se passe du côté de Grenoble le 10 juillet. Foi et intelligence artificielle. Rendez-vous dans C'est à voir pour en découvrir plus.
3: Oui, il était effectivement le grand directeur, le PDG de Intel. Et puis maintenant, il se consacre plutôt à l'intelligence artificielle avec aussi une implication assez spéciale de témoignage de l'évangile dans la Silicon Valley. C'est vraiment les aspects de l'annonce de l'évangile. Il a ça à cœur et donc il vient nous en parler aussi avec joie.
1: Romain Chouanet du CNEF va nous développer un petit peu plus d'informations sur l'ancien patron d'Intel et sa consécration auprès de l'IA et de la foi dans C'est à voir.
0: Ça se passe à 6h54 sur Phare FM et dans Positive Morning.
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2: Bonjour, bonjour du côté de chez vous, les 6h51 en ce beau mardi. On est le 16 juin, vous êtes dans Positive Morning.
3: Et ce matin, puisqu'on est le 15 juin,
4: j'ai entendu, hein. J'ai rien dit, je l'ai entendu.
2: Est-ce qu'on devine la date derrière tout ça?
3: On a un doute. C'était hier le 15 ou c'est aujourd'hui?
2: 16, non. 16 juin. Non. En fait, j'ai fait un effort pour prononcer juin correctement, parce que d'habitude je dis un peu vite, je dis juin.
4: Oh là là,
2: voilà.
4: Bah, tu te casses la tête, hein.
2: Ouais, c'est vrai.
4: Juin. Oui, j'ai déjà entendu les deux. Alors, moi, alors sache que je viens de Normandie, donc tu sais, près de chez moi en Normandie, il y a une ville qui s'appelle Saint-Juin.
2: Ok.
4: Voilà. Donc le mois de juin, tu vas à Saint-Juin. C'est super, vraiment, c'est génial. Il est 6h52. On s'en va un petit jingle question du jour et on va sur une réponse d'une auditrice.
2: Allez.
0: QDJ.
2: Question du jour. Question du jour en lien justement avec ce mois de juin. Comment est-ce que vous le vivez de votre côté? On fait deux équipes, ceux qui sont super contents parce que le mois de juin, ça veut dire que c'est bientôt les vacances.
3: Yeah!
2: Et les autres, pour qui c'est plus compliqué, mois de juin égale galère, il y a tellement de choses au programme, beaucoup de choses à finaliser avant la fin de l'année scolaire, c'est plus compliqué. Dans quelle équipe êtes-vous ce matin? 0-652-300-342 pour nous le dire.
3: Aurélie depuis Mulhouse nous répond qu'habituellement pour elle, le mois de juin est pour elle un mois très chargé au travail, donc loin d'être un mois de réjouissance. Mais l'année dernière, elle s'est mariée au mois de juin.
2: Wow.
3: Et cette année, elle vient d'accoucher de son petit Emmanuel.
2: Wow.
3: Elle dit, du coup, je crois bien que c'est devenu mon mois préféré.
2: Oh là là, Aurélie.
3: Félicitations, Aurélie.
2: Félicitations.
3: Oh là là, incroyable,
2: et
3: extraordinaire.
2: Trop content pour vous. Ouais. Et bienvenue au petit Emmanuel. Et
3: bah, vous savez quoi, Aurélie, juste pour vous, et puis pour vous tous aussi, bien sûr, hein, mais vous l'aurez compris, pour Aurélie, Cheyenne. De la musique avant de retrouver C'est à voir avec un événement spécial.
2: Ça se passe le 10 juillet, foi et intelligence artificielle. On se donne rendez-vous dans un instant. J'ai...

0: Cheyenne, 6h54 sur Phare FM, la radio autrement, avant de retrouver le rendez-vous événementiel, Valériane.
1: Oui, on peut dire ça, effectivement. Si vous êtes développeur, ingénieur, entrepreneur, designer, consultant, chercheur, pourquoi pas étudiant ou spécialiste, en tout cas de l'intelligence artificielle, cette journée est pour vous. Retenez cette date, le 10 juillet, à Grenoble, avec cet événement Foi et intelligence artificielle. On découvre cette journée tout spéciale avec Romain Chouanet, l'invité de Johan dans cet avant.
2: Face à l'omniprésence de l'intelligence artificielle dans le quotidien, sans en mesurer tous les enjeux et les impacts, le CNEF, le Conseil National des Évangéliques de France, organise une journée inédite pour penser la tech à la lumière biblique vendredi 10 juillet à Grenoble, capitale French Tech. Invitation par Romain Chouanet, directeur de la communication et fundraising au CNEF. Bienvenue sur Phare FM, Romain.
3: Bonjour Johan, bonjour à tous.
2: Première question, pourquoi ce sujet à la fois passionne autant jusque dans la sphère chrétienne? Est-ce seulement parce que cela touche intrinsèquement l'être humain dans son ensemble, comme le développe l'encyclique du pape Léon XIV?
3: Oui, le numérique est quand même quelque chose de plus en plus présent. Alors, Internet ne date pas d'hier, mais la nouveauté depuis quelques années, en particulier 2022 avec ChatGPT, c'est l'intelligence artificielle. Je me faisais la réflexion la semaine dernière que j'utilisais plus l'intelligence artificielle que ma voiture.
2: Lors de cette journée conjuguant ateliers, échanges et interventions d'experts pour aligner foi et pratiques professionnelles spécialement dans le domaine de l'IA, l'idée est donc plus que de faire un état des lieux, de donner un cadre sain à l'utilisation raisonnée et mesurée des nouvelles technologies.
3: Oui, on a un groupe de travail qui réfléchit à poser un cadre biblique et spirituel à l'utilisation de l'intelligence artificielle. En parallèle de ce travail-là, ça nous paraissait important de proposer un espace de réflexion. Alors l'après-midi, plutôt pour des experts qui viendraient réfléchir si eux, ils travaillent dans le numérique, dans les data, l'intelligence artificielle. Et puis, faire une soirée un peu grand public, voilà, pour tous les chrétiens qui se posent la question des enjeux éthiques et spirituels qu'il y a derrière l'utilisation de l'intelligence artificielle.
2: Alors justement, le soir, une figure majeure du monde de la tech présente pour une soirée plénière exceptionnelle, Pat Gelsinger, ancien CE d'Intel. C'est plutôt improbable, ça.
3: C'est vrai qu'il venait en France pour une journée et puis c'est à Grenoble. Donc on lui a proposé le soir de venir passer ce temps-là avec nous, de réflexion, d'écoute de son témoignage aussi. Être chrétien au travail, comment ça se ressent, qu'est-ce que ça veut dire, quel équilibre avec la vie privée, personnelle. On essaiera aussi de se poser ces questions-là au regard de la laïcité à la française, évidemment. Donc un programme chargé, riche, mais on est très heureux de l'avoir pour cette soirée passionnante.
2: Les nouveaux enjeux de la foi à l'ère de l'IA, tel est le sujet de cette journée spéciale Foi et IA organisée par le CNEF à Grenoble 10 juillet. Infos complémentaires et billetterie gratuite sur lecnef.org. Romain Chouanet, bon préparatif.
3: Merci, et puis ce sera un grand plaisir de vous accueillir.
2: Au revoir.
3: À bientôt.
1: Et vous retrouvez cet avoir, bien sûr, en replay sur le site officiel de votre radio, farfm.com.
0: Phare FM, c'est la radio autrement, une radio qui vous propose des informations un petit peu, j'ai dire hors du commun, mais pas du tout en fait. C'est les informations du commun du mortel, mais avec un axe plus positif. On va forcément vous parler de la Coupe du Monde de football avec Samuel Wagon dans un instant. Et puis dans le reste de l'actualité, plus d'un millier de personnes réunies hier devant le ministère de la Justice à Paris. Pourquoi ? Moi j'ai envie d'écouter Aurélien avant de savoir pourquoi.
1: On va découvrir tout ça dans quelques minutes avec Samuel Wagon. Avant ça, comme tu le disais Timothée, Aurélien, soirée mondaine. Passez une belle journée, c'est mardi, on est le 16 juin. Vous êtes sur Phare FM.

0: Victoria vous accompagne ce matin sur Phare FM avec Soirée Mondaine.
1: Il est 7h, ça y est, toujours dans Positive Morning sur Phare FM, la radio autrement. Moi, c'est toujours Timothée, je suis toujours avec Valériane.
0: Ah oui, toujours, effectivement.
1: Ah oui, toujours, hein, et toujours jusqu'à 9h30 en ce, toujours mardi 16 juin en fait. Hein.
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1: À la découverte d'une actualité positive, bienveillante et encourageante, avec notamment la Coupe du Monde de football avec hier 4 matchs nuls, mais du spectacle quand même.
2: Bonjour à tous. Une rencontre sous tension entre Emmanuel Macron et Donald Trump. Le président américain n'a pas été accueilli par son homologue français à son arrivée hier au G7 organisé cette année à Évian. Les deux hommes se sont toutefois bien entretenus en fin de journée. Donald Trump a notamment minimisé l'initiative multinationale portée par Paris et Londres pour sécuriser le détroit d'Hormuz. Donald Trump qui a également assuré que le détroit serait complètement ouvert dès vendredi, jour annoncé de la signature de l'accord trouvé entre les États-Unis et l'Iran pour mettre fin à la guerre au Moyen-Orient. Le texte de l'accord n'a pour l'heure pas été rendu public. En attendant, cet accord, lui, a permis de calmer les cours du pétrole. Et en France, les distributeurs de carburant sont reçus aujourd'hui à Bercy. L'État promet d'effectuer des contrôles sur les prix à la pompe dans les prochaines semaines pour s'assurer s'ils baissent comme le cours du pétrole. Dans le reste de l'actualité, plus d'un millier de personnes réunies hier devant le ministère de la Justice à Paris, mais aussi devant plusieurs tribunaux ailleurs en France. Des rassemblements organisés après la mort de Liana. Les manifestants réclament l'adoption d'une loi intégrale contre les violences sexuelles. Une coalition féministe et de défense des enfants qui regroupe 150 associations appellent à manifester tous les lundis. Et puis, direction la Coupe du Monde de foot avec hier 4 matchs nuls, mais du spectacle. L'Espagne a été tenue en échec par le Cap-Vert 0-0, un partout entre l'Uruguay et l'Arabie Saoudite. Même score entre la Belgique et l'Égypte. L'Iran et la Nouvelle-Zélande se quittent sur un spectaculaire de partout. Et ce soir, c'est l'équipe de France qui entre en lice face au Sénégal.
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4: Cette semaine se poursuit et la chaleur est bien évidemment toujours présente ce mardi. Voici les prévisions météo donc pour ce 16 juin sur Phare FM Lyon-Dauphiné. On a des légers passages nuageux ce matin, mais une véritable sensation de beau temps. Cet après-midi, ça sera un peu plus contrasté avec un ciel à moitié nuageux. Cependant, ça ne va pas jouer sur le thermomètre qui, lui, va rester largement au-dessus de la normale, 6 degrés en moyenne d'ailleurs, avec jusqu'à 18 degrés annoncés pour ce matin à Toussieu, à Saint-Imier ou encore à Montluel. Cet après-midi, 34 degrés. Sous-abri, donc imaginez au soleil, voilà pour les maximales du jour.
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0: Bonjour, bonjour, bienvenue sur Phare FM, la radio autrement. Valériane et Timothée, on est avec vous dans Positive Morning, et ce, jusqu'à 9h30.
1: Alors là, je vais demander à tous les Français, à tous les Suisses, une vague de soutien pour les Belges, qui ont fait 1-1 contre l'Égypte hier.
0: Mm-hmm.
1: Voilà, bravo quand même, hein. Bien tenté. Mais attention, là, il va falloir donner plus, là, les gars. Hein. Mais oui, parce que on a beaucoup d'auditeurs du côté de la Belgique. Je compte sur vous pour faire en sorte que tous vos joueurs là, ils se bougent un peu plus et que du coup au prochain match, il y ait une victoire écrasante de la Belgique, ok? Parce que moi, je veux voir ni la Belgique, ni la Suisse, ni la France sortir de cette Coupe du Monde. Je vous le dis tout de suite. Hein. En plus, il y a eu 1-1 Qatar-Suisse il y a 2 jours de ça. C'était quand? Qatar-Suisse. C'était samedi. Samedi, Qatar-Suisse, 1-1. Non, là, c'est pas possible. Ça veut dire quoi? Ça veut dire que nous, la France, avec le Sénégal, on va faire 1-1 aussi? Non, je suis pas d'accord. Là, je suis pas d'accord.
0: On va voir ça ce soir. Hein. En tout cas, on va effectivement parler foot et sport de manière générale. Comment fait-on quand on rencontre une défaite? Est-ce qu'on peut manifester sa foi de manière ouverte, autant dans la victoire que dans la défaite? Foi et sport se conjuguent-ils correctement? C'est ce qu'on va pouvoir découvrir avec nos invités de ce mardi. On vous en reparle dans quelques instants.
1: Miles Smith pour bien démarrer cette nouvelle heure avec Stay sur Phare FM, la radio autrement. Très beau mardi matin.

0: Mel Smith, l'infatigable, avec Stay ce matin sur Phare FM, une chanson qu'il a écrite après un concert à Copenhague, séance d'écriture. Deux jours après, le titre est bouclé et ça donne ce que vous venez d'entendre à l'instant sur Phare FM.
1: Il y avoir tellement des bonnes notes à l'école, Mel Smith. Oh.
0: Il était peut-être encore dans le move, tu sais, plein d'adrénaline, encore à fond après le concert, ça l'a inspiré. Je trouve ça génial.
1: Ah bah c'est franchement des artistes aussi compétents que ça. Bah ça me donne un bon espoir pour la suite de la musique sur Phare FM, la radio autrement, mais aussi dans toute l'industrie musicale. C'était Mel Smith sur Phare FM.
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1: Ce matin, on va se poser quelques petites questions à propos notamment de la foi des sportifs, puisque de plus en plus, entre un signe de croix avant un match, une prière après la victoire ou un merci à Dieu devant des millions de téléspectateurs, les sportifs assument de plus en plus leur foi. Alors, est-ce que c'est un effet de mode ou est-ce que c'est une conviction profonde, Valériane ?
0: On va pouvoir en parler ce matin avec Jérémy Delzotto, il est aumônier du sport pour Holistic Sport, et également avec Théodore Ifouba ici, ancien footballeur professionnel qui est passé notamment par le FC Lyon et FC Metz. Ils sont nos invités du jour, foi et sport de haut niveau. Comment conjuguer les deux? C'est ce qu'on va pouvoir découvrir ensemble sur Phare FM.
4: Aujourd'hui, la foi joue quelque chose de particulier parce qu'on sait à qui on est accroché. Dans ces moments de difficulté, dans ces moments d'épreuve, j'ai pu me référer à Jésus, quoi. J'ai pu prier de tout mon cœur et j'avais la paix par rapport à cette situation. Dans le sens où je me disais toujours que tout concourt au bien de ceux qui aiment Dieu. Le Seigneur connaît les projets qu'il a formés pour moi. Alors pourquoi m'inquiéter? Ça a été un tournant dans ma vie d'avoir cette foi en Jésus-Christ.
1: Moins de 4 minutes avant de retrouver Théodore Ifouba, ici ancien footballeur professionnel passé par le FC Lyon, le FC Metz ainsi qu'également la Suisse, notamment dans l'invité du jour, ce sera juste après Jodoc.
0: Jodoc, autant que de larmes sur Phare FM, il est 7h10, vous êtes au bon endroit pour profiter pleinement de ce mardi matin. Détendez-vous, on s'occupe de vous avec Timothée dans Positive Morning.

0: Joe Doc pour vous accompagner ce matin sur Phare FM à 7h13, autant que de larmes.
1: La foi a-t-elle sa place sur les terrains de sport? De nombreux champions n'hésitent plus à afficher leurs convictions aujourd'hui, même sous les projecteurs. Est-ce que c'est un simple phénomène médiatique ou une véritable force intérieure? Eh bien, on va ouvrir le débat dès à présent avec deux invités passionnants. Jérémy Delzotto, aumônier du sport pour Holistic Sport, et Théodore Efouba Aïssi, ancien footballeur professionnel, notamment du côté du FC Lyon, également du côté de la Suisse. Ils sont les invités du jour sur Phare FM.
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0: De plus en plus de sportifs de haut niveau assument publiquement leur foi à travers un geste, une prière ou quelques mots après une victoire. Cette visibilité traduit-elle une évolution du monde du sport ou simplement une plus grande liberté de s'exprimer? J'ai le plaisir de recevoir Théodore Efouba Aïssi, ancien footballeur professionnel passé par le FC Lyon, le FC Metz et différents clubs européens, et Jérémy Delzotto, aumônier du sport pour l'association Holistic Sport, engagé notamment lors des Jeux Olympiques de Paris 2024. Bonjour à vous deux.
3: Bonjour.
4: Bonjour, bonjour.
0: Aujourd'hui, voir un sportif faire un signe de croix, remercier Dieu après une victoire, ne surprend presque plus. Comment expliquez-vous que ces expressions de foi soient aujourd'hui plus visibles et peut-être mieux acceptées qu'il y a quelques années?
3: Je pense que ça existe depuis longtemps, cette expression de sa foi sur les terrains. Maintenant, avec la médiatisation et toute la place que ça prend, on le voit d'autant plus. Et puis, on s'identifie un peu plus à des modèles sportifs. Donc, ça prend plus d'importance. Pour moi, ça dénote un retour un peu en force de la spiritualité dans le milieu sportif et dans la vie de manière générale. Et c'est leur manière de l'exprimer, donc c'est très bien.
0: Selon vous, est-ce qu'on assiste à un effet de mode, un phénomène qui serait purement médiatique, ou à une démarche de foi authentique?
4: Selon moi, je pense pas que c'est un effet de mode. Je pense vraiment que c'est vraiment poussé par la foi aussi. La plupart de mes collègues, quand je les vois afficher leur foi, ils le vivent vraiment, quoi. C'est pas juste parce qu'il y a des médias, il y a des caméras derrière. Ils veulent juste exprimer leur foi envers leur sauveur. Pour ma part, qui est aussi milité pour ça, c'était purement par la foi que je le faisais, parce que je voulais vraiment que tous reconnaissent mon sauveur et Seigneur Jésus-Christ.
3: Ce qui est compliqué, je trouve, avec la prédominance des réseaux sociaux aujourd'hui, c'est de rester authentique jusqu'au bout. C'est-à-dire que souvent, on a une expression de sa foi qui quand même s'exprime très souvent dans la victoire et peut-être un peu moins dans la défaite. Dans les réussites, dans le succès, on est plus apte et plus ouvert à remercier Dieu, mais finalement, quand on perd, on l'est un petit peu moins. Donc, c'est toujours un témoignage et c'est toujours quelque chose de positif, je trouve, d'exprimer ce qu'on a au fond de soi. Maintenant, on l'exprime à une communauté, des fois, qui nous dépasse, avec beaucoup de monde, beaucoup de jeunes. Et on a aussi une responsabilité, je trouve, par rapport à ces jeunes-là, de pas forcément leur faire miroiter un truc qui fonctionne toujours et qui va toujours bien.
0: Et vous le disiez, Jérémy, le sport de haut niveau est particulièrement exigeant. La pression des résultats, les blessures et parfois une carrière qui s'arrête plus tôt que prévu. Théodore, vous avez vous-même connu une fin de carrière précoce suite à des blessures répétées. Est-ce que la foi joue un rôle particulier dans ces moments difficiles ?
4: En tant que croyant, pour moi, la foi, elle a joué vraiment quelque chose de particulier dans ma vie, parce que avant d'être chrétien, j'ai eu aussi des grosses blessures qui m'ont éloigné des terrains pendant 6 à 7 mois. Et je l'ai vécu différemment d'aujourd'hui, dans le sens où aujourd'hui, la foi joue quelque chose de particulier parce qu'on sait à qui on est accroché. Dans ces moments de difficulté, dans ces moments d'épreuve, j'ai pu me référer à Jésus, quoi. J'ai pu prier de tout mon cœur et j'avais la paix par rapport à cette situation. Dans le sens où je me disais toujours que tout concourt au bien de ceux qui aiment Dieu. Le Seigneur connaît les projets qu'il a formés pour moi. Alors pourquoi m'inquiéter? Ça a été en tournant dans ma vie d'avoir cette foi en Jésus-Christ.
3: En accompagnant différents sportifs, on voit que beaucoup se retrouvent isolés dans les blessures ou même dans une fin de carrière où il y a tout ce paquet là d'émotions qu'ils ont pu vivre dans leur carrière et puis finalement ça s'arrête du jour au lendemain, ils n'ont plus rien. On se rend compte que s'il n'y a pas une foi solide, quelque chose de plus, en fait, ils se retrouvent vraiment en difficulté. Il peut y avoir des dépressions, ça va jusqu'au suicide. On a des cas ces dernières années de sportifs qui ont très très mal vécu leur après-carrière. Ça peut être très très très très dur.
0: Assumer sa foi dans le sport reste un choix personnel qui ne laisse pas toujours indifférent. Entre liberté d'expression, regard des autres et responsabilité liée à la notoriété, les enjeux sont nombreux. Nous en parlerons dans la deuxième partie de cet entretien. À tout à l'heure.
4: À tout à l'heure.
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1: Sur le terrain comme en dehors, afficher ses convictions n'est jamais un geste anodin. Entre liberté d'expression, le regard du public et les responsabilités qui sont liées à la notoriété, eh ben les questions sont nombreuses et on va poursuivre d'ailleurs ces questions et cette réflexion dans une petite heure avec Théodore Efouba est ici et Jérémy Delzotto. Ils sont les invités du jour sur Phare FM.
0: Vous les retrouverez également à partir de 8h30 sur pharefm.com. La suite en musique, 7h19 dans Positive Morning. Jennifer Page, Crush, belle journée.

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0: Bonjour, bonjour, bienvenue. Si vous arrivez à l'instant sur Phare FM, il est 7h25. On est très, très heureux de vous accompagner ce matin. On est, milieu de ce mois de juin. QDJ.
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2: Et on peut l'écrire comme à l'américaine, tu sais, le mois d'abord, le jour après, et puis.
0: Oui, on peut. Oui, effectivement.
2: Donc ça fait le 06 pour juin, le 16 pour le jour et 26 pour l'année.
0: Ouais, c'est pas mal. Hein.
2: On saute une dizaine à chaque fois. Pas mal quand même. Hein.
0: Ouais.
2: Mais ce serait pas possible d'avoir le 06-16 vraiment en tant que mois. Le 16e mois de l'année.
0: Je crois que j'arrive à te suivre.
2: Il faudrait l'inventer là, par contre, clairement.
0: Ouais, c'est ça. Mois de juin, un petit peu particulier. C'est la fin de l'année scolaire. En famille, ça peut être soit génial parce que les vacances approchent et on se réjouit pour ça, ou alors plus compliqué parce que le programme est chargé à la fin de l'année. Il y a beaucoup de choses qui s'ajoutent au planning habituel. Comment vivez-vous ce mois de juin en famille? Est-ce que c'est plutôt youhou, c'est super, ou plutôt ouah, je galère? Vous rejoignez votre équipe ce matin. Vous pouvez nous faire un petit mot au 0 652 300 342.
2: Laurent depuis Mulhouse nous dit qu'en juin il ressent un petit peu l'effervescence de la fin de l'année, avec notamment la fin des activités dans son église, les assemblées générales,
0: ah oui,
2: etc. Ceci étant, c'est toujours lui qui parle, hein, c'est presque un mois comme les autres. Il y a ensuite la tranquillité du mois de juillet.
0: Oui.
2: Donc le youhou, ce serait plutôt juillet pour Laurent en tout cas.
0: Youhou pour le mois de juillet.
2: Youhou, tranquillité.
0: Un peu chargé mois de juin, mais voilà, ce sera plus calme juste après ça. Merci Laurent pour votre réponse. N'hésitez pas à faire comme lui. D'ailleurs, vous pouvez aussi nous faire un vocal. Hein. Dites-nous comment vous vivez ce mois de juin en famille au 0 652 300 342.
2: Flava Music et Sydney Alexander, c'est la nouveauté musicale dans 3 minutes dans Positive Morning.
0: Le temps de profiter de David Guetta avec Teddy Swims et Tones and I, Gun Gun Gun sur Phare FM. Belle journée.

0: Les Vagues Musique avec Sydney Alexander, His Name sur Phare FM.
1: His Name, c'est le nom de Jésus et elle nous rappelle Sydney Alexander qui a d'ailleurs commencé à chanter dès l'âge de 8 ans, c'était dans son église. Qu'on peut trouver la force et l'espoir aussi dans ce nom-là, dans le nom de Jésus, c'est le message porté par cette nouveauté musicale.
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0: C'est l'heure de la bonne nouvelle du jour. Il est 16h30 passé de 3 minutes, 7h30 passé de 3 minutes sur Phare FM. Aujourd'hui, Valériane, il faut qu'on aille en Amazonie, toi et moi.
1: Ah, c'est bien. Allez.
0: En fait, c'est mi-figue, mi-raisin l'Amazonie. Hein.
1: C'est vrai.
0: Bah, il y a quand même de la déforestation en Amazonie, tu le sais.
1: Oui.
0: Donc, on pourrait très bien se dire, on va en Amazonie et bim, on tombe sur un endroit où ça a été complètement déforesté. Mm-hmm. Je suis pas sûr que tu vas apprécier le voyage à ce moment-là, tu vois.
1: C'est vrai, c'est vrai.
0: Et bonne nouvelle, ces derniers jours, la déforestation est tombée à son plus bas niveau.
1: Wow.
0: C'est une étude qui a été faite sur les 6 dernières années. Moins d'arbres coupés, moins de destruction et donc plus de forêts qui continuent de jouer son rôle essentiel pour le climat et la biodiversité. Oui. Derrière ça, il y a du concret, notamment des politiques de protection plus fortes, des contrôles renforcés et des actions locales qui commencent vraiment à porter leurs fruits. Donc, en clair, la plus grande forêt du monde ralentit sa destruction. Et ça, c'est une très bonne grosse nouvelle pour la planète.
1: Ouais, vraiment bonne nouvelle. Bah, ça y est, c'est bon, je suis prête. On peut y aller.
0: C'est le bon côté de l'Amazonie, ça.
1: C'est ça, on peut y aller ensemble en voyage. Ensemble, tout au long de cette émission, vous êtes dans Positive Morning. On va même ce matin voyager dans le temps. Retour à l'époque biblique avec ce personnage qu'on vous fait découvrir ce matin, Barnabas, un sélectionneur plutôt audacieux. On va pouvoir voir ça avec VIP Experience.
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4: Barnabas, un sélectionneur audacieux. Qui ferait confiance à son ennemi juré ? À Jérusalem, Paul, connu comme persécuteur des chrétiens, est présenté aux apôtres par Barnabas. Celui-ci, un chrétien de la première heure, bon, reconnu pour sa foi, prend là un gros risque. Envoyé à Antioche où la communauté chrétienne est en plein développement, il fait venir Paul pour l'aider. Choisi par Dieu pour partir en mission, il forme une équipe efficace. Ils annoncent le salut offert par le Christ dans l'est de la Méditerranée, tout en travaillant pour gagner leur vie. Barnabas accompagne Paul à l'Assemblée de Jérusalem pour débattre les conditions d'accueil des non-juifs dans l'Église. Et indifférents les amène à se séparer. Ils poursuivent ainsi leur mission, chacun de son côté. Paul vole désormais de ses propres ailes.
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0: Phare FM. 7h36 sur Phare FM, vous nous écoutez depuis la Belgique, la Suisse, la France entière. Bienvenue ce matin sur Phare FM. Timothée Valériane avec vous jusqu'à 9h30.
1: Vous vous êtes levé ce matin, vous avez regardé le programme de cette journée, vous avez dit envie, voilà, ça va être une journée compliquée. Eh bien, on va voir ensemble dans quelques instants qu'on peut surmonter la difficulté. Plusieurs manières de, plus précisément, de faire face aux problèmes. On va les découvrir dans quelques instants avec Parole du jour.
0: Avant ça, Ben Reeves, Devil Drive. Vous êtes en voiture, direction le travail ce matin, on vous accompagne sur votre trajet. Passez une belle matinée, belle route à l'écoute de Phare FM.

0: Ben Reeves vous accompagne sur la route direction l'école ou le travail. C'était Devil Drive à l'instant sur Phare FM.
1: Tu peux surmonter la difficulté. C'est peut-être la phrase que vous avez besoin d'entendre ce matin, mais vous ne pouvez pas l'entendre de n'importe qui. C'est comme cette fameuse phrase de votre père. Toute votre vie, vous avez entendu « Non, mais il faut pas que tu fasses comme ça, faut que tu fasses comme ci. » Puis vous avez dit « Oh, ça va, papa, t'es relou. » Et puis en fait, un jour, il y a votre prof d'auto-école pour le même truc. Hein, il vous dit « Mais non, faut faire comme ça, faire comme ci. » Et vous faites « Ah, mais oui.
0: » C'est une évidence.
1: Mais c'est bien sûr.
0: Ce
1: matin, c'est un petit peu pareil, hein, Valériane. Hein. Nous, on vous dit avec Valériane, tu peux surmonter la difficulté. Vous nous regardez, vous nous dites, ouais, vous savez pas ce que je vis et tout. Mais si Bob et Debbie Gass vous le disent, alors peut-être que ça fera la différence. C'est Parole du jour ce matin sur Phare FM, la radio autrement. Elle est pour vous, cette Parole du jour. Hein.
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3: La Bible dit dans Actes chapitre 20, verset 24, « Je ne fais aucun cas de ma propre vie. » Bonjour. Avant de quitter définitivement les responsables de l'église d'Éphèse, Paul leur dit, « D'après ce que l'Esprit Saint m'atteste de ville en ville, des liens et des détresses m'y attendent. Pourtant, je ne fais aucun cas de ma propre vie, pourvu que je mène à bonne fin ma course. » Il y a deux manières de faire face à un problème. La première, prier et croire que Dieu le résoudra, de la même manière qu'il a fait tomber les murs de Jéricho. La deuxième, surmonter la difficulté. Dans les années 1920, Mallory, un alpiniste britannique, dirige une expédition visant à vaincre l'Everest. Ses deux premières tentatives échouent. Lors de la troisième tentative, lui et la plupart des membres de son équipe sont pris sous une avalanche. De retour en Angleterre, les quelques survivants organisent une réception en l'honneur de Mallory et de ses compagnons disparus avec lui. Leur porte-parole se lève, regarde les portraits de Mallory et des autres disparus accrochés au mur de la salle. Puis, ils tournent le dos à l'assemblée pour faire face à un immense poster du Mont Everest, derrière la table d'honneur, tel un géant silencieux et invincible. En larmes, il s'adresse à la montagne au nom de ses amis décédés. « Je m'adresse à toi, Mont Everest, au nom de tous les hommes et de toutes les femmes d'aujourd'hui qui relèveront le défi, ainsi qu'à ceux qui ne sont pas encore nés. Mont Everest, tu nous as vaincus 3 fois, mais un jour, nous te vaincrons, car toi, tu ne peux pas devenir plus grand, mais nous, on le peut. »
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0: J'aime beaucoup la prière qui accompagne cette parole du jour. Vous la retrouvez dans la brochure. Merci Seigneur, car tu es toujours à mes côtés. Cette prière, vous pouvez la faire vous aussi pour cette journée et puis chaque matin. Merci Seigneur, car tu es toujours à mes côtés. Quoi qu'on traverse les belles choses, les choses parfois un peu plus difficiles, le Seigneur est là à vos côtés également. Et si vous n'avez pas encore cette brochure-là, vous voulez profiter de cette prière qui accompagne chaque jour ce mot d'encouragement, vous pouvez la demander, hein, vous l'avez compris. C'est gratuit, ça arrive directement chez vous. Ça se passe sur paroledujour.com.
1: Vous êtes en route direction le travail à 7h43 ce matin sur Phare FM. Et bien avec vous, God's Way du groupe We The Kingdom. C'est ce qui vous accompagne pendant votre trajet. Un trajet un peu western quand même. Hein.
0: Ouais, ça va bien bouger ce matin. Allez, montez sans profiter, c'est pour vous. Excellent mardi.

0: With the Kingdom vous accompagne sur Phare FM 7h46 avec God's Way.
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0: On retrouvera également dans quelques instants notre chiffre du jour.
1: Oui.
0: Tout petit chiffre et pourtant il est énorme. Oui, très bien.
1: C'est vrai,
0: ouais.
1: Celui
0: c'est un.
1: J'ai fait au plus petit. Hein. En dessous, ça n'existe pas du coup.
0: Ouais, c'est des décimales, mais on va rester sur un. Mais ça va être juste énorme. On vous en parle dans quelques instants. On profitera également du meilleur de la musique juste après ça sur Phare FM.
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2: On est mardi, on est le 16 juin 2026, bienvenue sur Phare FM, c'est Timothée, je suis avec Valériane et comme tous les matins, on vous accompagne jusqu'à 9h30 avec dans un instant le chiffre du jour.
3: Focus Famille se prépare également juste avant 8h et pour l'heure, la douceur de Nelly Furtado, I'm Like a Bird. Beau mardi sur Phare FM.

0: Nelly Furtado vous accompagne ce matin sur Phare FM avec I'm Like a Bird.
1: Ça y est, il est l'heure, 7h53 dans Positif Morning. 1.
2: Le chiffre du jour.
1: Voilà, c'est lui. Pour plus de détails, allez quand même.
0: Oui, effectivement, notre chiffre du jour, c'est 1. Même plus d'un mètre. Alors, il faut imaginer, vous arrivez pour passer votre bac de philo, vous êtes déjà un peu stressé, hein, forcément, 4 heures d'épreuve, et là, une couleuvre de plus d'un mètre vous attend dans la salle d'examen. C'est juste énorme, et c'est ce qui s'est passé à Nîmes hier. Heureusement, elle était inoffensive, et elle a été relâchée dans la nature. L'épreuve a été légèrement décalée.
1: Attends, mon cerveau a pas percuté.
0: Tu arrives dans ta salle d'examen.
1: Il y a une couleuvre d'un mètre, de plus d'un mètre, et c'est pas lié à l'épreuve.
0: Ah non, mais ça n'a rien à voir.
1: C'est pas édition 2026,
0: non,
1: épreuve.
0: Non, elle s'est invitée comme ça, c'est dit, la philo, j'aime bien, je vais voir ce que je peux faire.
1: Couleuvre ou l'œuvre du coup? Vous avez 4 heures. Non, c'était pas ça. C'était,
0: non, c'était vraiment...
1: c'est vraiment, il y a un animal sauvage dans la classe en fait, fuyez.
0: Oui, c'est ça.
1: Ah d'accord, ok. Ils ont réussi à l'évacuer donc.
0: Ils l'ont évacué, l'épreuve de philo a été un petit peu décalée et finalement tout le monde a pu plancher. Après ça, j'imagine, tu sais, quand tu t'arrives en philo, en bac de philo comme ça, t'as la feuille blanche devant toi, c'est peut-être ce qui fait un petit peu peur, la fameuse peur de la page blanche. Une fois que t'as eu cette couleuvre de plus d'un mètre ça dans ta salle d'examen, finalement, tu relativises quoi.
1: Mais cette feuille blanche, à part si je la touche, elle me couvra pas. Voilà, bon, ça va. Et puis même, tu sais, il y a une ambiance, je pense, côté prof comme côté élève, de tension, tu sais.
0: Et oui.
1: Ça y est, c'est une épreuve, c'est un examen, c'est ça et tout. Là, il y a eu cet épisode avec la couleuvre, tout le monde est détendu.
0: Tu crois?
1: Ouais, je pense que tout le monde relâche le truc, c'est bouf!
0: Une fois que c'est fini, ouais, peut-être.
1: Bah, t'as l'adrénaline qui retombe pour les profs, pour le prof qui est rentré dans la salle en premier d'abord, et puis pour ensuite tous les élèves qui étaient derrière aussi. Je pense que du coup, il y a une ambiance là, c'est-à-dire. Là où d'habitude, tu sais, par exemple, si on a oublié de mettre le téléphone portable dans le sac,
0: oui, c'est vrai.
1: Là où d'habitude, tu aurais fait, ah, bah, t'as oublié de mettre le téléphone dans le sac, et bah, hop, disqualifié, au revoir, t'as plus l'épreuve. Là, c'est, bon, allez, va le mettre dans ton sac vite fait, je te fais confiance.
0: Oui.
1: Tu vois ce que je veux dire?
0: Ouais.
1: Ça peut amener un bon truc aussi en même temps.
0: Ouais,
1: ça peut être un mal pour un bien. Plus de peur que de mal.
0: Oui, c'est ça, exactement. Un peu comme vous ce matin. Il y a peut-être un imprévu qui se présente à vous. C'est peut-être le début d'une belle histoire. Voilà. Ne vous arrêtez pas là-dessus. Et puis, qui sait? Eh bien, il faudra voir ce soir fin de journée ce que ça aura donné.
1: Dédicace à Chris et à Aurélie qui viennent d'avoir leur petit Emmanuel. Aurélie a accouché là récemment.
0: Mm-hmm.
1: Ce Focus Family est tout spécialement pour vous. Ça s'appelle Un nouvel arrivant dans la famille. Alors peut-être que vous n'avez pas un petit qui s'appelle Emmanuel, mais vous avez un nouvel arrivant dans la famille. Voilà, Focus Family.

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1: Bonjour et bienvenue dans notre rendez-vous Focus Famille. Vous pensez avoir un autre enfant ? Vous apporterez à votre famille plus qu'un petit frère ou une petite sœur. Un bébé apporte beaucoup et ce n'est pas juste une bouche de plus à nourrir. C'est l'occasion pour vos enfants de grandir socialement, émotionnellement et spirituellement. Quand un bébé arrive, il donne à ses frères et sœurs une meilleure idée de leur place dans ce monde. Ils apprennent qu'ils ne sont pas le centre de l'univers. Ils doivent attendre leur tour et s'entraîner pour que personne ne reste en arrière. Les enfants apprennent aussi à avoir de meilleures relations les uns avec les autres. Une fratrie, c'est avoir constamment à la maison des camarades de jeu. Alors il faut trouver comment s'entendre avec eux. Il faut partager les jouets et faire des compromis parce qu'on ne peut pas toujours avoir ce qu'on veut. Mais le plus important, c'est que vos enfants apprendront l'immense valeur de la cellule familiale.
0: C'était votre rendez-vous Focus Famille en partenariat avec Phare FM. 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
3: Volodymyr Zelensky est à Evian aujourd'hui.
2: Oui.
3: Sûrement pour se rafraîchir.
2: Ouais, qui sait tremper les pieds.
3: Ouais, pourquoi pas. Ou se racler la gorge. Ça dépendra. Voilà. Ça peut être. Voilà. Dans l'un comme dans l'autre. Ah, on a cité la ville d'Evian, hein.
2: Oui, c'est vrai.
3: On n'a pas cité autre chose, hein.
2: Tout à fait. Evian-les-Bains.
3: Oui, et voilà. Si vous aviez besoin d'une explication plus ample. C'est l'information que va détailler Samuel Wagon dans moins de 3 minutes ce matin sur Phare FM, la radio autrement.
2: En attendant, on profite d'Alexander Pappas, Hands Up, pour votre suite de matinée sur Phare FM.

0: Vous êtes les bienvenus dans Positive Morning. On est très heureux de vous accompagner, Timothée et moi, Valériane, avec vous jusqu'à 9h30. Bonjour.
1: Dédicace ce matin à Catherine et à Pierre depuis respectivement Stoneviller dans le Bas-Rhin et Montec depuis le Tarn-et-Garonne. 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
0: Quelle autonomie pour la Corse. On revient sur ce débat avec l'actualité proposée par Samuel Wagon. Bonjour.
2: Bonjour à tous. Volodymyr Zelensky à Évian. Aujourd'hui, le président ukrainien va tenter de remettre la guerre en Ukraine au cœur des discussions au G7. Il doit notamment participer à une réunion de travail en présence de Donald Trump. En parallèle, le Royaume-Uni a annoncé fournir de l'uranium enrichi à l'Ukraine pour ses centrales nucléaires et imposer de nouvelles sanctions à la Russie. Le Moyen-Orient sera lui aussi toujours très haut dans l'agenda des chefs d'État et de gouvernement. Ils se retrouveront pour un déjeuner de travail consacré aux crises de cette région. Hier, Donald Trump a assuré que le détroit d'Ormuz serait complètement ouvert vendredi, jour annoncé de la signature de l'accord trouvé entre les États-Unis et l'Iran pour mettre fin à la guerre. Le locataire de la Maison-Blanche qui s'est également entretenu avec Emmanuel Macron, il a notamment minimisé l'initiative multinationale portée par Paris et Londres pour sécuriser le détroit. Quelle autonomie pour la Corse ? Le débat constitutionnel débute aujourd'hui à l'Assemblée nationale. Les députés examinent le projet de loi qui vise à reconnaître la population corse comme une communauté. Elle aurait officiellement sa propre langue, histoire ou encore culture. Le dépistage au cadmium remboursé à partir d'aujourd'hui. Seules les personnes qui habitent un territoire pollué ou qui sont surveillées en raison d'une intoxication liée à leur lieu de résidence pourront en bénéficier. Ce dépistage sera pris en charge à 60% par l'assurance maladie, le reste par la complémentaire santé. Et puis, c'est le jour J pour l'équipe de France de football. Les Bleus entrent en lice ce soir dans le Mondial face au Sénégal. Coup d'envoi à 21h.
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4: Cette semaine se poursuit et la chaleur est bien évidemment toujours présente ce mardi. Voici les prévisions météo donc pour ce 16 juin sur Phare FM Lyon Dauphiné. On a des légers passages nuageux ce matin, mais une véritable sensation de beau temps. Cet après-midi, ça sera un peu plus contrasté avec un ciel à moitié nuageux. Cependant, ça ne va pas jouer sur le thermomètre qui, lui, va rester largement au-dessus de la normale, 6 degrés en moyenne d'ailleurs, avec jusqu'à 18 degrés annoncés pour ce matin à Toussieu, à Saint-Imier ou encore à Montluel. Cet après-midi, 34 degrés. Sous-abri, donc imaginez au soleil. Voilà pour les maximales du jour.
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1: 8h04 sur Phare FM, la radio autrement. Bienvenue, vous êtes ce matin dans Positive Morning. Moi c'est Timothée, je suis avec Valériane.
0: Et on est très heureux, bonjour, de vous accueillir pour cette nouvelle heure. On va en profiter à fond en commençant par un bon petit son, Andrew Rip, Jarvis Campbell, Hold Me Up, pour bien démarrer cette nouvelle heure. Bienvenue sur Phare FM et dans Positive Morning.

0: Andrew Rip avec Jervis Campbell, Hold Me Up, 8h07 sur Phare FM, la radio autrement.
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0: Lumière sur la foi et le sport, Valériane.
3: Oui, exactement. On est en pleine Coupe du Monde de football. On va en parler justement ce matin avec un ancien footballeur professionnel et également un aumônier du sport.
0: Afficher sa foi quand on est sportif de haut niveau, c'est un acte de liberté ou une prise de risque? C'est une question à laquelle cette fois-ci Jérémy Delzotto va répondre ce matin sur Phare FM. Il est aumônier du sport pour Holistic Sport.
4: Ma foi, c'est pas que soulever la coupe. Je pense que c'est important d'être authentique et d'être responsable. Et un exemple, c'est pas forcément être parfait tout le temps. Un exemple, c'est aussi assumer sa faiblesse, assumer peut-être des fois d'avoir chuté, assumer d'avoir pris des mauvaises décisions, mais avec cette certitude que Dieu, il est là avec nous et qu'il nous accompagne tout au long de la carrière.
3: On voit de plus en plus de grands sportifs montrer leur foi sur le terrain. Comment la vivent-ils? Comment font-ils face à la fois à la victoire et aux défaites? On va pouvoir explorer cette question dans quelques minutes avec nos invités du jour.
0: Dan Black et Louane avant ça dans Positive Morning avec Orchestra. Passez une très belle matinée ce matin sur Phare FM.

0: Orchestra, Dan Black et Louane sur Phare FM. 20 ans après le succès d'Orchestra, Dan Black revisite ce classique avec la voix de Louane. Une collaboration qui a du sens puisque le musicien a déjà produit plusieurs des plus grands tubes de la chanteuse française. Très très belle collaboration à découvrir évidemment sur Phare FM.
1: Sans transition aucune, les sportifs sont souvent des modèles pour toute une génération. On le sait bien, alors quand ils parlent de leur foi, quel message transmettent-ils? Est-ce que c'est toujours bien perçu et jusqu'où peut-on exprimer ses convictions dans le monde du sport? On va poursuivre notre conversation avec nos invités Jérémy Delzotto, aumônier du sport pour Holistic Sport, et Théodore Efouba Aïssi, ancien footballeur professionnel au FC Lyon, FC Metz et dans plusieurs clubs européens. Ce sont les invités du jour sur Phare FM.
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0: Partager sa foi quand on est sportif de haut niveau, c'est assumer ses convictions dans un univers où chaque geste est observé et commenté. Intéressons-nous aux motivations de ceux qui choisissent de témoigner ouvertement de leur foi en Dieu, mais aussi aux défis et aux risques que cela peut représenter. Toujours avec moi aujourd'hui, Jérémy Delzotto, aumônier du sport pour l'association Holistic Sport, engagé notamment lors des JO de Paris 2024, et Théodore Efouba Aïssi, ancien footballeur professionnel dont le parcours l'a conduit du FC Lyon à plusieurs clubs en France, en République tchèque et en Suisse. Bonjour à nouveau à tous les deux.
3: Rebonjour.
4: Rebonjour, oui.
0: Quand on évoque le sport, on pense à des valeurs comme la persévérance, le respect ou encore le dépassement de soi, des valeurs qui rejoignent souvent celles portées par la foi chrétienne. Est-ce que la foi peut enrichir la pratique d'un sport de haut niveau et inversement?
3: Effectivement, l'un enrichit l'autre. C'est très intéressant de poser la question comme ça. Les valeurs citées, le respect, la bienveillance, la discipline aussi, c'est des choses qu'on retrouve dans notre vie de foi, dans notre vie quotidienne. Alors évidemment, la médiatisation, l'argent, l'aspect financier, les entourages ont un peu perverti ces valeurs-là. Mais le socle des valeurs du sport, ça reste des valeurs qui sont compatibles avec une foi personnelle et intime.
0: Pourtant, exprimer publiquement ses convictions peut parfois susciter des critiques, voire même des sanctions. Ça a été le cas, par exemple, pour le judoka serbe Nemanja Majdov, suspendu lors des JO de Paris par la Fédération internationale de judo, après avoir effectué un signe de croix avant un combat. Aujourd'hui, afficher sa foi lorsqu'on est sportif de haut niveau, est-ce que c'est aussi prendre un risque ?
4: Alors, bien sûr, il y a des risques de partout. Exprimer sa foi ouvertement aussi, c'est un risque que nous encourons. Moi, étant sportif, je suis passé par des risques dans mon ancien club, dans le sens où j'hésitais pas à prendre position par rapport à mes valeurs chrétiennes, à ce que la parole de Dieu enseigne, et je prenais vraiment position de tout mon cœur, mais avec respect et avec amour surtout. Et ça m'a coûté aussi beaucoup de problèmes à côté. Mais je ne regrette pas d'avoir exprimé ma foi, parce qu'au moins par ça, ils ont vu que j'étais quelqu'un d'intègre, quelqu'un de ferme, quelqu'un d'aimant, quelqu'un de doux. On n'a pas honte de l'évangile comme la Bible le dit aussi, ouais.
3: Je pense qu'il y a deux aspects. Il y a l'aspect d'assumer sa foi dans le cadre de son club par rapport à son employeur. Et puis il y a l'aspect de la rendre publique sur les réseaux sociaux. Et la manière de gérer ces deux choses, pour moi, elles sont différentes. En tant qu'aumônier et même en tant que passionné de sport, je mets plus l'accent sur la première chose. C'est-à-dire que pour moi, un sportif chrétien, il doit déjà rayonner dans son club. Ça passe par des prises de position, comme le disait Théodore. Et puis le deuxième niveau, si on se sent prêt aussi, bah, peut-être à des commentaires négatifs et à susciter des réactions qui peuvent être des fois démesurées, on peut être plus intentionnel et publier des choses sur les réseaux. Mais attention à ce monde-là, parce qu'il est sans pitié, vraiment.
4: Ouais, ça c'est vrai.
0: Montrer sa foi publiquement, est-ce que c'est aussi une manière de transmettre des valeurs et d'avoir un impact positif auprès des plus jeunes?
4: Bien sûr, je l'ai vu aussi aujourd'hui dans mon parcours aussi, les jeunes qui prennent exemple sur moi, non seulement footballistiquement, mais aussi dans ma spiritualité, dans ma foi, dans ma façon de me comporter. Après, ce que je dis toujours à la plupart des jeunes, comme Jérémy l'a bien souligné, c'est qu'il faut déjà montrer le caractère hors des caméras, hors des réseaux sociaux.
3: Cet exemple-là, justement, il repose aussi sur une responsabilité. Et pour moi, ça ne peut pas être déconnecté de l'authenticité. C'est-à-dire assumer aussi sa part de faiblesse. Comment est-ce que ma foi s'exprime quand je perds, en fait? Comment ma foi s'exprime quand je suis blessé? Comment ma foi s'exprime quand j'ai du mal à retrouver un club? Des fois, tout ce qui est publié, ça vient un peu masquer tout le travail dans l'ombre, tout ce que ces sportifs-là ont fait, tout ce qu'ils ont sacrifié. Ma foi, c'est pas que soulever la coupe. Je pense que c'est important d'être authentique et d'être responsable. Et un exemple, c'est pas forcément être parfait tout le temps. Un exemple, c'est aussi assumer sa faiblesse, assumer peut-être des fois d'avoir chuté, assumer d'avoir pris des mauvaises décisions, mais avec cette certitude que Dieu, il est là avec nous et qu'il nous accompagne tout au long de la carrière.
0: Jérémy Delzotto, Théodore Efouba ici, merci beaucoup pour votre passage par Phare FM.
3: Merci à vous. Merci, c'était un très bon moment.
4: Merci à vous aussi. Bonne journée à vous. Hein. Merci beaucoup.
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0: N'hésitez pas à réagir à ce que vous venez d'entendre, à ce que nous disaient nos deux invités du jour. Vous pouvez le faire via notre numéro gratuit 0 652 300 342.
1: Shotgun
0: 8h17 sur Pharefm. Jean Jezra, belle journée, c'est mardi.

0: D'ici 10 minutes sur Phare FM, 8h30, la nouveauté musicale. On va célébrer l'amitié ce matin.
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1: Morning to Dancing.
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0: Bonjour, bonjour, bonjour, bonjour.
1: Bienvenue 8h22 sur Power FM. Si vous arrivez à l'instant, on est très très heureux de vous retrouver. Vous êtes dans Positif Morning.
0: Avec ce matin, le retour d'un jeu spécial qui va avoir lieu jusqu'à 9h. C'est quoi le truc? Mais vraiment un peu particulier.
1: Un peu particulier. C'est quoi le truc? C'est un mot mystère qu'il vous faut découvrir. Alors pas vous tout seul, on vous rassure, c'est un travail collaboratif. Les uns posent une question, les autres affinent et de fil en aiguille, on arrive à vos propositions pour trouver ce mot mystère. Tout se passe via ce numéro de téléphone 0652 300 342. Vous posez toutes vos questions, vous faites vos propositions, soit par message écrit, WhatsApp ou SMS ou par message vocal.
0: Le mot mystère est forcément déterminé via un thème.
1: Oui.
0: Et le thème aujourd'hui, c'est le mois de juin.
1: Exactement.
0: Cependant, aujourd'hui, ce n'est pas Valériane et moi qui avons déterminé un mot mystère, c'est Valériane toute seule. Autrement dit, actuellement, je ne sais pas du tout.
1: Il est mystère pour toi aussi.
0: Quel est le mot mystère que Valériane a défini? Donc, ça veut dire que je vais être avec vous pour essayer de trouver quel est ce mot mystère. Donc, je vais poser une question de temps en temps, mais je vais vous laisser forcément plus la parole à vous au 0652 300 342. Donc, j'ouvre le bal avec cette question légendaire.
1: Oui, on peut le dire, clairement.
0: On peut dire que chaque matin, les Belges, les Suisses et les Français se réveillent pour entendre cette question. Valériane.
1: Oui, Timothée.
0: Je prends une grande inspiration parce que peut-être que la réponse va être folle. Est-ce que le truc est bleu?
1: Non, Timothée, le décevant, truc décevant, n'est
0: très
1: pas
0: décevant,
1: bleu.
0: Très décevant.
1: Ah
0: très
1: bah,
0: décevant.
1: Faut être prêt à toutes les réponses.
0: Ah
1: hein.
0: Bah oui, bah bien sûr, je sais bien. Mais bon, je m'y attendais. Je me suis dit, punaise, c'est toi qui détermine mon mystère et pas moi. C'est peut-être un signe que le truc va être bleu cette fois-ci.
1: Pas aujourd'hui. Le non. Truc n'est pas bleu. Posez-vous aussi vos questions. Vous l'avez compris, on compte sur vous pour essayer de trouver ce mot mystère d'ici 9h. 0652 300 342.
0: De Benjaren, Just Look At Him, 8h24 sur Phare FM.
1: Le temps que vous posiez toutes vos questions pour trouver c'est quoi le truc. Belle journée, c'est mardi, on est 16 juin. Vous êtes sur Phare FM et dans Positif Morning.

0: The Ben Jaren sur Phare FM, Just Look at Him. Ce sont deux sœurs, hein, Jaren, elle est au chant et à la guitare électrique, et sa sœur Jade est au chant également, violon électrique et à la basse. Elles étaient avec nous il y a quelques jours en direct sur Phare FM. Vous retrouvez cette interview exclusive sur notre site pharefm.com.
1: Après les sœurs, il est temps de passer au frérot avec Jérémy Frérot sur Phare FM.
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0: Nouveauté musicale sur Phare FM 8h32, Jérémy Frérot avec Frérot.
1: Qui on retrouve à la coécriture notamment avec Jérémy Frérot?
0: Tibbs.
1: Oui.
0: J'ai réfléchi un instant.
1: T'avais l'info?
0: J'avais l'info.
1: Ah, t'es pas mal. Tibbs avec Tout au bout du monde, vous l'avez entendu sur Phare FM évidemment. Message central dans ce morceau extraordinaire, c'est l'amitié forte ou l'amitié fraternelle avec Frérot qui peut signifier frère de cœur. Hein. Ça peut ne pas être que forcément le frère de sang. Et puis alors, Jérémy Frérot expliquait que c'est une chanson pour motiver quelqu'un en difficulté, mais aussi pour se parler à lui-même également, puisque son nom d'artiste, je vous rappelle que c'est Jérémy.
0: Ouais, Frérot.
1: Voilà, tout simplement.
0: Oui, c'est vrai. C'est vrai, une petite introspection quelque part, effectivement, avec cette belle nouveauté musicale.
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0: Et avec C'est quoi le truc, bien évidemment,
1: bah oui, bien sûr.
0: C'est quoi le truc, ce mot mystère à trouver ensemble d'ici 9h. Aujourd'hui, c'est moi seule qui l'ai déterminé, ce mot mystère, ce qui fait que pour Timothée, t'en es au même stade que nos chers auditeurs, auditrices ce matin. Juste un indice, on sait que ce truc n'est pas bleu. Ça, c'était un peu notre question type de tout à l'heure. Notre thème de ce jour, c'est le mois de juin.
1: Exactement, donc non, tu vas pas le découvrir avec nous puisque tu le connais tout simplement. Moi, ce mot mystère, c'est à moi de le découvrir par contre avec les auditeurs. Sandy depuis l'Isère demande si le truc est en rapport avec l'école.
0: Non, le truc n'est pas en rapport avec l'école.
1: Le truc n'est pas en rapport avec l'école, mois de juin. Est-ce que, alors ça c'est moi qui pose la question du coup pour alimenter, j'ai dit que de temps en temps je posais une question.
0: Oui.
1: Je vous laisse la parole en priorité comme je viens de le faire là avec Sandy, mais ensuite moi je peux en rajouter une du coup vu que je ne connais pas le truc. Est-ce que c'est en lien avec les vacances?
0: Non, ce n'est pas en lien avec les vacances.
1: 8h33 sur Phare FM, à vous maintenant de poser vos questions. 0652 300 342.
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0: Et on n'a pas fini de se laisser inspirer ce matin puisque vous avez rendez-vous à 8h40 avec Présentiel, un moment avec Jésus. Puisqu'on parlait de la foi, allons sur la voix dans quelques instants avec ce rendez-vous. La voix la plus forte et souvent la plus douce à découvrir donc dans votre rendez-vous à 8h40.
1: Hyper Fenton en attendant sur Phare FM. Save me, I know, I need saving. On est mardi matin, très belle journée, très bonne route avec Phare FM.

0: Hyper Fenton, Save Me, I Know I Need Saving sur Phare FM. Dans 3 minutes, ce sera présentiel, un moment avec Jésus, oui. Mais avant ça,
1: c'est quoi le truc? Ce mot mystère qu'on recherche, on espère le trouver d'ici 9h. Enfin, vous le cherchez, moi je le connais.
0: Oui. Et ça, c'est un truc que je t'envie. J'ai hâte à demain.
1: Ça, c'est vrai? Demain, on inverse. Hein, c'est toi qui choisis le mot mystère.
0: On est au téléphone avec Marie-Josée ce matin sur Phare FM. Bonjour Marie-Josée.
1: Bonjour Marie-Josée.
2: Bonjour à vous deux.
0: Comment ça va Marie-Josée ce matin?
2: Très bien, merci. Et vous?
0: Ça va très très bien.
1: Très bien Marie-Josée.
0: Je suis contente de vous avoir dans mon équipe Marie-Josée parce que je ne connais pas quel est le truc de Valériane.
1: Ça fait drôle. Hein.
2: Ah oui. Et moi j'ai une petite idée parce que ce n'est pas par rapport aux vacances, ce n'est pas... Qu'est-ce qu'il y a déjà? Oui, ce n'est pas bleu. Mais bon, moi je pense quand même à l'été.
0: Ok. Alors, première question du coup, Valériane, est-ce que le truc c'est en lien avec l'été ou c'est l'été? Vous avez une proposition, Marie-Josée, directement?
2: Moi je pense simplement aux vacances.
0: Ok, alors est-ce que c'est les vacances, Valériane? Non, c'est pas les vacances.
1: Non.
0: Ok.
1: C'est pas les vacances. Ce qu'on peut faire, Marie-Josée, c'est qu'on va vous lancer un petit chrono de 30 secondes et vous allez pouvoir poser le maximum de questions en 30 secondes. Est-ce que ça vous va?
2: D'accord.
1: Comme ça, vous allez récolter plein d'indices pour affiner un peu tout ça.
0: Alors attention, Valériane, tu peux lancer le chrono. Et Marie-Josée, à vous la parole. Allez-y.
2: Alors, est-ce que c'est en rapport avec la saison?
1: Oui.
2: Okay. Alors, est-ce que c'est en rapport avec la température?
1: Pas particulièrement, non.
2: Alors, je ne trouve plus. Je pense simplement que c'est la fin scolaire, peut-être?
1: Non, ce n'est pas la fin de l'année scolaire.
0: Alors
1: non.
0: Là, Marie-Josée, vous m'avez aiguillée. Donc j'ai une question.
2: Ah oui.
0: J'ai une question à poser à Valériane.
1: Oui, vas-y.
0: Est-ce que le truc c'est les allergies?
1: Carrément, tu fais des propositions toi?
0: Oh carrément.
1: Non, ce ne sont pas les allergies. Est-ce que Marie-Josée, vous avez une dernière proposition?
2: Ah ben non, je ne vois pas les kermesses de fin d'école.
1: Non, ce ne sont pas les kermesses de fin d'école.
0: Il est dur le truc de Valériane, vous trouvez pas Marie-Josée?
2: Oui, en quelque sorte, évident. Le mois de juin, il y a tellement de choses.
0: C'est
2: que...
0: clair.
1: Mais c'est pas les kermesses, mais il y a de la réjouissance aussi. Voilà, si ça peut vous aiguiller un petit peu plus.
0: Il y a de la réjouissance au mois de juin.
1: Allez, je vous laisse cogiter encore un petit peu.
0: Mais moi aussi, ça me fait fumer le cerveau, moi. C'est n'importe quoi, ça. Merci beaucoup, Marie-Josée. Qu'est-ce que vous avez prévu de faire aujourd'hui?
2: Ben moi, je vais travailler seulement 2 heures et après, parce que je suis à la retraite, donc je ne travaille plus. Mais en fait, comme j'étais animatrice en centre de loisirs, donc je profite un peu. Je fais des activités avec les enfants sur le temps du midi. Voilà.
1: Ah, c'est super,
0: c'est
1: ça.
0: Génial,
1: ils ont de la chance, ces enfants-là. Clairement.
2: Ouais.
1: Marie-Josée, on vous souhaite un bon moment avec les enfants et merci d'avoir été avec nous ce matin.
2: Merci beaucoup à vous et continuez comme ça. Vous nous mettez vraiment de la joie dans nos cœurs le matin.
0: Merci infiniment, Marie-Josée.
1: On vous embrasse.
2: Au revoir.
0: 0652 300 342, vous composez ce numéro de téléphone, vous l'enregistrez.
1: Oui.
0: Très important de l'enregistrer. Attention, ne le tapez pas juste et puis vous nous appelez. Non, vous l'enregistrez, ce numéro de téléphone, et vous nous posez vos questions pour deviner c'est quoi le truc.
1: 0652 300 342. Envoyez toutes vos questions, vos propositions pour c'est quoi le truc. Pendant que de notre côté, on vous a réservé présentiel un moment avec Jésus.
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4: Bonjour, mon ami. Élie était au bout du rouleau, épuisé, découragé, seul dans une grotte. Il attendait que mon père se manifeste avec puissance, fracas, spectacle. Et mon père est passé devant lui, mais pas comme il l'attendait. Un vent violent. Mon père n'était pas dans le vent. Un tremblement de terre. Pas dans le tremblement. Un feu. Pas dans le feu. Et puis, après le feu, un murmure doux et léger. C'est là que mon père était, dans le murmure, pas dans le bruit. La vraie force n'a pas besoin de volume. Un père qui crie pour se faire obéir montre sa faiblesse, pas son autorité. Mon père parle doucement parce qu'il n'a rien à prouver. Sa voix est basse, mais elle porte plus loin que le tonnerre. Elle atteint des endroits que le bruit ne touche jamais. Des profondeurs en toi que seul le silence peut rejoindre. Des vérités que l'agitation recouvre, mais que le murmure dévoile. Mon ami, si tu cherches sa voix aujourd'hui, ne cherche pas dans le spectaculaire. Cherche dans le calme, dans ce moment de silence où tu n'entends rien et où pourtant tout se dit. Ton ami.
5: Seigneur Jésus, apprends-moi à te chercher dans le murmure, pas dans le spectacle. Calme le bruit en moi pour que j'entende ce que tu dis vraiment. Affine mon écoute intérieure. Ta voix douce vaut plus que le tonnerre. Aujourd'hui, je choisis le silence parce que c'est là que tu parles. Amen.
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0: 8h44 sur Phare FM, la radio autrement. C'est toujours le temps pour vous de tenter de deviner c'est quoi le truc de Valériane. Je ne sais pas du tout ce qu'elle a choisi ce matin.
1: Hein. Oui, c'est ça. C'est un beau mystère. Hein. Un mystère pour vous, un peu moins pour moi, forcément, qui l'ai choisi. On essaye ensemble de le trouver d'ici 9h. Vous posez vos questions, vous faites vos propositions. Moi, j'y réponds le plus clairement possible. Je vous aiguille un petit peu le cas échéant. Et puis, je suis sûre qu'on va pouvoir le trouver dans le prochain quart d'heure. Hein.
0: Au téléphone, Sarah, depuis l'Essonne. Vous nous écoutez en DAB+, du côté de Paris, tout comme elle. Très certainement, on fait une grosse dédicace ce matin. Bonjour Sarah.
1: Bonjour Sarah.
6: Et bonjour.
0: Comment ça va
6: Comment
0: ce matin? Bah nous, ça va très bien, et vous?
6: Bah ça va très bien aussi, merci.
1: Vous êtes déjà en route direction le travail, Sarah, ce matin?
6: Et oui, c'est ça. Vous êtes mon rituel du trajet pour le travail.
0: Alors, j'espère que ce rituel va être concluant et que vous allez pouvoir m'aider, Sarah, à trouver c'est quoi le truc et que je vais aussi pouvoir vous aider à trouver c'est quoi le truc. Ce qu'on va faire, c'est qu'on va vous laisser 30 secondes, Sarah, pour poser un maximum de questions. Et une fois que les questions sont finies, vous faites une proposition et moi, je rajoute une petite couche derrière. Comme ça, on est sûr qu'on fait ce travail collaboratif ensemble. Avant ça, je rappelle c'est quoi le truc. Un mot mystère défini par Valériane sur le thème du mois de juin.
1: Exactement, le thème du mois de juin. Est-ce que vous êtes prête, Sarah, pour le chrono?
6: Allez, c'est parti.
1: Allez, let's go.
0: Allez-y, Sarah.
6: Est-ce que c'est un moment où on rencontre des personnes?
1: Oui.
6: Ça peut se passer dans son quartier?
1: Oui.
6: Ok, je pense la voix.
0: Continue à poser
6: du coup, ça va se passer aux alentours de la fête de la musique.
1: Oui.
6: Ça a un rapport avec l'été.
1: Oui.
6: D'accord. encore des questions du coup.
0: Alors là, vous pouvez faire une proposition si vous voulez.
1: À la fin du chrono, vous avez une idée, Sarah, là.
6: Je pense à la fête des voisins.
0: Est-ce que c'est la fête des voisins? Ah non, c'est...
6: Ah non.
1: C'est pas la fête des voisins, Sarah.
0: Eh ben, je pense, Sarah, que vous avez...
6: Réponse à les questions.
0: Je pense que vous aviez le 1000 et en fait, en lançant avec le...
6: Réponse à les questions.
0: Je pense que vous aviez le 1000 et en fait, en lançant...

0: week-end 21 juin. C'est chaque année un petit moment festif, effectivement.
1: Sarah, qu'est-ce que vous en pensez de ce format un petit peu où c'est Valériane qui a le truc, le lendemain ce serait moi qui a le truc, mais Valériane ne le sait pas? Ou est-ce que vous préférez que ce soit nous deux qui décidions et vous, en tant qu'auditeur, auditrice, vous devez trouver? Qu'est-ce que vous en pensez, Sarah?
2: Ah, les deux formats sont sympas. Parce que super. Du coup, c'est sympa aussi. Vous faites un peu des boulettes de temps en temps sur 12-7 quand vous l'avez.
0: Oui, ça, c'est vrai. On donne des indices sans vouloir, effectivement.
2: Voilà.
1: On a qu'à alterner.
2: Mais le fait de jouer en équipe comme ça et tout, c'est cool aussi. Ouais, c'est challengeant.
1: Et ben, on a qu'à faire un sur deux. On a qu'à se dire que, je sais pas, le lundi et le jeudi, c'est toi.
0: Ouais, on va voir comme
1: mardi,
0: ça.
1: Mardi et vendredi, c'est moi. Et le mercredi, c'est nous deux.
0: En fonction de l'inspiration.
1: J'en ai des familles. Ouais, voilà. On peut essayer de voir comme ça. Bah, merci beaucoup, Sarah.
0: Merci, Sarah. Vous avez été très forte.
1: Vous avez été la porte-parole des 25 millions d'auditeurs de Phare FM. Voilà.
2: Eh bien, super. On est tous une équipe.
0: Est-ce que vous avez un petit mot, justement, Sarah, pour ces 25 millions d'auditeurs, auditrices ce matin?
2: Mais prenez soin de vous et passez une très belle journée.
1: Merci.
2: Il y a du soleil derrière les nuages.
1: Oui, oui, ça, c'est important de le rappeler.
0: Un beau message, Sarah. Merci beaucoup. On vous souhaite une bonne route avec Phare FM. Belle journée, Sarah.
2: Eh bien, merci, belle journée vous aussi.
0: Merci.
1: 0652 300 342. Non pas pour essayer de trouver c'est quoi le truc, puisque je le rappelle, ça a été trouvé par Sarah depuis l'Essonne, du côté de Paris. C'est la fête de la musique d'ailleurs, c'est ce que Valériane a choisi ce matin. Ça y est, c'est quoi le truc qui a été trouvé. Mais la question du jour est toujours disponible. Et cette question porte toujours sur le mois de juin, je rappelle.
0: Oui, exactement. Pour vous, le mois de juin en famille, est-ce que c'est plutôt la fête, on se réjouit, c'est bientôt la fin de l'année scolaire, les vacances approchent? Ou est-ce que c'est plus compliqué? Le programme est hyper chargé, vous avez un peu du mal à suivre. Dites-nous dans quelle équipe vous êtes ce matin, plutôt équipe super enthousiaste ou plus compliqué, un peu galère pour vous. 0652 300 342.
1: Foi et IA, intelligence artificielle à Grenoble le 10 juillet, un événement à ne surtout pas manquer en partenariat avec le CNEF. C'est Romain Chouanet du CNEF justement qui vient nous partager ce que l'ancien patron d'Intel a décidé de mettre en place pour à la fois contribuer à l'avancée et au progrès technologique de l'IA et dans le même temps, en réflexion de questions éthiques sur la foi, ce sera à retrouver ce matin dans C'est à voir.
0: À 8h54.
3: Il était effectivement le grand directeur, le PDG de Intel et puis maintenant il se consacre plutôt à l'intelligence artificielle avec aussi une implication assez spéciale de témoignage de l'évangile dans la Silicon Valley. C'est vraiment les aspects de l'annonce de l'évangile, il a ça à cœur et donc il vient nous en parler aussi avec joie.
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0: 8h51 sur Phare FM, on est très très heureux de partager ce moment à vos côtés en musique ce matin.
1: Avec Shakira et Burna Boy, juste avant de retrouver cet avoir dans Positive Morning, très belle matinée.

0: accompagné par Burna Boy sur Phare FM. Day Day.
1: Il est 8h54, ça y est, c'est l'heure de retrouver l'événement Foi et IA qui aura lieu à Grenoble le 10 juillet 2026. Romain Chouanet du CNEF est l'invité de Johan ce matin dans cet avoir.
2: Face à l'omniprésence de l'intelligence artificielle dans le quotidien, sans en mesurer tous les enjeux et les impacts, le CNEF, le Conseil National des Évangéliques de France, organise une journée inédite pour penser la tech à la lumière biblique vendredi 10 juillet à Grenoble, capitale French Tech. Invitation par Romain Chouanet, directeur de la communication et fundraising au CNEF. Bienvenue sur Phare FM, Romain.
3: Bonjour Johan, bonjour à tous.
2: Première question, pourquoi ce sujet à la fois passionne autant jusque dans la sphère chrétienne? Est-ce seulement parce que cela touche intrinsèquement l'être humain dans son ensemble, comme le développe l'encyclique du pape Léon XIV?
3: Oui, le numérique est quand même quelque chose de plus en plus présent. Alors, Internet ne date pas d'hier, mais la nouveauté depuis quelques années, en particulier 2022 avec ChatGPT, c'est l'intelligence artificielle. Je me faisais la réflexion la semaine dernière que j'utilisais plus l'intelligence artificielle que ma voiture.
2: Lors de cette journée conjuguant ateliers, échanges et interventions d'experts pour aligner foi et pratiques professionnelles spécialement dans le domaine de l'IA, l'idée est donc plus que de faire un état des lieux, de donner un cadre sain à l'utilisation raisonnée et mesurée des nouvelles technologies.
3: Oui, on a un groupe de travail qui réfléchit à poser un cadre biblique et spirituel à l'utilisation de l'intelligence artificielle. En parallèle de ce travail-là, ça nous paraissait important de proposer un espace de réflexion. Alors l'après-midi, plutôt pour des experts qui viendraient réfléchir si eux, ils travaillent dans le numérique, dans les data, l'intelligence artificielle, et puis faire une soirée un peu grand public, voilà, pour tous les chrétiens qui se posent la question des enjeux éthique et spirituelle qu'il y a derrière l'utilisation de l'intelligence artificielle.
2: Alors justement, le soir, une figure majeure du monde de la tech présente pour une soirée plénière exceptionnelle, Pat Gelsinger, ancien CEO d'Intel. C'est plutôt improbable ça.
3: C'est vrai qu'il venait en France pour une journée et puis c'est à Grenoble. Donc on lui a proposé le soir de venir passer ce temps-là avec nous, de réflexion, d'écoute, de son témoignage aussi. Être chrétien au travail, comment ça se ressent, qu'est-ce que ça veut dire, quel équilibre avec la vie privée, personnelle. On essaiera aussi de se poser ces questions-là au regard de la laïcité à la française évidemment. Donc un programme chargé, riche, mais on est très heureux de l'avoir pour cette soirée passionnante.
2: Les nouveaux enjeux de la foi à l'ère de l'IA, tel est le sujet de cette journée spéciale Foi et IA organisée par le CNEF à Grenoble 10 juillet. Info complémentaire et billetterie gratuite sur lecnef.org. Romain Chouanet, bon préparatif.
3: Merci, et puis ce sera un grand plaisir de vous accueillir.
2: Au revoir.
3: À bientôt.
0: Sujet d'actualité, ne manquez pas cette journée spéciale IA et foi, ce sera le 10 juillet, alors que Sébastien Lecornu a annoncé que la France va investir 655 millions d'euros supplémentaires pour le développement justement de l'intelligence artificielle. Un sujet d'actualité donc.
1: Ce sera dans moins de 4 minutes ce matin sur Phare FM. Avant ça, Lewis Capaldi, Survive dans Positive Morning.

0: Survive, Lewis Capaldi sur Far FM, la radio autrement dans Positive Morning.
1: Il est 9h, bonjour, bonjour Chevalier, les bienvenus sur Far FM, on est très heureux de vous accueillir. Moi c'est Valériane, je suis avec Timothée.
2: Bonjour.
1: On est avec vous jusqu'à 9h30.
0: Avec la Suisse, notamment Laure du côté de Soral, Alassane du côté de Lyon dans le Rhône et Marc depuis Steinbrunn dans le Haut-Rhin. Alors je connaissais pas Steinbrunn.
1: Steinbrunn.
0: Non, je demandais pas à ce qu'on me répète. Je demandais juste si la localité était bien située dans le Haut-Rhin.
1: Je me permets.
0: Oui, bah je comprends bien. Et comment tu dis 20 toi?
1: 20?
0: Ah oui, t'es sûr?
1: 20?
0: Ouais, tu dis pas plutôt avec le T, hein? Ça dépend.
1: Au moins, on sait comment ça s'écrit.
0: Si t'as mis ton filtre, ça dépend, c'est ça?
1: Oui, hein, c'est ça.
0: Il est 9h sur Phare FM, ces prénoms, vous les avez entendus. 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
1: Le président américain est à Évian depuis hier, il participe au G7.
0: Mais oui.
1: On fait le point sur l'actu avec Samuel Wagon. Bonjour.
3: Bonjour à tous. L'Iran a accepté de ne jamais posséder d'armes nucléaires. C'est ce qu'affirme ce matin Donald Trump sur son réseau Truth Social. Américains et Iraniens ont trouvé un accord pour mettre fin à la guerre. Le contenu du texte, lui, n'a pas été officiellement dévoilé. Donald Trump a assuré que le détroit d'Ormuz sera complètement ouvert dès vendredi, journée annoncée de la signature de l'accord en Suisse. Le président des États-Unis qui est à Évian, depuis hier, il participe au G7 et s'est entretenu avec Emmanuel Macron. Donald Trump a notamment mis minimiser l'initiative multinationale portée par Paris et Londres pour sécuriser le détroit d'Ormuz. La guerre en Ukraine devrait être également au cœur des discussions de ce G7. C'est en tout cas l'objectif de Volodymyr Zelensky qui est attendu ce matin à Évian. Il doit notamment participer à une réunion de travail en présence de Donald Trump. En parallèle, le Royaume-Uni a annoncé fournir de l'uranium enrichi à l'Ukraine pour ses centrales nucléaires et imposer de nouvelles sanctions à la Russie. Dans le reste de l'actualité, plus d'un millier de personnes réunies hier devant le ministère de la Justice à Paris et devant plusieurs tribunaux ailleurs en France. Des rassemblements organisés après la mort de Liana, les manifestants réclament l'adoption d'une loi intégrale contre les violences sexuelles. Une coalition féministe et de défense des enfants qui regroupe 150 associations appelle à manifester tous les lundis. Et puis en football, c'est le grand jour. 3 ans et demi après sa défaite en finale face à l'Argentine, l'équipe de France retrouve la Coupe du Monde ce soir face au Sénégal, le finaliste de la dernière Coupe d'Afrique des Nations. France-Sénégal, c'est à partir de 21h.
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1: Non, Timothée!
0: Pardon.
1: Non, tu ne peux pas faire ça, j'avais ouvert le micro.
0: Non, mais attendez, je sais que j'ai toussé en même temps que plein de personnes, et là, vous dites: oh, comme moi! À 9h04, dans ma voiture, direction le travail. Toi aussi, t'as une carte de tout, Timothée? Oh, on est trop des copains.
1: Allez, bonne excuse, on va dire ça, effectivement. Bah, bienvenue, si vous êtes en route, direction le travail ce matin, on est très heureux de faire ce petit bout de chemin à vos côtés.
0: Et on vous a mis l'école Pierre, rêver à nouveau, un petit peu de douceur après cette carte de tout un peu violente.
1: Bah, hein. Oui.
0: Ouvrez les fenêtres dans la voiture. Hein.
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0: L'école Pierre, pour vous accompagner en ce début d'heure sur Phare FM, vous êtes dans Positive Morning, c'était Rêver à nouveau.
1: Bienvenue ce matin dans l'émission spéciale qui vous propose de prendre une décision entre deux équipes dans une question spéciale.
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1: Merci, voix masculine et féminine de la question du jour.
0: La question du jour vous permet de réagir, vous l'avez entendu via ce numéro de téléphone, il est gratuit ce numéro, n'hésitez donc pas à nous faire un petit message, un écrit, un vocal ce matin. On est sur le mois de juin, comment ça se passe du côté de votre famille? Est-ce que ce mois de juin c'est réjouissance, fin d'année scolaire, les vacances qui approchent, ou c'est plutôt un peu galère, le planning est hyper chargé, vous avez du mal à suivre? Dans quelle équipe êtes-vous pour ce mois de juin en famille? Je vous rappelle le numéro pour nous joindre, 0 600 52 300 342.
4: Notre sondage Instagram.
1: Je peux la refaire, vous me permettez, on est en direct. Notre sondage Instagram est toujours disponible. Est-ce que tu te souviens des chiffres?
0: Avant, on était à 50-50 en début d'émission, un peu touche-touche.
1: On est passé à 57-43.
0: Aha.
1: Quelle équipe a pris les devants?
0: Allez, je pars sur mois de juin, réjouissance.
1: Je te connais par cœur. Bien sûr que tu serais parti sur l'équipe positive. Et effectivement, c'est l'équipe réjouissance qui a pris les devants ce matin. Alors, est-ce que vous aussi, vous trouvez que ce sondage est juste et vous vous dites, oh, bah, très bien, bah, moi, je bouge pas, je touche pas, etc. Ou alors, est-ce que vous dites, ah non, c'est galère le mois de juin. Et vous voulez voter, vous ne l'avez pas encore fait, rendez-vous sur notre compte Instagram directement. Vous allez trouver la story très facilement. C'est la dernière story, hein. Il y a Valériane qui est au soleil. T'as bronzé à ce moment-là?
0: Ah bah c'était très court.
1: T'as déjà pris des couleurs.
0: J'ai pas bronzé beaucoup.
1: T'as pris un petit coup de soleil quoi. Même si t'étais complètement à l'ombre et que ça se voit sur la vidéo.
0: Ouais, c'est ça.
1: Je sais pas comment t'as fait.
0: J'avais les lunettes de soleil mais pas trop de soleil encore en ce moment-là.
1: Il faut attendre un petit peu plus pour que ça se dégage
0: avec soleil
1: sur la terrasse.
0: Vers midi c'est mieux.
1: 9h10 sur Phare FM, vous répondez à cette question au 0 652 300 342. Le mois de juin, ça représente quoi pour vous?
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0: On poursuit en musique ce matin avec For King and Country. Ils seront pour la toute première fois en France cet été. On vous en parle juste après ça.
1: Miracle pour vous ce matin sur Phare FM, belle matinée.

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0: Oh, et oh, on se réveille là! Allez, 9h13, wake up! On vient d'écouter Forking in Country.
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1: La suite en musique, puisque vous aimez ça et vous branchez sur Phare FM pour en profiter un maximum. Claudio Capeo, belle journée à l'écoute de Phare FM.

0: Claudio Capéo pour vous accompagner ce matin sur Phare FM. Qu'est-ce qu'il me restera? Il fait, lui, la tournée des festivals. Ça commence déjà là. Ce sera ce week-end. Il va poursuivre avec la fête de la musique. Samedi, il était pas trop loin de chez nous, Timothée.
1: C'est vrai, il était où?
0: Il était à Mulhouse.
1: Ah, mais peut-être qu'on peut l'inviter au Jesus Festival.
0: Ah, peut-être.
1: Hein. On lui dit, viens voir l'ambiance, viens voir la convivialité, viens voir la chaleur humaine, et puis voilà, tu nous dis ce que t'en penses après. D'abord, tu viens voir, et après, tu donnes ton opinion. Je pense que ça, il va accepter.
0: C'est partant, c'est sûr.
1: Bah, c'est sûr. Et puis alors, à la question, qu'est-ce qu'il me restera? Bah, nous, sur Phare FM, il restera la musique de Sarah Reeves. Alors.
0: Oui.
1: Un peu technique.
0: Un peu technique pour le nom de la chanson. On vous donne la version officielle, 180. Et puis, si vous le cherchez pour l'inclure dans votre playlist, vous pouvez écrire 180.
1: Le chiffre, enfin le nombre 180,
0: oui,
1: quoi.
0: Oui, oui.
1: 1, 8 et 0.
0: Voilà, c'est ça, tout simplement.
1: Donc 180, Sarah Reeves sur Phare FM.

0: 9h24 sur Phare FM, la radio. Autrement, vous êtes toujours dans Positive Morning. On est dans les dernières émissions. Les dernières émissions de cette minute.
1: Les dernières minutes de cette émission.
0: Je veux plus. Moi, je veux que ce soit les dernières émissions de cette minute.
1: Ouais, on peut voir ça comme ça. Innocent va arriver dans quelques instants. Il vous accompagnera à partir de 9h30. En attendant, profite de ces dernières minutes de cette émission.
0: Avec Moziman sur Phare FM. On est mardi, on est le 16 juin. Passez une très belle journée. Bonne route et bonne matinée.

0: Moziman, 9h26 sur Phare FM, la radio autrement. On est mardi 16 juin. C'est les dernières émissions de ces minutes. Je veux rester là-dessus.
1: Tu veux rester là-dessus. Ça, ouais. C'est quand on inverse des mots. Des fois, ça a du sens. Des fois, un petit peu moins.
0: C'était quoi la dernière fois? C'était positif message.
1: Ouais, on a fait beaucoup de choses, beaucoup de versions.
0: Ah, c'est intéressant.
1: Des positifs morning.
0: On n'a pas quelqu'un qui fait un best-of de toutes les fois où on se plante à la radio.
1: Non,
0: là.
1: Non, trop, ça durerait trop longtemps.
0: Il faudra aller les chercher là quand même. Ce serait compliqué.
1: Il vient d'arriver dans le studio. Salut, hello. Innocent.
2: Hello, ah. Vous parlez France ici, c'est ça?
1: Oui, c'est ça. On parle bien la France.
0: On était en train de le déranger.
2: Non, attends, vous étiez en train de discuter, moi je suis poli, moi je vous écoute.
0: T'as un de tes enfants qui a épreuve aujourd'hui ou pas encore?
2: Non, parce que mes enfants sont en première, donc là c'est plutôt les gens qui sont en terminale qui ont des épreuves aujourd'hui.
0: Ouais, c'est ça, on est d'accord.
2: Ma fille, c'est plutôt la semaine prochaine.
0: Ok, semaine prochaine. Et c'est quoi comme épreuve?
2: Français, l'oral.
0: Oh là là, tu le sens bien?
2: Ma fille, elle est vraiment excellente en oral.
0: Elle sera pas meilleure que moi.
2: Elle écrit, c'est pas trop ça.
1: Pas de soucis.
2: Elle écrit, c'est 11-12. Mais à l'oral, elle tape dans les 18-20.
0: C'est très bien, 11-12.
1: Elle va finir son papa derrière un micro, là.
2: Et son papa n'est pas aussi bon à l'oral, tu vois.
0: Innocent, vous le retrouvez de 9h30 à midi dans Pause Café sur Phare FM. C'est dans 3 minutes. Avant ça, il y a la nouveauté musicale qui vient conclure cette émission Positive Morning.
1: Sophie K, on vous passe Under the Same Sky. On vous souhaite de passer un beau mardi. On sera au rendez-vous demain dans Positive Morning. Ce sera à partir de 6h30.
0: Ce sera une journée spéciale puisque c'est le mercredi. Vous êtes soit en famille, soit vous avez déposé les enfants chez les grands-parents et vous allez quand même travailler. C'est une journée spéciale le mercredi et ce sera une journée spéciale avec vous. 6h30, 9h30.
1: Belle journée et
0: ciao,
1: à demain.
0: Salut.

0: bonjour et bienvenue dans Pause Café. Moi, c'est Innocent avec vous dans Pause Café jusqu'à midi dans la joie, la bonne humeur. Belle journée.
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0: Quelqu'un a dit, si tu veux garder la joie, ben, souviens-toi simplement d'adopter une attitude de reconnaissante, hein, savoir dire merci, notamment avec ce titre OK de Forest Frank sur Phare.

0: de Forest Frank sur Phare FM. Cet artiste est particulier, hein, cet artiste américain. Il enregistre souvent ses vidéos dans son jardin. Bienvenue sur Phare FM.
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0: Nouvelle journée, nouvelle heure, espérant que vous êtes bien réveillés ce matin et puis que vous avez profité peut-être du positif morning ce matin. Moi, c'est Innocent avec vous jusqu'à midi dans la joie, la bonne humeur. Dans la vie, il y a des hauts et des bas et ça, vous le savez. Hein, et puis, on rencontre parfois des problèmes. Et puis, certains problèmes se règlent rapidement. D'autres semblent rester plantés devant nous pendant des années. Comment avancer malgré tout? Des réponses pour vous peut-être ce matin. Après la musique de David Lampel, Le Monde, ce sera donc Parole du Jour sur Phare FM.

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1: La Bible dit dans Actes chapitre 20, verset 24, « Je ne fais aucun cas de ma propre vie. » Bonjour. Avant de quitter définitivement les responsables de l'église d'Éphèse, Paul leur dit « D'après ce que l'Esprit Saint m'atteste de ville en ville, des liens et des détresses m'y attendent. Pourtant, je ne fais aucun cas de ma propre vie, pourvu que je mène à bonne fin ma course. » Il y a deux manières de faire face à un problème. La première, prier et croire que Dieu le résoudra, de la même manière qu'il a fait tomber les murs de Jéricho. La deuxième, surmonter la difficulté. Dans les années 1920, Mallory, un alpiniste britannique, dirige une expédition visant à vaincre l'Everest. Ses deux premières tentatives échouent. Lors de la troisième tentative, lui et la plupart des membres de son équipe sont pris sous une avalanche. De retour en Angleterre, les quelques survivants organisent une réception en l'honneur de Mallory et de ses compagnons disparus avec lui. Leur porte-parole se lève, regarde les portraits de Mallory et des autres disparus accrochés au mur de la salle. Puis, il tourne le dos à l'assemblée pour faire face à un immense poster du Mont Everest derrière la table d'honneur, tel un géant silencieux et invincible. En larmes, il s'adresse à la montagne au nom de ses amis décédés. « Je m'adresse à toi, Mont Everest, au nom de tous les hommes et de toutes les femmes d'aujourd'hui qui relèveront le défi, ainsi qu'à ceux qui ne sont pas encore nés. Mont Everest, tu nous as vaincus 3 fois, mais un jour, nous te vaincrons. Car toi, tu ne peux pas devenir plus grand, mais nous, on le peut. »
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Vous écoutez Phare FM ce matin. Très très belle journée. Ah, le bac. Coucou à toutes les familles. Je sais que les parents sont plus stressés que les élèves aussi bien évidemment. Mais en tout cas, force à vous ce matin, vous m'écoutez pas à cette heure-ci parce que ben voilà, hein, les épreuves du bac. Et puis il s'est passé quelque chose du côté de Nîmes. Je vous partage l'info insolite juste après Cochrane & Co. On s'écoute What Grace Can Do sur Phare FM.

0: Bon mardi sur Phare FM, c'est l'heure de votre info insolite.
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0: Direction Nîmes en France ce matin. En tout cas, ça s'est passé hier matin. Dans un lycée à Nîmes, les candidats au bac de philosophie ont eu droit à un sujet imprévu avant même d'ouvrir leur copie. À 7h45, lors du nettoyage d'une salle d'examen, le personnel découvre une couleuvre de Montpellier de plus d'un mètre de long. La salle est immédiatement fermée et les pompiers sont appelés. Et le serpent, lui, n'avait visiblement pas réviser Descartes ni Platon. Après une intervention rapide des secours, il a été capturé puis relâché dans la nature loin de l'établissement. Finalement, la seule question philosophique qu'il aura laissé derrière lui est peut-être celle-ci: que faisait-il là? Au juste, franchement, un serpent dans la salle de classe, long de plus d'un mètre, incroyable. C'était votre info insolite sur Phare FM.
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0: 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Ah là là, quand les enfants grandissent, c'est quelque chose. Moi, je me souviens encore de ma fille aînée. Aujourd'hui, elle a 17 ans, mais je me revois encore avec elle. Je crois qu'elle a 2 ou 3 ans, à 4 pattes, etc. Et puis, de pouvoir discuter avec elle, de pouvoir... Elle vous pose des questions, elle vous tient tête, etc. On se dit, waouh, comment gérer nos adolescents? Les réponses pour vous, aujourd'hui, dans Hommes et Femmes, Mots d'Emploi, juste après la musique.
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0: Morgane. Dans moins de 10 minutes, il sera 10h sur Phare FM. On va retrouver Toby Mac côté musique. Et puis votre rendez-vous hommes et femmes, monde emploi, c'est maintenant sur Phare FM.
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2: Notre thématique du jour, l'adolescence.
3: L'âge merveilleux.
4: Oui.
2: Alors, moi,
4: l'âge redouté des parents.
5: Ouais, c'est ça.
2: On a eu 5 garçons à l'adolescence en même temps, puisqu'on en avait un qui avait 19 ans et l'autre qui avait 13 ans, forcément. Donc ils étaient tous les 5 ados.
5: Wow.
2: Et les gens avant, quand ils voyaient arriver l'adolescence, ils disaient ça va être l'horreur, c'est cauchemardesque l'adolescence. Eh bien non, c'est pas une fatalité. Moi, je me disais, on se disait tous les deux, non, on n'accepte pas cette parole de cauchemar sur nos enfants à l'adolescence. On va continuer à garder le dialogue. Je vous dis pas que ça s'est passé sans problème. On en a eu certains qui sont allés goûter à l'extérieur pour voir comment c'était. Mais on a gardé le dialogue et c'est ça qui est important. La stratosphère, là, quand on la traverse, on sait pas trop, mais ils pouvaient toujours revenir vers nous. Donc, non, c'était des belles années où on est resté connecté, on a pu les accompagner. Donc, on revient à la fille, on va commencer par la fille. Première règle, on l'accompagne. Si elles sont douloureuses, il faut l'emmener chez le médecin. Il n'y a aucune raison qu'on laisse notre fille souffrir des règles douloureuses. Il faut l'emmener chez le médecin. Ce n'est pas parce qu'on va la faire soigner qu'il va y avoir un drame et qu'elle va tomber enceinte. Rien du tout. Mais on l'accompagne, on la soigne. C'est fait partie de rentrer dans la vie de femme. Il ne faut pas que ça soit traumatique, cette entrée-là. Chez les garçons.
4: Pour les garçons, donc on avait... Tous les 10 jours, tous les 15 jours, j'avais une relation un à un, c'est-à-dire que je parlais avec un de mes garçons et on discutait de choses et d'autres. Et en fait, le but, c'était vraiment de les préparer. Et particulièrement, quand les flots d'hormones sont arrivés, ils m'ont dit, papa, qu'est-ce qui nous arrive, quoi? J'ai de la colère, je me sens énervé, j'étais pas comme ça avant. Et quand j'ai eu fini de leur expliquer que les hormones, on avait un tel flot d'hormones deux fois dans notre vie uniquement, quand on est dans le ventre de la maman, ils s'en rappellent pas. Et quand on est adolescent, ils m'ont dit, mais j'ai vu sur leur visage la paix et dire, ça me rassure parce que je croyais que je devenais fou, quoi. Je devenais quelqu'un d'autre. Et donc, on va faire du sport, on va essayer de canaliser ces hormones pour que ça se transforme pas en agressivité. La testostérone, c'est le poil qui pousse, c'est les muscles qui se développent, c'est l'homme qui devient homme. Et donc, en les accompagnant, ça les a rassurés d'une manière incroyable.
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0: 18h19, bienvenue sur Farah Fahmy, nous sommes avec vous jusqu'à midi. Je profite pour saluer Célina en Belgique. 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
0: Bienvenue sur Farah Fahmy, si vous nous rejoignez, bon mardi. Allez, on démarre cette heure en musique avec un groupe qui a vendu plus de 170 millions d'albums dans le monde. Et pourtant, ce groupe continue encore aujourd'hui à explorer de nouvelles sonorités. Voici Song of the Future de U2 sur Farah Fahmy. Très belle journée.

0: matinale écoute de Phare FM, c'était le groupe U2.
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0: Avec plein d'histoires, plein d'anecdotes, plein de rendez-vous qui vous font du bien également, de la musique bien évidemment. Moi c'est Innocent, avec vous jusqu'à midi pour vous accompagner. Et puis merci de nous avoir choisi pour vous accompagner. Est-ce que vous aimez manger? Ah, j'ai envie de dire qui n'aime pas manger. C'est vrai que parfois les enfants peuvent bouder certains repas, notamment des légumes. J'aime trop les légumes. Une fois, je vais sur Paris. Et puis je suis accompagné d'un bénévole pour un événement particulier. Et à un moment donné, le soir, on a faim, on cherche un endroit pour manger, on n'en trouve pas. Et pourtant, vous me direz, à Paris, il y a tellement de restaurants à gauche, à droite. Ben nous, dans cette zone où on était, on n'arrivait pas à trouver de restaurant. Finalement, on tombe sur un truc sympa, on mange, premier menu, on finit, on est rassasié, mais c'était tellement bon, on s'est dit, allez, on va encore se resservir. Après, on n'arrivait plus, hein. On n'arrivait plus à marcher, on était mal, on a très très mal dormi parce qu'on avait trop mangé. On a eu les yeux plus gros que notre ventre. Et mon bénévole, et moi également. C'est l'histoire partagée aujourd'hui dans la vie, la vraie. Je ne sais pas comment Thibaut JR va apporter son histoire, mais on découvre tout cela. Après la musique, bien évidemment, avec des encouragements pour vous ce matin, Gwen Stefani, Akon, on s'écoute également Joe Doc, voici Dans tes yeux sur Phare FM.

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2: Est-ce que tu connais l'expression « avoir les yeux plus gros que le ventre » ? Ça me rappelle une histoire où, avec trois de mes amis, nous avions pour projet de partir faire le GR20. Nous étions très courageux de partir à l'aventure. Nous avions pour projet de faire deux étapes par jour et de ficeler le GR20 en 7 jours. Alors, on était très motivés. Mais le jour où on était dans le GR20, on s'est rendu compte que nous n'avions pas la capacité de faire cela. Et nous avons dû apprendre à mieux gérer nos temps. Et malheureusement, nos amis s'est blessé et nous avons dû redescendre. Parfois, il faut savoir reconnaître qu'on ne peut pas. Qu'on ne peut pas y arriver. Qu'on n'est pas capable. Il n'y a pas de honte à ça. Finalement, on va simplement apprendre à mieux se connaître et à mieux faire la prochaine fois. Peut-être à s'entraîner plus, à faire différemment. Et oui, je crois que nous devons reconnaître parfois que nous avons les yeux plus gros que le ventre.
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San Francisco, The Sound of Legend sur Phare FM. Le mariage. Franchement, aujourd'hui, je suis marié, ça fait quoi, plus de 18 ans maintenant. Et waouh, c'est une école, hein. C'est une école, on découvre l'autre, on découvre son conjoint. C'est pas toujours simple, mais il y a des moments de joie, j'ai envie de dire, hein, des moments de bonheur, bien évidemment. Et puis, parfois, ça va pas du tout. Alors, comment expérimenter la renaissance de son mariage? Et bien, des infos pour vous aujourd'hui dans les langages de l'amour, peut-être des conseils qui vont vous aider. Hein, ça sera après la musique. Pêcheur de lune, on s'écoute bonne nuit sur Phare FM.

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0: les langages de l'amour.
1: Ces passions peuvent-elles renaître dans un mariage? Je pense que la réponse est oui. Et cela commence par de simples actes empreints d'amour. Si vous attendez tout bonnement que la chaleur des émotions ressurgisse, vous pourrez toujours attendre en vain. Mais si vous faites le choix de mettre votre amour en action, vous déclencherez un cycle propice aux sentiments amoureux. J'ai vu bien des mariages menacés être restaurés par des actes empreints d'amour. Vous pouvez vous demander, mais quel genre d'action amoureuse puis-je avoir? Cela dépend du langage amoureux de votre conjoint. Dans le livre « Les langages de l'amour », il est question de paroles valorisantes, de moments de qualité, de cadeaux donnés, de services rendus et de toucher physique. Si vous voulez connaître le langage amoureux de votre conjoint, prêtez une véritable attention à ses aspirations. Elles vous révéleront ce qui fera que votre conjoint se sente vraiment aimé. Parlez le langage de l'amour qui est le sien et vous toucherez son cœur.
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0: Rockin' with my God, nouveauté musicale sur Phare FM. Teriane et Lindy, d'ailleurs, parlons de Teriane, hein, elle fait partie de la nouvelle génération d'artistes révélés par le label de Toby Mac. Bienvenue sur Phare FM.
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0: Deuxième jour de la semaine, quelle joie, quel bonheur d'être avec vous et de vous accompagner jusqu'à midi. Moi c'est Innocent, votre rendez-vous en parler, c'est Parfois la clé arrive à 10h41. Avant cela, on profite de la musique, Sophia Montassir, With the Kingdom, Amir avec toi sur Phare FM. Très très

0: Elle vient du sud. Sophia Montassir. Et puis vous n'êtes pas du sud, mais vous êtes du côté de Grenoble. Vous nous écoutez en 96.6 et aussi au Nord Alsace sur le 92.5. Passez une excellente journée sur Phare FM.
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2: Sais-tu où tu es ? Si un jour tu t'essayes à la course d'orientation, il y a un paramètre que tu devras toujours maîtriser, c'est de savoir en tout temps où tu te trouves sur la carte. L'autre jour, j'étais bien parti, les trois premières balises.

0: J'étais bien parti, les trois premières balises trouvées sans trop de difficultés et bah... J'ai beau essayer de me repérer, la seule solution, c'est de revenir d'où je viens et reprendre des repères pour rester dans la course, quitte à perdre beaucoup de temps. Dans la vie, c'est un peu pareil. Parfois, il est nécessaire de s'arrêter, de faire le point, de comprendre notre histoire pour mieux avancer, quitte à fouiller dans le passé. Parfois, c'est la question des origines qui nous omnibule ou comment se construire lorsqu'on n'a pas connu ses parents. Bien pire encore, lorsqu'à 40 ans, on apprend que tout ce qu'on nous a toujours dit sur nous est faux, que l'on a été vendu pour une adoption avec des faux papiers et donc une fausse identité. Dans ce cas, c'est un vrai cri qui sort, une perte totale de repères, c'est notre monde qui s'effondre. Et c'est peut-être ton cas aujourd'hui. Tu te sens perdu, tu cherches le sens de ta vie ou des jalons auxquels t'accrocher. Ne garde pas ça pour toi. N'aie pas peur d'ouvrir ton cœur pour continuer la course de la vie. On est là si jamais.
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0: Elisa Tomacci sur Phare FM et Tom DJ. Waouh, bientôt l'été dans quoi, 5 jours maintenant. Ce dimanche en tout cas, 21 juin, ça y est, on bascule, on passe du printemps à l'été. J'aime cette période parce que même dans les rues ou dans les trams, je prends souvent le tram, eh ben on peut voir que des gens ont des visages un peu souriants. Chose qu'on n'aime pas, c'est juste un peu la chaleur. En tout cas, continuez à vous hydrater sur Phare FM et puis moi je vous apporte un autre type de d'eau, j'ai envie de dire, de l'eau avec de la musique bien fraîche ce matin. Avril Lavigne dans quelques instants sur Phare FM. Bible Project, ça c'est tout de suite et puis on se retrouve dans quelques instants sur Phare FM.
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2: L'Évangile selon Luc. Luc a minutieusement collecté les comptes rendus des plus anciens témoins oculaires de la vie de Jésus pour ensuite compiler son récit.
3: L'histoire débute dans les collines de Jérusalem, là où, selon les anciens prophètes d'Israël, Dieu lui-même viendrait un jour pour établir son royaume sur toute la terre.
2: Dans cette ville se trouve le temple administré par les prêtres. Un jour, l'un d'eux, Zacharie, est en service au temple quand soudain, il a une vision qui l'affole. Un ange lui apparaît et lui annonce que sa femme et lui auront un fils. Comment ça ?
3: On apprend que Zacharie et sa femme étaient très avancés en âge et qu'ils n'avaient pas réussi à avoir d'enfants. Luc fait un parallèle avec Abraham et Sarah, les patriarches d'Israël, car eux aussi étaient très avancés en âge et n'avaient pas réussi à avoir d'enfants.
2: Jusqu'au jour où Dieu leur a donné un fils, Isaac, marquant ainsi le point de départ de toute l'histoire d'Israël.
3: Donc, Luc sous-entend ici que Dieu est à nouveau sur le point de faire quelque chose d'aussi grandiose pour ce peuple.
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4: Allez, c'est parti pour la dernière heure sur Phare FM. Une histoire de persécution et des gens qui sont prêts à mourir s'il le faut pour défendre leurs convictions. C'est l'histoire d'Étienne que vous allez retrouver aujourd'hui dans Panorama Biblique sur Phare FM. Bienvenue, moi c'est Innocent avec vous jusqu'à midi dans la joie, la bonne humeur. Et puis on profite aussi de la musique, hein. Justin Bieber avec Daisies, on s'écoute également Forest Black, j'allais dire Forest, hein, l'autre Forest. Love You Till Death sur Phare FM.
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1: Dans le livre des Actes des Apôtres, Luc a pris le temps de raconter comment, à la suite d'une plainte sur l'équité des services, les apôtres ont mis en place le ministère de diacre. La diaconie chrétienne venait de naître ainsi. La diaconie, c'est le service pratique, l'intendance pour gérer en quelque sorte les restos du cœur de Dieu. 7 personnes reçoivent donc la mission de ce service. Et le premier que Luc mentionne dans sa liste, c'est Étienne. Il faut savoir que Luc est non seulement un bon rapporteur des faits, un excellent journaliste et un bon historien, mais c'est aussi un écrivain hors pair. Il utilise une technique narrative classique. Il fait intervenir un personnage d'abord comme un second rôle, très discrètement, parce qu'il veut l'introduire avant de lui accorder une place centrale dans la suite du récit. Étienne est donc diacre, mais il ne se limite pas à l'intendance. Les diacres ont aussi été choisis parce qu'ils étaient des croyants remplis de l'Esprit-Saint, capables de témoigner de leur foi. Et c'est manifestement ce que faisait Étienne, incapable de ne pas parler de ce qui l'animait. Luc précise même que Dieu accomplissait des prodiges au travers de lui. Mais ce rayonnement attire l'attention. Des juifs stricts le repèrent et se mettent à discuter avec lui, ou plutôt contre lui. Étienne parle de sa foi en Jésus et il énerve tellement les partisans du temple qu'on cherche à le coincer. On l'accuse de prononcer des paroles contre Moïse et contre le Dieu d'Israël. Étienne est une proie beaucoup plus facile que les apôtres, quoi. Tous ceux qui ne parviennent pas à faire taire Pierre, Jacques et Jean vont se ruer sur lui. On emploie de faux témoins et Étienne est traîné devant le tribunal religieux. Le chef d'accusation est ainsi formulé. On l'a entendu dire que Jésus reviendrait pour détruire le temple et qu'il va changer ainsi les coutumes reçues de Moïse. Tous ceux qui écoutaient les accusations regardaient l'accusé qui, pour le moment, ne répliquait pas. Il voyait un homme tranquille, serein, au visage semblable à celui d'un ange. Lorsqu'on lui demande de s'expliquer, Étienne se lance dans un long discours. Il reprend toute l'histoire d'Israël depuis Moïse, puisqu'on l'accuse justement de le mépriser. Il démontre à quel point le peuple s'est souvent éloigné de Dieu et termine, après une demi-heure de plaidoirie, par cette phrase cinglante « Vous avez reçu la loi de Dieu par l'intermédiaire des anges et vous ne l'avez jamais observée. » C'en est trop. La foule explose. On traîne Étienne hors de la ville, on l'insulte, on le frappe et finalement on le lapide. Ceux qui lui lancent des pierres confient leurs vêtements à un jeune homme du nom de Saul. Avant de mourir, Étienne prononce les mêmes paroles que Jésus sur la croix. « Seigneur, ne leur compte pas ce péché. » Et puis, il meurt. C'est la fin de l'histoire d'Étienne. Mais Luc vient de faire entrer dans le décor Saul de Tarse. Et naturellement, c'est parce qu'on va bientôt beaucoup parler de lui.
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0: Un titre très apprécié, notamment par ma belle famille Big Flo et Oli sur Phare FM. La pensée de Pascal, n'oubliez pas, 11h25. Avant cela, on s'écoutera Bush Lady. Lui aussi, il sera au festival de musique à Paray-le-Monial. PhareFM.com/festival.
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2: Le 28 mai dernier, l'Assemblée nationale française abrogeait à l'unanimité le Code noir. Cet ensemble de textes juridiques promulgués sous Louis XIV réglementait l'esclavage et le statut des personnes réduites en esclavage dans les colonies françaises. En 1848, la France abolissait l'esclavage, rendant ce texte inapplicable. Si presque deux siècles après, cette décision ne change donc rien en termes de droit, elle dit quelque chose de la force du symbole. Un texte, même mort juridiquement, peut encore vivre symboliquement. Les symboles ne sont pas vides ni dénués de sens. Si nous reconnaissons qu'un vieux texte, devenu sans effet juridique, pouvait encore porter une charge symbolique suffisamment forte pour justifier son abrogation par les plus hautes sphères de la représentation nationale, alors, nous devons admettre que les symboles façonnent notre manière de voir le monde. Dans une perspective chrétienne, cette réalité est fondamentale. La Bible est traversée de symboles. L'arc-en-ciel après le déluge, la Pâque, le pain et le vin, l'eau du baptême, la croix, ils ne sont pas de simples ornements religieux, ils rendent visibles des vérités invisibles. Le symbole agit sur la mémoire, l'imagination et le cœur. Il transmet une compréhension de la réalité. Les peuples élèvent des monuments, conservent des drapeaux ou débaptisent certaines rues car ils savent que les symboles parlent. Les chrétiens l'ont toujours compris. La croix n'est qu'un morceau de bois dans sa matérialité. Pourtant, elle évoque le sacrifice du Christ, la réconciliation avec Dieu et l'espérance du salut. Elle est le signe d'une réalité qui la dépasse infiniment. Si nous estimons légitime d'effacer du droit français un symbole associé à l'esclavage afin de marquer clairement ce que nous condamnons, nous pouvons aussi comprendre pourquoi les symboles chrétiens rappellent ce que nous croyons, ce que nous honorons et ce vers quoi nous voulons tendre. Ils ne sauvent pas, mais ils témoignent. Ils ne remplacent pas la réalité, mais ils y renvoient. Et parce que l'être humain n'est pas seulement un être de raison, mais aussi un être de mémoire, d'affection et de représentation, les symboles conservent toute leur pertinence. Dieu lui-même a choisi de parler au travers de signes visibles. L'incarnation en est l'exemple suprême. Le Dieu invisible s'est rendu visible en Jésus-Christ. Dès lors, il n'est pas étonnant que la foi chrétienne accorde une telle importance aux symboles. Ils ne sont pas des accessoires de la vérité, ils en sont souvent les messagers. Les symboles portent une mémoire et une vision du monde. Il nous appartient de décider lesquels nous choisissons de conserver et d'honorer pour mieux transmettre les réalités qui nous habitent.
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0: C'est nouveau sur Phare FM, New Day, New Life, The Afters. D'ailleurs, ce groupe s'est formé d'une façon assez originale. Hein. Les membres du groupe travaillaient ensemble dans un café avant de se lancer dans la musique. C'était New Day, New Life sur Phare FM.
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0: Toute cette semaine, il y a les épreuves du bac. Hein. C'était déjà la semaine dernière avec les premières. Et puis cette semaine, les terminales qui passent leur bac également. Et puis moi, je vous ai réservé justement une info insolite dans 10 minutes, un peu moins maintenant, sur Phare FM, autour du bac. Hein. Direction Nîmes. Mais avant cela, on profite de la musique. Calogero avec Face à la mer, juste après ça, sur Phare FM.
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4: Barnabas, un sélectionneur audacieux. Qui ferait confiance à son ennemi juré? À Jérusalem, Paul, connu comme persécuteur des chrétiens, est présenté aux apôtres par Barnabas. Celui-ci, un chrétien de la première heure, bon, reconnu pour sa foi, prend là un gros risque. Envoyé à Antioche où la communauté chrétienne est en plein développement, il fait venir Paul pour l'aider. Choisi par Dieu pour partir en mission, ils forment une équipe efficace. Ils annoncent le salut offert par le Christ dans l'est de la Méditerranée, tout en travaillant pour gagner leur vie. Barnabas accompagne Paul à l'Assemblée de Jérusalem pour débattre les conditions d'accueil des non-juifs dans l'Église. Et indifférents les amène à se séparer. Ils poursuivent ainsi leur mission, chacun de son côté. Paul vole désormais de ses propres ailes.
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1: Belle fin de matinée sur Phare FM. Je vous emmène à Nîmes pour une épreuve du bac hors du commun.

0: aura sonné, il est 11h40 sur Phare FM et c'est l'heure de votre info insolite.
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0: Ça s'est passé hier matin à Nîmes dans un lycée. Hein, les candidats au bac de philosophie ont eu droit à un sujet imprévu avant même d'ouvrir leur copie. À 7h45, lors du nettoyage d'une salle d'examen, le personnel découvre une couleuvre de Montpellier de plus d'un mètre de long. La salle est immédiatement fermée et les pompiers sont appelés. Le serpent, lui, n'avait visiblement pas révisé Descartes ni Platon. Après une intervention rapide des secours, il a été capturé puis relâché dans la nature, loin de l'établissement. Finalement, la seule question philosophique qu'il aura laissée derrière lui est peut-être celle-ci. Que faisait-il là au juste ? C'était votre info insolite sur Phare FM.

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Farah Fema, est-ce que ça vous est déjà arrivé de vous retrouver au milieu de gens et de vous sentir mais vraiment seul, ou encore être entouré des gens qui sont joyeux et pourtant vous n'expérimentez pas du tout la joie? Eh bien, j'ai une bonne nouvelle pour vous. SkyMel, votre rendez-vous juste après la musique dans 3 minutes va vous faire du bien ce matin si c'est votre cas. Damien Sargue, on s'écoute un jour les 3 mousquetaires.

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1: Salut, toi. Tu sais ce que c'est d'être dans une soirée où ça bouge bien et où tout le monde s'éclate ? Et toi, au milieu de tout ça, tu te sens triste et vide. Quand tu as l'impression que rien ne peut te remonter le moral, pense à Jésus. Il ne t'apportera pas de cadeaux. Il ne fera pas non plus la grimace pour te faire rire. Mais il te donnera une joie intérieure, là où ça compte vraiment. Il peut changer ta façon de voir les choses, parce que là où il est, il y a la joie. Demande-lui de venir t'encourager. Donne-lui ta mélancolie, tes cendres, et laisse-le t'aider à surfer sur tes vagues à l'âme. J'aimerais que tu connaisses la joie, la vraie, celle qui balaie toute tristesse. Ton meilleur ami, Dieu.
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2: Ça y est, c'est déjà la fin de cette émission. Merci beaucoup de l'avoir suivi, mais je ne vous laisse pas seul. Philippe arrive pour vous faire du bien dans 3 minutes. Il sera midi, on fera le point également avec l'actualité du jour. Belle journée, bon appétit, à demain sur Pharefm.

0: Nouvelle donatrice, elle vient de faire son tout premier don sur farfm.com. Et pour une actualité apaisée, pertinente, résumée en 1 minute 30, en ce 16 juin, on accueille Manon Bacour. Bonjour.
1: Bonjour à tous. Vendredi, le pétrole coulera à nouveau. C'est la promesse de Donald Trump dès son arrivée en France hier soir. Le président américain qui participe au G7 à Évian, où il sera évidemment question de l'accord passé entre les États-Unis et l'Iran pour mettre fin à la guerre au Moyen-Orient. Emmanuel Macron, de son côté, a réitéré son offre d'une mission militaire internationale franco-britannique pour sécuriser ce passage. Et à la faveur de cet accord, le gouvernement français veut que les prix à la pompe suivent la chute des cours du pétrole. Les distributeurs étaient reçu ce matin à Bercy. Le gasoil qui est tombé ce dimanche sous les 2 euros le litre en France en moyenne, une première depuis plus de 3 mois. La France va investir 655 millions d'euros supplémentaires dans le développement de l'intelligence artificielle afin que cette révolution profite aux Français. Une annonce ce matin de Sébastien Lecornu sur les réseaux sociaux à la veille de l'ouverture à Paris du salon Vivatech dédié aux nouvelles technologies. Si vous n'avez pas encore réservé vos billets de train pour le mois d'août, c'est le moment. La SNCF lance une vente de 100 000 billets TGV Inouï jusqu'à jeudi prochain. Les tarifs vont de 19 euros en seconde classe à 29 euros en première. Et de nouvelles promotions pour les jeunes, cette fois, seront proposées dès le 22 juin pour les détenteurs d'une carte avantage ainsi que sur une sélection de billets Ouigo. Et puis la France entre dans le mondial de football ce soir. C'est un match relevé qui attend les hommes de Didier Deschamps. Ils affrontent le Sénégal à 21h. Bonne journée à tous à notre écoute.
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3: Sur Phare FM Lyon Dauphiné, regardons les prévisions météo pour cet après-midi. Le ciel va devenir de plus en plus nuageux. Cependant, je vous le dis déjà, ça ne jouera pas sur la chaleur. On va avoir assez peu de vent. Ça va souffler jusqu'à 20 km/h, donc temps un peu étouffant, soyons honnêtes, avec un indice UV très fort de niveau 8. Et donc les températures, puisque c'est ça qui nous intéresse en ce moment, les maximales pour cet après-midi, sous abri, rappelons-le, 34 degrés pour Saint-Pierre-de-Chordieu, La Verpillière, Lyon, Eyrieux ou encore Ballan. Le ressenti selon Météo France devrait aller jusqu'à 38 degrés, le tout bien sûr sous l'influence du soleil.
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0: Auréa à l'instant, sans faire FM soirée mondaine hein, dans Positive Music. Bon appétit, bienvenue.
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0: Content de pouvoir passer un peu de temps avec vous jusqu'à 16h, Philippe, pour vous accompagner. Très content en ce mardi de pouvoir être un peu avec vous à la maison, au travail, en voiture, dans les camions. Bref, vous êtes branchés sur Phare FM dans Positive Music avec un sacré programme qui nous attend. Mais d'ici là, dans le prochain quart d'heure, Sarah Reeves arrive avec Dieu s'intéresse à vous sur Phare FM. Et juste avant, c'est Mon Mars, Félixita côté musique avant Bruno Mars, bien sûr, hein, cet incontournable qui arrive d'ici quelques secondes juste après ceci. Bienvenue.

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1: Durant mon enfance, tout allait bien au niveau matériel, mais au niveau affectif, j'ai vécu beaucoup de solitude, beaucoup de tristesse, car ma mère avait quitté le domicile conjugal lorsque j'avais 2 ans, et je m'en souviens encore. Je faisais ma petite vie jusqu'au moment où ma mère a commencé à fréquenter les églises évangéliques, et elle s'est fait baptiser elle-même. C'est là que j'ai commencé à prier et à m'intéresser à Dieu. À l'âge adulte, je me sentais toujours chrétienne, mais ce n'était pas dans mes priorités. J'ai envie de sortir, de faire ma propre expérience de la vie. À mes 19 ans, j'ai rencontré le père de mes 3 premiers enfants et je suis devenue maman à 20 ans. Très tôt, dans ma relation, j'ai eu de sérieux problèmes. Et c'est à ce moment-là que je me suis tournée vers Dieu. Durant les années qui suivent, je me ressentais énormément de tristesse au plus profond de mon cœur. J'ai compris avec le temps que j'avais une colère enfouie en moi envers ma mère, qui était partie de la maison me laissant, et qu'il fallait que je me détache de cette tristesse et que je pardonne pour pouvoir avancer. Du coup, j'ai fait un gros travail sur moi-même et j'ai pardonné. Jésus est pour moi la réponse à mes questions, celui qui me console, celui qui me solutionne, mon ami fidèle.
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Vous êtes dans Positive Musique en ce 16 juin. Vous êtes sur FM, la radio autrement. C'était Sarah. Vous êtes combien s'écouter ensemble. Voilà. Bienvenue bientôt au midi 20 sur FM. On change un peu de registre. Hein. Mais on garde le son à fond. Adèle et Robin avec Courage. Et c'est pour vous sur FM. Avant la demi, bien sûr. On ne loupe pas les langages de l'amour. C'est juste après Ben Rivers également.

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0: les langages de l'amour.
1: Parce que tous les parents aiment leurs enfants. Mais tous les enfants ne se sentent pas toujours aimés. Souvent, la différence réside dans la façon dont les parents parlent à leurs enfants. Les mots d'affection, les éloges et les paroles d'encouragement communiquent le message « je t'aime ». Ils arrosent comme une pluie douce l'âme de l'enfant. Ils nourrissent un sentiment intérieur, valorisant et sécurisant pour l'enfant. Inversement, des mots tranchants prononcés sous le coup de la colère peuvent nuire à l'estime de soi d'un enfant et semer le doute sur ses propres capacités. Les enfants ont l'idée que nous, parents, nous pensons fermement tout ce que nous énonçons. Le proverbe hébreu n'exagère aucunement la réalité quand il affirme « la mort et la vie sont au pouvoir de la langue ». Les mots peuvent être prononcés rapidement, mais ils ne sont pas oubliés aussi vite. Un enfant récolte les bienfaits de paroles valorisantes pour sa vie entière.
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0: Bienvenue sur Phare FM, bon appétit, très bonne pause. Déjeuner à l'écoute de Positive Musique en ce 16 juin.
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0: 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Joe Doc arrive côté musique avec Autant que des larmes, c'est juste après Nico Evans pour vous. Vous sur Phare FM à tout juste la demi. Bienvenue, bon appétit.

Toujours autant de profondeur, de douceur dans ce titre Joe Dacotan, que de larmes à bientôt midi 40. Avant d'écouter Mathieu Brouillette avec Mal à la place, à votre rendez-vous, pourquoi pas en partenariat avec TWR, c'est juste après Alan Walker avec Faded pour vous sur Phare FM. Bienvenue dans Positive Musique en ce 16 juin sur Phare FM.

0: quand un enfant fait une grosse bêtise, ses parents ne restent pas indifférents. Pas parce qu'ils ne l'aiment plus, mais justement parce qu'ils l'aiment. Ils veulent qu'il grandisse, qu'il change. Avec Dieu, c'est pareil. Son amour pour nous est immense. Mais il ne ferme pas les yeux quand on fait n'importe quoi. Ce qu'on appelle péché, ce sont toutes ces choses qui nous éloignent de lui. Si vous sentez qu'il manque quelque chose entre vous et Dieu, que vous vous êtes éloigné de lui, peut-être est-ce le moment de vous tourner vers lui. Et si vous lui en parliez maintenant, simplement, comme à un père qui vous aime.
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0: Seven Time Down, 13h bientôt moins 10 sur Phare FM. Bienvenue.
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0: Et on marque une très courte pause sur Phare FM. Dans moins de 3 minutes, un titre incontournable, Son of Legend se prépare avec San Francisco.
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Sonam Légende à l'instant, 100% FM dans Positive Musique, San Francisco, midi 52. Allez, avant 13h, Tarian arrive sur 100% FM, King of Kings, Focus Family. C'est juste après Julien Lib avec Ota, avec Dis-moi où sur 100% FM.

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1: Bonjour et bienvenue dans notre rendez-vous Focus Famille. Vous pensez avoir un autre enfant ? Vous apporterez à votre famille plus qu'un petit frère ou une petite sœur. Un bébé apporte beaucoup et ce n'est pas juste une bouche de plus à nourrir. C'est l'occasion pour vos enfants de grandir socialement, émotionnellement et spirituellement. Quand un bébé arrive, il donne à ses frères et sœurs une meilleure idée de leur place dans ce monde. Ils apprennent qu'ils ne sont pas le centre de l'univers. Ils doivent attendre leur tour et s'entraîner pour que personne ne reste en arrière. Les enfants apprennent aussi à avoir de meilleures relations les uns avec les autres. Une fratrie, c'est avoir constamment à la maison des camarades de jeu. Alors il faut trouver comment s'entendre avec eux. Il faut partager les jouets et faire des compromis parce qu'on ne peut pas toujours avoir ce qu'on veut. Mais le plus important, c'est que vos enfants apprendront l'immense valeur de la cellule familiale.
0: C'était votre rendez-vous Focus Famille en partenariat avec Phare FM. 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

0: FM, il est à 13h dans Positive Musique. 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Bienvenue sur Phare FM dans Positive Musique pour faire un point complet sur cette météo du jour en ce 16 juin. Cet après-midi, le temps reste agréable mais un peu plus instable sur une partie du pays. Le soleil est bien présent en pleine avec un ciel partagé entre éclaircies et nuages. Les averses localisées parfois accompagnées d'un petit coup de tonnerre peuvent se développer près des reliefs, notamment sur les Alpes, le Massif central et les Pyrénées au nord et à l'ouest. Le temps est très sec et lumineux. Les températures sont très estivales pour la saison et chaudes, hein, plutôt entre 26 et 31 degrés localement, un peu plus dans le sud. En soirée, les averses vont s'atténuer, laissant place à un ciel plus calme et dégagé avec cette canicule qui s'installe. Dès 16h, vous retrouverez Romain pour faire un nouveau point complet sur la météo.
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0: Belle après-midi à l'écoute de Positive Musique en ce 16 juin. Philippe, pour vous accompagner, très content d'être parmi vous avec ce rendez-vous qui arrive. Erika, auditrice de la radio, va nous résumer un peu son histoire. C'est juste après Good Way de With the Kingdom pour bien commencer cette nouvelle heure ensemble jusqu'à 16h à l'écoute de Positive Musique. Bienvenue.
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3: 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Avant d'écouter l'invité du jour, on se joint place à Martin Garrix, Ed Sheeran sur Phare FM.

0: Martin Garrix, Ed Sheeran à l'instant dans Positive Music sur Phare FM. Bienvenue. Allez, aujourd'hui dans l'invité du jour, on vous emmène sur un terrain un peu particulier, là où le sport rencontre la foi. Nous recevons Valériane Reçoit, Jérémy Dalzotto et Théodore Efouba Ayassi qui nous partagent leur regard sur la place de la foi dans la vie des sportifs. Comment rester authentique dans un milieu souvent très exposé? Comment exprimer ses convictions sans les imposer? Et surtout, comment vivre sa foi au quotidien, même sous le regard du public? On en parle, ce sujet très important et super intéressant. En plus, ce soir, c'est le match de la France, bien sûr.
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3: De plus en plus de sportifs de haut niveau assument publiquement leur foi à travers un geste, une prière ou quelques mots après une victoire. Cette visibilité traduit-elle une évolution du monde du sport ou simplement une plus grande liberté de s'exprimer? J'ai le plaisir de recevoir Théodore Efouba ici, ancien footballeur professionnel passé par le FC Lyon, le FC Metz et différents clubs européens, et Jérémy Dalzotto, aumônier du sport pour l'association Holistic Sport, engagé notamment lors des Jeux Olympiques de Paris 2024. Bonjour à vous deux.
4: Bonjour.
5: Bonjour, bonjour.
3: Aujourd'hui, voir un sportif faire un signe de croix, remercier Dieu après une victoire, ne surprend presque plus. Comment expliquez-vous que ces expressions de foi soient aujourd'hui plus visibles et peut-être mieux acceptées qu'il y a quelques années?
4: Je pense que ça existe depuis longtemps, cette expression de sa foi sur les terrains. Maintenant, avec la médiatisation et toute la place que ça prend, on le voit d'autant plus. Et puis, on s'identifie un peu plus à des modèles sportifs. Donc, ça prend plus d'importance. Pour moi, ça dénote un retour un peu en force de la spiritualité dans le milieu sportif et dans la vie de manière générale. Et c'est leur manière de l'exprimer, donc c'est très bien.
3: Selon vous, est-ce qu'on assiste à un effet de mode, un phénomène qui serait purement médiatique, ou à une démarche de foi authentique?
6: Selon moi, je pense pas que c'est un effet de mode. Je pense vraiment que c'est vraiment poussé par la foi aussi. La plupart de mes collègues, quand je les vois afficher leur foi, ils le vivent vraiment, quoi. C'est pas juste parce qu'il y a des médias, il y a des caméras derrière. Ils veulent juste exprimer leur foi envers leur sauveur. Pour ma part, qui est aussi milité pour ça, c'était purement par la foi que je le faisais, parce que je voulais vraiment que tous reconnaissent mon sauveur et Seigneur Jésus-Christ.
4: Ce qui est compliqué, je trouve, avec la prédominance des réseaux sociaux aujourd'hui, c'est de rester authentique jusqu'au bout. C'est-à-dire que souvent, on a une expression de sa foi qui quand même s'exprime très souvent dans la victoire et peut-être un peu moins dans la défaite. Dans les réussites, dans le succès, on est plus apte et plus ouvert à remercier Dieu, mais finalement quand on perd, on l'est un petit peu moins. Donc c'est toujours un témoignage et c'est toujours quelque chose de positif, je trouve, d'exprimer ce qu'on a au fond de soi. Maintenant, on l'exprime à une communauté des fois qui nous dépasse, avec beaucoup de monde, beaucoup de jeunes, et on a aussi une responsabilité, je trouve, par rapport à ces jeunes-là, de pas forcément leur faire miroiter un truc qui fonctionne toujours et qui va toujours bien.
3: Et vous le disiez, Jérémy, le sport de haut niveau est particulièrement exigeant. La pression des résultats, les blessures et parfois une carrière qui s'arrête plus tôt que prévu. Théodore, vous avez vous-même connu une fin de carrière précoce suite à des blessures répétées. Est-ce que la foi joue un rôle particulier dans ces moments difficiles?
6: En tant que croyant, pour moi, la foi, elle a joué vraiment quelque chose de particulier dans ma vie, parce que avant d'être chrétien, j'ai eu aussi des grosses blessures qui m'ont pu éloigner des terrains pendant 6 à 7 mois. Et je l'ai vécu différemment d'aujourd'hui, dans le sens où aujourd'hui, la foi joue quelque chose de particulier parce qu'on sait à qui on est accroché. Dans ces moments de difficulté, dans ces moments d'épreuve, j'ai pu me référer à Jésus, quoi. J'ai pu prier de tout mon cœur et j'avais la paix par rapport à cette situation. Dans le sens où je me disais toujours que tout concourt au bien de ceux qui aiment Dieu. Le Seigneur connaît les projets qu'il a formés pour moi. Alors pourquoi m'inquiéter? Ça a été en tournant dans ma vie, d'avoir cette foi en Jésus-Christ.
4: En accompagnant différents sportifs, on voit que beaucoup se retrouvent isolés dans les blessures ou même dans une fin de carrière où il y a tout ce paquet-là d'émotions qu'ils ont pu vivre dans leur carrière et puis finalement, ça s'arrête du jour au lendemain, ils n'ont plus rien. On se rend compte que s'il n'y a pas une foi solide, quelque chose de plus, en fait, ils se retrouvent vraiment en difficulté. Il peut y avoir des dépressions, ça va jusqu'au suicide. On a des cas ces dernières années de sportifs qui ont très très mal vécu leur après-carrière. Ça peut être très très très très dur.
3: Assumer sa foi dans le sport reste un choix personnel qui ne laisse pas toujours indifférent. Entre liberté d'expression, regard des autres et responsabilité liée à la notoriété, les enjeux sont nombreux. Nous en parlerons dans la deuxième partie de cet entretien. À tout à l'heure.
6: À tout à l'heure.
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0: Un échange passionnant, sincère, qui montre que performance et spiritualité peuvent aussi avancer ensemble. Bien sûr, la partie 2 de cette entrevue avec Valériane et Jérémy Dalzotto et Théodore Efouba Ayassi. C'est en moins de 10 minutes, juste après Ali G avec La Bohème sur Phare FM dans quelques instants. Je vous

0: une très courte pause en Sofa FM. Juste après ça, la partie 2 de l'invité du jour et André Riff.
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0: Wild Me Up, André Rip, Jarry Camp à l'instant, sur Phare FM 13h22. Place à la partie de l'invité du jour, on parle sport et foi aujourd'hui en ce jour de match pour la Coupe du Monde, pour la France qui va s'affronter contre le Sénégal ce soir à 20h50. Mais pour l'instant, on va parler foi et sport avec Jérémy Delzotto et Théodore Efoubaï, assis avec l'invité, c'est les invités de Valériane.
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3: Partager sa foi quand on est sportif de haut niveau, c'est assumer ses convictions dans un univers où chaque geste est observé et commenté. Intéressons-nous aux motivations de ceux qui choisissent de témoigner ouvertement de leur foi en Dieu, mais aussi aux défis et aux risques que cela peut représenter. Toujours avec moi aujourd'hui, Jérémy Delzotto, aumônier du sport pour l'association Holistic Sport, engagé notamment lors des JO de Paris 2024, et Théodore Efoubaï, ancien footballeur professionnel dont le parcours la conduite du FC Lyon à plusieurs clubs en France, en République tchèque et en Suisse. Bonjour à nouveau à tous les deux.
4: Rebonjour.
5: Rebonjour, oui.
3: Quand on évoque le sport, on pense à des valeurs comme la persévérance, le respect ou encore le dépassement de soi, des valeurs qui rejoignent souvent celles portées par la foi chrétienne. Est-ce que la foi peut enrichir la pratique d'un sport de haut niveau et inversement?
4: Effectivement, l'un enrichit l'autre. C'est très intéressant de poser la question comme ça. Les valeurs citées, le respect, la bienveillance, la discipline aussi, c'est des choses qu'on retrouve dans notre vie de foi, dans notre vie quotidienne. Alors évidemment, la médiatisation, l'argent, l'aspect financier, les entourages ont un peu perverti ces valeurs-là. Mais le socle des valeurs du sport, ça reste des valeurs qui sont compatibles avec une foi personnelle et intime.
3: Pourtant, exprimer publiquement ses convictions peut parfois susciter des critiques, voire même des sanctions. Ça a été le cas, par exemple, pour le judoka serbe Nemanja Majdov, suspendu lors des JO de Paris par la Fédération internationale de judo, après avoir effectué un signe de croix avant un combat. Aujourd'hui, afficher sa foi lorsqu'on est sportif de haut niveau, est-ce que c'est aussi prendre un risque ?
5: Alors, bien sûr, il y a des risques de partout. Exprimer sa foi ouvertement aussi, c'est un risque que nous encourons. Moi, étant sportif, je suis passé par des risques dans mon ancien club, dans le sens où j'hésitais pas à prendre position par rapport à mes valeurs chrétiennes, à ce que la parole de Dieu enseigne, et je prenais vraiment position de tout mon cœur, mais avec respect et avec amour surtout. Et ça m'a coûté aussi beaucoup de problèmes à côté. Mais je ne regrette pas d'avoir exprimé ma foi, parce qu'au moins par ça, ils ont vu que j'étais quelqu'un d'intègre, quelqu'un de ferme, quelqu'un d'aimant, quelqu'un de doux. On n'a pas honte de l'évangile comme la Bible le dit aussi, ouais.
4: Je pense qu'il y a deux aspects. Il y a l'aspect d'assumer sa foi dans le cadre de son club par rapport à son employeur. Et puis, il y a l'aspect de la rendre publique sur les réseaux sociaux. Et la manière de gérer ces deux choses, pour moi, elles sont différentes. En tant qu'aumônier et même en tant que passionné de sport, je mets plus l'accent sur la première chose. C'est-à-dire que pour moi, un sportif chrétien, il doit déjà rayonner dans son club. Ça passe par des prises de position, comme le disait Théodore. Et puis, le deuxième niveau, si on se sent prêt aussi, peut-être à des commentaires négatifs et à susciter des réactions qui peuvent être des fois démesuré, on peut être plus intentionnel et publier des choses sur les réseaux. Mais attention à ce monde-là parce qu'il est sans pitié, vraiment.
5: Ouais, c'est vrai.
3: Montrer sa foi publiquement, est-ce que c'est aussi une manière de transmettre des valeurs et d'avoir un impact positif auprès des plus jeunes?
5: Bien sûr, je l'ai vu aussi aujourd'hui dans mon parcours aussi, les jeunes qui prennent exemple sur moi, non seulement footballistiquement, mais aussi dans ma spiritualité, dans ma foi, dans ma façon de me comporter. Après, ce que je dis toujours à la plupart des jeunes, comme Jérémy l'a bien souligné, c'est qu'il faut déjà montrer le caractère hors des caméras, hors des réseaux sociaux.
4: Cet exemple-là, justement, il repose aussi sur une responsabilité. Et pour moi, ça ne peut pas être déconnecté de l'authenticité. C'est-à-dire assumer aussi sa part de faiblesse. Comment est-ce que ma foi s'exprime quand je perds, en fait? Comment ma foi s'exprime quand je suis blessé? Comment ma foi s'exprime quand j'ai du mal à retrouver un club? Des fois, tout ce qui est publié, ça vient un peu masquer tout le travail dans l'ombre, tout ce que ces sportifs-là ont fait, tout ce qu'ils ont sacrifié. Ma foi, c'est pas que soulever la coupe. Je pense que c'est important d'être authentique et d'être responsable. Et un exemple, c'est pas forcément être parfait tout le temps. Un exemple, c'est aussi assumer sa faiblesse, assumer peut-être des fois d'avoir chuté, assumer d'avoir pris des mauvaises décisions, mais avec cette certitude que Dieu, il est là avec nous et qu'il nous accompagne tout au long de la carrière.
3: Jérémy Delzotto, Théodore Efoubaï, merci beaucoup pour votre passage par Phare FM.
4: Merci à vous. Merci, c'était un très bon moment.
5: Aussi. Bonne journée à vous, hein. Merci beaucoup.
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0: Rémi Frérot à l'instant sur Far FM. Frérot, quel single sorti il y a quelques semaines, hein, 13h30 tout juste sur Far FM. Bienvenue dans Positive Music.
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0: Et aujourd'hui, dans l'anecdote du jour, on met en lumière ces animaux pas communs, hein, ces animaux peut-être où on leur rêve de nager avec. Vous allez me dire pas les orques, mais oui, bah, pas les dauphins non plus, des tortues marines. En ce 16 juin, on célèbre cette journée mondiale des tortues marines. On en parle dans l'anecdote du jour.
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0: Cette journée, en ce 16 juin, met à l'honneur ces incroyables voyageuses des océans capables de parcourir des milliers de kilomètres au cours de leur vie. Certaines tortues marines reviennent pondre sur la même plage que celle où elles sont nées, parfois des décennies plus tard, à des milliers de kilomètres. Parfois dans ce monde, des associations, partout dans ce monde, des associations organisent des activités pour faire découvrir ces animaux fascinants et sensibiliser à la protection des océans. C'est un animal protégé. Une belle pensée pour ce 16 juin. Parfois, les plus grandes aventures se font lentement, mais avec une détermination extraordinaire, comme ces tortues parcourent des milliers de kilomètres pour revenir à leurs sources. C'était l'anecdote de ce 16 juin sur Far FM, un continent en musique avec The Benjaren qui arrive avec Open Alligator. C'est juste après Robin Schulz et Wiz pour vous sur Far FM. Bienvenue dans Positive Musique.

c'était les Eben Jaren à l'instant sur Star FM 13h40 dans Positive Musique. Avant d'écouter Let You Go de Passengers, en place parole du jour, cette méditation de Bob et des Bigas, un encouragement quotidien rien que pour vous sur Star FM. Un regard différent, surtout on va regarder aujourd'hui sur cette difficulté qu'on peut surmonter. On peut surmonter la difficulté, voici la parole du jour.

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1: La Bible dit dans Actes chapitre 20, verset 24, « Je ne fais aucun cas de ma propre vie. » Bonjour. Avant de quitter définitivement les responsables de l'église d'Éphèse, Paul leur dit « D'après ce que l'Esprit Saint m'atteste de ville en ville, des liens et des détresses m'y attendent. Pourtant, je ne fais aucun cas de ma propre vie, pourvu que je mène à bonne fin ma course. » Il y a deux manières de faire face à un problème. La première, prier et croire que Dieu le résoudra, de la même manière qu'il a fait tomber les murs de Jéricho. La deuxième, surmonter la difficulté. Dans les années 1920, Mallory, un alpiniste britannique, dirige une expédition visant à vaincre l'Everest. Ses deux premières tentatives échouent. Lors de la troisième tentative, lui et la plupart des membres de son équipe sont pris sous une avalanche. De retour en Angleterre, les quelques survivants organisent une réception en l'honneur de Mallory et de ses compagnons disparus avec lui. Leur porte-parole se lève, regarde les portraits de Mallory et des autres disparus accrochés au mur de la salle. Puis, il tourne le dos à l'assemblée pour faire face à un immense poster du Mont Everest derrière la table d'honneur, tel un géant silencieux et invincible. En larmes, il s'adresse à la montagne au nom de ses amis décédés. « Je m'adresse à toi, Mont Everest, au nom de tous les hommes et de toutes les femmes d'aujourd'hui qui relèveront le défi, ainsi qu'à ceux qui ne sont pas encore nés. Mont Everest, tu nous as vaincus 3 fois, mais un jour, nous te vaincrons, car toi, tu ne peux pas devenir plus grand, mais nous, on le peut. »
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2: Et cette méditation est à retrouver directement sur Parole du Jour ou bien sur farfm.com/replay si vous avez loupé le début. Passenger pour la suite de la musique dans moins de 3 minutes maintenant. Un petit teasing de ce rendez-vous, c'est à voir en ce mardi de cet événement Foi et IA à Grenoble qui aura lieu le 10 juillet prochain.

0: let her go. Passenger à l'instant, Sofa FM dans Positive Musique. C'est à voir, un petit teasing avant de retrouver l'intégralité de ce rendez-vous à 13h53. Événement Foi et IA à Grenoble, hein, le 10 juillet prochain. Yoann reçoit dans ce rendez-vous Romain Chouanet du CNEF.
1: Oui, il était effectivement le grand directeur, le PDG de Intel. Et puis maintenant, il se consacre plutôt à l'intelligence artificielle, avec aussi une implication assez spéciale de témoignage de l'évangile dans la Silicon Valley. C'est vraiment les aspects de l'annonce de l'évangile. Il a ça à cœur et donc il vient nous en parler aussi avec joie.
0: Un rendez-vous à retrouver à 13h53 dans son intégralité ou déjà disponible sur forfm.com/replay. Allez, avant de s'écouter Christophe Maé et Francis Mercier avec la boutique des rêves en marque, une très courte pause et je reviens dans moins de 3 minutes.
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0: La boutique des rêves, Christophe Maé, Francis Cabrel, un petit feat hein, qui fait du bien. En ce début d'après-midi, en ce...
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0: La boutique des rêves, Christophe Maé, Francis Cabrel, un petit feat hein, qui fait du bien.

0: Face à l'omniprésence de l'intelligence artificielle dans le quotidien, sans en mesurer tous les enjeux et les impacts, le CNEF, le Conseil National des Évangéliques de France, organise une journée inédite pour penser la tech à la lumière biblique vendredi 10 juillet à Grenoble, capitale French Tech. Invitation par Romain Chouanet, directeur de la communication et fundraising au CNEF. Bienvenue sur Phare FM, Romain.
1: Bonjour Yoann, bonjour à tous.
0: Première question, pourquoi ce sujet à la fois passionne autant jusque dans la sphère chrétienne? Est-ce seulement parce que cela touche intrinsèquement l'être humain dans son ensemble, comme le développe l'encyclique du pape Léon XIV?
1: Oui, le numérique est quand même quelque chose de plus en plus présent. Alors, Internet ne date pas d'hier, mais la nouveauté depuis quelques années, en particulier 2022 avec ChatGPT, c'est l'intelligence artificielle. Je me faisais la réflexion la semaine dernière que j'utilisais plus l'intelligence artificielle que ma voiture.
0: Lors de cette journée conjuguant ateliers, échanges et interventions d'experts pour aligner foi et pratiques professionnelles spécialement dans le domaine de l'IA, l'idée est donc plus que de faire un état des lieux, de donner un cadre sain à l'utilisation raisonnée et mesurée des nouvelles technologies.
1: Oui, on a un groupe de travail qui réfléchit à poser un cadre biblique et spirituel à l'utilisation de l'intelligence artificielle. En parallèle de ce travail-là, ça nous paraissait important de proposer un espace de réflexion. Alors l'après-midi, plutôt pour des experts qui viendraient réfléchir si eux, ils travaillent dans le numérique, dans les data, l'intelligence artificielle, et puis faire une soirée un peu grand public, voilà, pour tous les chrétiens qui se posent la question des enjeux éthique et spirituelle qu'il y a derrière l'utilisation de l'intelligence artificielle.
0: Alors justement, le soir, une figure majeure du monde de la tech présente pour une soirée plénière exceptionnelle, Pat Gelsinger, ancien CE d'Intel. C'est plutôt improbable ça.
1: C'est vrai qu'il venait en France pour une journée et puis c'est à Grenoble. Donc on lui a proposé le soir de venir passer ce temps-là avec nous, de réflexion, d'écoute de son témoignage aussi. Être chrétien au travail, comment ça se ressent, qu'est-ce que ça veut dire, quel équilibre avec la vie privée, personnelle. On essaiera aussi de se poser ces questions-là au regard de la laïcité à la française évidemment. Donc un programme chargé, riche, mais on est très heureux de l'avoir pour cette soirée passionnante.
0: Les nouveaux enjeux de la foi à l'ère de l'IA, tel est le sujet de cette journée spéciale Foi et IA organisée par le CNEF à Grenoble le 10 juillet. Info complémentaires et billetterie gratuite sur lecnef.org. Romain Chouanet, bon préparatif.
1: Merci, et puis ce sera un grand plaisir de vous accueillir.
0: Au revoir.
1: À bientôt.

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1: L'horloge tourne, bienvenue, il est 14h sur Phare FM. Merci aujourd'hui Narcisse Indurin pour son tout premier don qu'elle vient de faire sur farfm.com/don.
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0: petit son de la Coupe du Monde. Shakira Burna Boy. Die, die, a dit qui d'ailleurs à 14h07 hein, se prépare les Bleus parce que ce soir 20h50 heure locale française, la France joue pour la première fois dans cette Coupe du Monde face au Sénégal. Voilà, vous êtes plutôt pour le Sénégal, plutôt pour les Bleus, ou quelle est votre équipe favorite pour cette Coupe du Monde du foot, ou pas du tout, vous n'êtes pas du tout foot, hein, 0652 300 342.
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0: 14h07 sur Phare FM, bienvenue avec un sacré programme qui nous attend pour la prochaine demi-heure. Sophika, Monra, Sarah Reeves, Craig David, Le Soleil, Louisa sur Phare FM avec deux rendez-vous, hommes et femmes mode emploi, on va redéfinir nos priorités à 14h24 et un peu plus tôt, c'est Eric Denimal qu'on va accueillir dans Panorama Biblique.

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1: Dans le livre des Actes des Apôtres, Luc a pris le temps de raconter comment, à la suite d'une plainte sur l'équité des services, les apôtres ont mis en place le ministère de diacre. La diaconie chrétienne venait de naître ainsi. La diaconie, c'est le service pratique, l'intendance pour gérer en quelque sorte les restos du cœur de Dieu. 7 personnes reçoivent donc la mission de ce service. Et le premier que Luc mentionne dans sa liste, c'est Étienne. Il faut savoir que Luc est non seulement un bon rapporteur des faits, un excellent journaliste et un bon historien, mais c'est aussi un écrivain hors pair. Il utilise une technique narrative classique. Il fait intervenir un personnage d'abord comme un second rôle, très discrètement, parce qu'il veut l'introduire avant de lui accorder une place centrale dans la suite du récit. Étienne est donc diacre, mais il ne se limite pas à l'intendance. Les diacres ont aussi été choisis parce qu'ils étaient des croyants remplis de l'Esprit-Saint, capables de témoigner de leur foi. Et c'est manifestement ce que faisait Étienne, incapable de ne pas parler de ce qui l'animait. Luc précise même que Dieu accomplissait des prodiges au travers de lui. Mais ce rayonnement attire l'attention. Des juifs stricts le repèrent et se mettent à discuter avec lui, ou plutôt contre lui. Étienne parle de sa foi en Jésus et il énerve tellement les partisans du temple qu'on cherche à le coincer. On l'accuse de prononcer des paroles contre Moïse et contre le Dieu d'Israël. Étienne est une proie beaucoup plus facile que les apôtres. Tous ceux qui ne parviennent pas à faire taire Pierre, Jacques et Jean vont se ruer sur lui. On emploie de faux témoins et Étienne est traîné devant le tribunal religieux. Le chef d'accusation est ainsi formulé. On l'a entendu dire que Jésus reviendrait pour détruire le temple et qu'il va changer ainsi les coutumes reçues de Moïse. Tous ceux qui écoutaient les accusations regardaient l'accusé qui, pour le moment, ne répliquait pas. Il voyait un homme tranquille, serein, au visage semblable à celui d'un ange. Lorsqu'on lui demande de s'expliquer, Étienne se lance dans un long discours. Il reprend toute l'histoire d'Israël depuis Moïse, puisqu'on l'accuse justement de le mépriser. Il démontre à quel point le peuple s'est souvent éloigné de Dieu et termine, après une demi-heure de plaidoirie, par cette phrase cinglante « Vous avez reçu la loi de Dieu par l'intermédiaire des anges et vous ne l'avez jamais observée. » C'en est trop. La foule explose. On traîne Étienne hors de la ville, on l'insulte, on le frappe et finalement on le lapide. Ceux qui lui lancent des pierres confient leurs vêtements à un jeune homme du nom de Saul. Avant de mourir, Étienne prononce les mêmes paroles que Jésus sur la croix. « Seigneur, ne leur compte pas ce péché. » Et puis, il meurt. C'est la fin de l'histoire d'Étienne. Mais Luc vient de faire entrer dans le décor Saul de Tarse. Et naturellement, c'est parce qu'on va bientôt beaucoup parler de lui.
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2: Je vais vous donner un exemple d'une journée type et vous allez y réfléchir pendant que je la déploie et c'est un petit peu exagéré. Alors, la chose la plus importante, celle où on passe le plus de temps, c'est le travail. En général, au moins 8 heures par jour. On y passe beaucoup de temps. Des fois, même, on pense dans la voiture avant d'être au travail, on pense au travail, après aussi, etc. Puis après, bien, on a des amis, on a des collègues de bureau et on va parler, passer du temps avec eux, boire un café, etc. De quoi on va pouvoir parler? Peut-être du travail aussi.
3: Éventuellement.
2: Et ça nous prend encore un bon bout de notre temps. Et puis, si vous avez une vie d'église, peut-être qu'il y a une réunion à l'église, donc vous allez aller directement peut-être du bureau à l'église et il y a une réunion, vous voulez être là parce que vous aimez le Seigneur. Et puis finalement, vous rentrez et si vous êtes marié, peut-être que vous avez des enfants. Et les enfants, ça mange. Il faut préparer le repas, il faut s'occuper d'eux, peut-être les laver s'ils sont petits. Ils ont des devoirs, en général, ils ont besoin de notre aide. Et puis, quand tout cela est terminé, que les enfants sont enfin au lit, ah mais oui, mais on est marié aussi. L'épouse, le mari, il faut encore s'en occuper. Peut-être qu'on a un sujet, il faudrait qu'on en parle depuis un bout de temps, mais il est déjà tard. Et on se dit, aïe, aïe, aïe, je suis fatigué. Je vais peut-être pas avoir les meilleurs mots. Allez, on repousse la discussion à plus tard. Je sais bien qu'il faudrait qu'on en parle, mais on le repousse à plus tard. Et puis, ah oui, mais on est mariés, on devrait peut-être faire l'amour, quoi. Mais là, pour le coup, l'énergie physique, je suis vraiment raplapla. Et ça va pas être le feu d'artifice, quoi. C'est pas ce que j'espérais, mais c'est tout ce qui me reste d'énergie. Et puis, je suis chrétien. Donc ce serait bien quand même que soit un peu avant de m'endormir, soit tôt le matin, je passe un petit peu de temps avec Dieu. Mais c'est comme si on laissait au Seigneur la portion congrue, ce qui nous reste d'énergie le matin avant d'aller au boulot ou le soir quand on en revient. Alors, je sais que j'ai exagéré.
3: On n'est pas loin de la vérité.
4: Oui, on n'est pas loin de la vérité, c'est sûr.
2: N'est-ce pas? Qu'est-ce qui ne va pas avec ce que je viens de décrire?
4: C'est que le Seigneur récupère les miettes de nos vies. Et puis même nos couples et nos enfants récupèrent aussi.
3: Les priorités ne sont pas en ordre.
5: Ouais. Et voilà. Ouais. En fait, on vit notre vie en courant après un train qui va trop vite. Et on a inversé les priorités de Dieu. On a oublié dans quel ordre le Seigneur avait prévu qu'on puisse gérer notre temps, comme tu disais au début, Guillaume, et que ça fonctionne. Donc, ce qu'on veut, c'est pouvoir faire tout tenir et que ça fasse du sens, en fait. Je ne sais pas si, quand vous étiez jeune, au lycée, je crois, dans les sciences physiques, en tout cas dans mon lycée, on nous a fait faire une expérience sur les volumes en nous donnant une grande bassine et puis un bac de sable et des cailloux de tailles différentes. Et on nous a demandé de tout mettre dans la bassine. Vous avez fait ça ou pas?
3: Oui, j'ai des souvenirs.
5: Eh bien, si on commence par le sable, on n'arrive pas à mettre tous les cailloux. L'astuce, c'était de commencer par le plus gros volume, ce qui était le plus important, puis les cailloux de taille moyenne, et quand on avait placé les pierres selon leur taille, en fait, en allant de la plus grosse à la plus petite, il restait la place pour que le sable vienne se mettre au milieu, et du coup on arrivait à tout faire tenir. Donc il y a un moyen, si on pousse la réflexion un petit peu, d'arriver à suivre l'ordre de Dieu, en fait.
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0: 14h30. Tout juste sans Phare FM, Sophie Quinquelvaux à l'instant. Sans Phare FM, c'était la nouveauté musicale dans Positive Musique.
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0: 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D'ailleurs, avant de s'écouter Vianney sur Phare FM et Bormin, place à Forking and Country, cette tête d'affiche pour le Jazz Festival qui aura lieu fin août à Paray-le-Monial. C'est VIP Experience qu'on s'écoute côté rendez-vous.
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3: Barnabas, un sélectionneur audacieux. Qui ferait confiance à son ennemi juré? À Jérusalem, Paul, connu comme persécuteur des chrétiens, est présenté aux apôtres par Barnabas. Celui-ci, un chrétien de la première heure, bon, reconnu pour sa foi, prend là un gros risque. Envoyé à Antioche où la communauté chrétienne est en plein développement, il fait venir Paul pour l'aider. Choisi par Dieu pour partir en mission, ils forment une équipe efficace. Ils annoncent le salut offert par le Christ dans l'est de la Méditerranée, tout en travaillant pour gagner leur vie. Barnabas accompagne Paul à l'Assemblée de Jérusalem pour débattre les conditions d'accueil des non-juifs dans l'Église. Et indifférents les amène à se séparer. Ils poursuivent ainsi leur mission, chacun de son côté. Paul vole désormais de ses propres ailes.
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0: Les retournes sur Far FM dans Positive Music Bormine à l'instant avant d'écouter Fast Funk et Derry Roll sur Far FM. Place à présentiel, un moment avec Jésus tous les jours à 14h40. On retrouve ce rendez-vous.
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2: Bonjour, mon ami. Ellie était au bout du rouleau, épuisé, découragé, seul dans une grotte. Il attendait que mon père se manifeste avec puissance, fracas, spectacle. Et mon père est passé devant lui, mais pas comme il l'attendait. Un vent violent. Mon père n'était pas dans le vent. Un tremblement de terre. Pas dans le tremblement. Un feu. Pas dans le feu. Et puis, après le feu, un murmure doux et léger. C'est là que mon père était, dans le murmure, pas dans le bruit. La vraie force n'a pas besoin de volume. Un père qui crie pour se faire obéir montre sa faiblesse, pas son autorité. Mon père parle doucement parce qu'il n'a rien à prouver. Sa voix est basse, mais elle porte plus loin que le tonnerre. Elle atteint des endroits que le bruit ne touche jamais. Des profondeurs en toi que seul le silence peut rejoindre. Des vérités que l'agitation recouvre, mais que le murmure dévoile. Mon ami, si tu cherches sa voix aujourd'hui, ne cherche pas dans le spectaculaire. Cherche dans le calme, dans ce moment de silence où tu n'entends rien et où pourtant tout se dit. Ton ami.
3: Seigneur Jésus, apprends-moi à te chercher dans le murmure, pas dans le spectacle. Calme le bruit en moi pour que j'entende ce que tu dis vraiment. Affine mon écoute intérieure. Ta voix douce vaut plus que le tonnerre. Aujourd'hui, je choisis le silence parce que c'est là que tu parles. Amen.
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0: 14h52, ok, il y a Forest Frank à l'instant, sans Phare FM avant 15h, TT Jeremy Frérot se prépare avec À la faveur de l'automne. Là, on va bien juste avant avec Je veux danser, mais pour leur place à votre rendez-vous avec en partenariat avec TWR, avec Pourquoi pas la religion ne vous sauve pas. Et oui, c'est la thématique du jour. Vous savez, la religion peut parfois nous inspirer de très beaux principes. Mais entre ce qu'on croit et ce qu'on vit vraiment, il y a souvent un écart. Et la Bible ne dit pas que c'est la religion qui nous sauve. Pas nos efforts, pas nos bonnes actions, pas notre appartenance à une église. Ce qui sauve, c'est une personne. Jésus, lui seul, peut nous réconcilier avec Dieu. Alors si ce n'est pas une liste de règles à suivre, et si c'était juste une relation à vivre, tout simplement, et si aujourd'hui, c'était le bon moment pour vous tourner vers lui.
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0: Vous êtes enfin FM, il est 15h en ce milieu d'après-midi, ce 16 juin, bienvenue dans Positive Music pour cette dernière heure ensemble. Et on peut remercier Nadège du Morbihan pour son tout premier temps qu'elle vient de faire sur FM.com.
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0: The Fray à l'instant sur Phare FM, 15h12 dans Positive Musique. Bienvenue.
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0: Dans les 20 prochaines minutes sur Phare FM, du beau monde avec Terian et Lindy, Sodom Legend sur Phare FM, Kenji Girac, l'école Pierre, qui seront d'ailleurs en direct avec nous mardi prochain, tout pile dans une semaine, entre 9h et 9h30 pour parler de leur nouvel album. Bref, entre-temps, du beau monde avec aussi deux rendez-vous. Les langages de l'amour à 15h24, les gens peuvent changer un peu plus tôt. C'est La Vie la Vraie avec Thibaut Geyer, avoir les yeux plus gros que le ventre. Ça vous est déjà arrivé?
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3: Est-ce que tu connais l'expression « avoir les yeux plus gros que le ventre » ? Ça me rappelle une histoire où, avec trois de mes amis, nous avions pour projet de partir faire le JR20. Nous étions très courageux de partir à l'aventure. Nous avions pour projet de faire deux étapes par jour et de ficeler le GR20 en 7 jours. Alors on était très motivés. Mais le jour où on était dans le GR20, on s'est rendu compte que nous n'avions pas la capacité de faire cela. Et nous avons dû apprendre à mieux gérer nos temps. Et malheureusement, nos amis s'est blessé et nous avons dû redescendre. Parfois, il faut savoir reconnaître qu'on ne peut pas. Qu'on ne peut pas y arriver. Qu'on n'est pas capable. Il n'y a pas de honte à ça. Finalement, on va simplement apprendre à mieux se connaître et à mieux faire la prochaine fois. Peut-être à s'entraîner plus, à faire différemment. Et oui, je crois que nous devons reconnaître parfois que nous avons les yeux plus gros que le ventre.
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0: les langages de l'amour.
1: Voici une des idées reçues les plus répandues aujourd'hui. Les gens ne peuvent pas changer. Si mon conjoint a été infidèle, il est certain qu'il ou elle me trompera encore, malgré toutes ses promesses. Si l'argent a été mal géré pendant 5 ans, il continuera à l'être. Accepter ces idées reçues crée un sentiment d'impuissance, mais c'est oublier le libre arbitre humain et l'omnipotence de Dieu. Les archives regorgent de témoignages qui attestent un changement radical de comportement. Saint Augustin, d'abord épicurien et persuadé de ne pouvoir échapper à ses envies, a connu un revirement complet dans sa façon de vivre et a eu un impact énorme dans l'Église. Les gens peuvent changer. D'ailleurs, ils ne s'en privent pas. Et les transformations sont souvent spectaculaires. Ne perdez pas espoir pour la personne que vous aimez.
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0: Serian et Lindy à l'instant, Sofa FM, la nouveauté musicale qui sonne drôlement bien à l'instant dans Positive Musique.
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0: Et on se 16 juin, dans cette anecdote du jour, on va parler de cette tortue marine, la journée mondiale des tortues marines, des choses incroyables et des animaux avec qui on peut nager dans les océans.
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0: Cette journée met à l'honneur ces incroyables voyageuses des océans capables de parcourir des milliers de kilomètres au cours de leur vie. La petite histoire, certaines tortues marines reviennent pondre sur la même plage que celle où elles sont nées. Et oui, parfois des décennies plus tard, partout dans le monde, des associations organisent des activités pour faire découvrir ces animaux fascinants et sensibiliser la protection des océans. Parfois, les plus grandes aventures se font lentement, mais avec une détermination extraordinaire.

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1: Sais-tu où tu es ? Si un jour tu t'essayes à la course d'orientation, il y a un paramètre que tu devras toujours maîtriser, c'est de savoir en tout temps où tu te trouves sur la carte. L'autre jour, j'étais bien parti, les trois premières balises trouvées sans trop de difficultés et bam, une erreur d'inattention, je vais trop loin sans m'en rendre compte et je ne sais plus où je suis. J'ai beau essayer de me repérer, la seule solution, c'est de revenir d'où je viens et reprendre des repères pour rester dans la course, quitte à perdre beaucoup de temps. Dans la vie, c'est un peu pareil. Parfois, il est nécessaire de s'arrêter, de faire le point, de comprendre notre histoire pour mieux avancer, quitte à fouiller dans le passé. Parfois, c'est la question des origines qui nous omnibule ou comment se construire lorsqu'on n'a pas connu ses parents. Bien pire encore, lorsqu'à 40 ans, on apprend que tout ce qu'on nous a toujours dit sur nous est faux, que l'on a été vendu pour une adoption avec des faux papiers et donc une fausse identité. Dans ce cas, c'est un vrai cri qui sort, une perte totale de repères, c'est notre monde qui s'effondre. Et c'est peut-être ton cas aujourd'hui. Tu te sens perdu, tu cherches le sens de ta vie ou des jalons auxquels t'accrocher. Ne garde pas ça pour toi. N'aie pas peur d'ouvrir ton cœur pour continuer la course de la vie. On est là si jamais.
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2: Un rendez-vous à retrouver sur pharefm.com. Avant de s'écouter, Emmanuel Moir avec Anne-Laure Guerval. Avec Je fais de toi mon essentiel. Place à C'est vous qui le dites. Et oui, Claudine, auditrice de la radio, nous résume sa petite histoire de vie qu'elle a eue avec Phare FM. Hein. Et oui, elle a grandi avec Phare FM en 20 secondes. Elle nous résume son histoire.
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1: Mode d'emploi en 10 leçons, c'est notre thématique aujourd'hui.
2: En général, il n'y a pas énormément de besoins. On en a entre, selon les individus, entre 4 et 6. Et en fait, c'est assez raisonnable pour se sentir vraiment en vie. Mmh. Ce n'est pas une longue liste de 15 ou 20 articles qu'il va falloir apprendre par cœur, non. Par contre, ce qu'on vous encourage vraiment, c'est donc, une fois que vous avez compris l'importance de ce concept, c'est de travailler à construire votre liste. Et vous vous posez cette question, Seigneur, montre-moi mes besoins essentiels. Et puis, quelles sont les actions concrètes qui vont m'aider à remplir le besoin? Et vous pouvez vous poser 3 questions qui vous aident à trouver les actions. C'est quand, comment et combien de fois? Et par exemple, quand est-ce que je dois la prendre dans mes bras? Combien de fois? Est-ce que c'est une fois par an ou une fois par jour ou 5 fois par jour? Et puis, comment? Est-ce que c'est moi qui initie, elle qui relâche? Et en fait, en répondant à ces questions, vous allez vraiment arriver à avoir une précision. Et puis, quand vous avez ces listes prêtes, eh bien, vous vous organisez un moment sympa tous les deux. Et puis, chacun lit sa liste à l'autre. Et l'autre devient l'étudiant en langue étrangère. Et donc, l'autre a le droit de poser les questions. Mais là, je comprends pas bien. Est-ce que tu peux m'expliquer combien de fois et vous pouvez même poser ces 3 questions vous-même si ça vous aide à bien comprendre. Puis symboliquement, quand vous avez terminé ce travail tous les deux, échangez ces listes. Et ça va être le premier jour de votre vie où vous ne vivez plus pour que vos besoins soient remplis, mais uniquement avec la seule intention de remplir les besoins de l'autre. Comme un acte d'amour sacrificiel, et c'est le plus bel acte d'amour qu'on puisse avoir. Indépendamment de ce que mon conjoint va être bon ou pas à remplir mes besoins, moi je m'engage à remplir les siens.
3: C'est un super geste en fait, on donne les clés de notre cœur à l'autre, on n'impose pas. Je dis pas bon maintenant tu vas faire tout ça. Ouais, pas du tout, c'est juste, écoute, je te donne les clés de mon cœur, tu peux vraiment me bénir à tous les niveaux parce que tu connais le secret de moi.
2: Et puis il y a des petits contrôles qualité, surtout au

0: Démarrage, peut-être après un mois, puis après trois mois, venez voir le professeur. C'est-à-dire chaque étudiant vient voir son professeur. Alors, comment je me débrouille? Et puis le professeur va régler. Là, écoute, je t'avais dit 5 fois, 10 ce serait mieux. Ou bien là, je t'avais dit 20, allez, 15, on va dire. Et en fait, on règle les actions, puis après ce sera une fois tous les 6 mois, puis une fois par an. Ou alors à chaque saison de vie qui change, ou à chaque moment important, on peut avoir besoin d'un petit réglage moteur en quelque sorte, pour garder la liste active.
1: C'est vrai qu'on a besoin d'entendre. Mais tu vois, j'ai fait des progrès quand même.
0: Exactement. Mais oui, exactement. Ça, c'est un besoin. Compliment.
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3: Indila, dernière danse, de quoi bien vous souhaiter une très belle après-midi, une bonne soirée. Prenez soin de vous et on se donne rendez-vous demain. Allez, ciao.

0: Passez un excellent mardi après-midi et surtout merci d'avoir choisi Phare FM Lyon Dauphiné. Vous n'allez pas le regretter, la météo pour demain, mais aussi Sean Rodriguez et Oni, c'est purement positif. Et voici notre flash info, comme un petit coup d'œil sur le monde à 16h en toute subtilité et avec responsabilité, un moment préparé et présenté par Jeanne Biard sur Phare FM Lyon Dauphiné.
1: Bonjour à tous, la canicule arrive. Dès demain, la chaleur va monter d'un cran sur la région parisienne jusqu'au centre-est avec 34 à 35 degrés annoncés. La vigilance orange devrait être déclenchée par Météo France car les températures vont continuer d'augmenter les jours suivants. Les ministres de la Transition écologique, de l'Éducation et de la Santé vont se rendre au centre de crise sanitaire cet après-midi pour faire un point sur la canicule. Notez aussi que deux départements sont en alerte au feu de forêt avec un risque élevé sur l'Aude et les Pyrénées-Orientales. Dans l'actualité également cet après-midi, le blocus du détroit d'Ormuz par les Américains est en train d'être levé. C'est ce qu'annonce la télévision d'État iranienne. Les pétroliers circulent de nouveau après cet accord conclu entre États-Unis et Iran. Et sur les marchés, le baril de pétrole Brent passe sous la barre des 80 dollars. C'est une première depuis le début du conflit. Et cela doit être un signal de relance, selon le ministre de l'Économie. Roland Lescure rappelle que les aides du gouvernement sont maintenues, notamment celles pour les grands rouleurs versées à partir de demain. 667 000 personnes vont en bénéficier. Plus de 100 000 billets de train à prix réduit mis en vente aujourd'hui pour le mois d'août. Cela concerne les TGV Inouï avec des voyages à partir de 19 euros. La SNCF explique vouloir soutenir le pouvoir d'achat des Français. L'opération de vente flash dure jusqu'à jeudi. Et puis c'est le jour J pour les Bleus. L'équipe de France débute son mondial ce soir. Premier match face au Sénégal, finaliste de la dernière Coupe d'Afrique des Nations. C'est à 21h au MetLife Stadium à New York devant plus de 80 000 spectateurs. Passez une excellente après-midi à notre écoute.
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0: Vous avez eu chaud aujourd'hui. Écoutez, ça va être encore plus fort demain en termes d'intensité. Regardons les prévisions météo au plus proche de chez vous, dans le Rhône, en Isère et dans l'Ain sur Phare FM Lyon Dauphiné. Demain, il va faire beau. On aura quelques nuages, notamment le matin. Ils seront encore présents l'après-midi, mais l'indice UV sera très fort de niveau 9. Et donc, les températures, 8 degrés au-dessus de la normale de saison. La maximale sera de 20 degrés dès demain matin à Saint-Priest, Cessieux et Saint-André-de-Corcy. Comptez 35 degrés demain après-midi à Bourgoin, Lyon ou encore Chassieux, ressenti 40.
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0: Shawn Rodriguez, plein d'amour sur Phare FM en mode petit pot de miel avec ce single Honey.
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0: Et Oni, ça rime avec mardi. Bon après-midi et bienvenue sur Phare FM dans Purement Positif. Alors aujourd'hui, il fait chaud. Demain, il fera encore chaud. On l'entendait dans la météo en début d'heure dans Purement Positif. À ce stade, la météo est donc devenue une rediffusion. C'est un peu comme les épisodes de Plus belle la vie sur les chaînes de la TNT. Les jours vont se suivre et se ressembler un peu. Bref, on en reparlera tout à l'heure. Et bien sûr, si vous avez manqué le point météo, on en fera un nouveau complet dès le début de la prochaine heure. Entre temps, nous allons croiser Panorama Biblique avec Eric Denimal, Mika Tyler pour la musique Perfect et déjà les Magic Systems sur Phare FM.

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2: Dans le livre des Actes des Apôtres, Luc a pris le temps de raconter comment, à la suite d'une plainte sur l'équité des services, les apôtres ont mis en place le ministère de diacre. La diaconie chrétienne venait de naître ainsi. La diaconie, c'est le service pratique, l'intendance pour gérer en quelque sorte les restos du cœur de Dieu. 7 personnes reçoivent donc la mission de ce service et le premier que Luc mentionne dans sa liste, c'est Étienne. Il faut savoir que Luc est non seulement un bon rapporteur des faits, un excellent journaliste et un bon historien, mais c'est aussi un écrivain hors pair. Il utilise une technique narrative classique. Il fait intervenir un personnage d'abord comme un second rôle, très discrètement, parce qu'il veut l'introduire avant de lui accorder une place centrale dans la suite du récit. Étienne est donc diacre, mais il ne se limite pas à l'intendance. Les diacres ont aussi été choisis parce qu'ils étaient des croyants remplis de l'Esprit-Saint, capables de témoigner de leur foi. Et c'est manifestement ce que faisait Étienne, incapable de ne pas parler de ce qui l'animait. Luc précise même que Dieu accomplissait des prodiges au travers de lui. Mais ce rayonnement attire l'attention. Des juifs stricts le repèrent et se mettent à discuter avec lui, ou plutôt contre lui. Étienne parle de sa foi en Jésus et il énerve tellement les partisans du temple qu'on cherche à le coincer. On l'accuse de prononcer des paroles contre Moïse et contre le Dieu d'Israël. Étienne est une proie beaucoup plus facile que les apôtres. Tous ceux qui ne parviennent pas à faire taire Pierre, Jacques et Jean vont se ruer sur lui. On emploie de faux témoins et Étienne est traîné devant le tribunal religieux. Le chef d'accusation est ainsi formulé. On l'a entendu dire que Jésus reviendrait pour détruire le temple et qu'il va changer ainsi les coutumes reçues de Moïse. Tous ceux qui écoutaient les accusations regardaient l'accusé qui, pour le moment, ne répliquait pas. Il voyait un homme tranquille, serein, au visage semblable à celui d'un ange. Lorsqu'on lui demande de s'expliquer, Étienne se lance dans un long discours. Il reprend toute l'histoire d'Israël depuis Moïse, puisqu'on l'accuse justement de le mépriser. Il démontre à quel point le peuple s'est souvent éloigné de Dieu et termine, après une demi-heure de plaidoirie, par cette phrase cinglante « Vous avez reçu la loi de Dieu par l'intermédiaire des anges et vous ne l'avez jamais observée. » C'en est trop. La foule explose. On traîne Étienne hors de la ville, on l'insulte, on le frappe et finalement on le lapide. Ceux qui lui lancent des pierres confient leurs vêtements à un jeune homme du nom de Saul. Avant de mourir, Étienne prononce les mêmes paroles que Jésus sur la croix. « Seigneur, ne leur compte pas ce péché. » Et puis, il meurt. C'est la fin de l'histoire d'Étienne. Mais Luc vient de faire entrer dans le décor Saul de Tarse. Et naturellement, c'est parce qu'on va bientôt beaucoup parler de lui.
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Un single chaud comme la météo, Jérémy Kemp sur Phare FM, le titre Reflector. Il en fait la promotion actuellement, notamment sur les réseaux sociaux. Il est assez prolixe, hein, je vous invite à aller le suivre. Il a posté dernièrement une vidéo d'un live où il a fait venir sa famille sur scène. Bref, c'est mignon comme tout. Sur Phare FM, voici un autre artiste que nous aimons beaucoup, Claudio Capeo. Qu'est-ce qu'il me restera? Et parmi les rendez-vous des prochaines minutes dans Purement Positif, homme-femme, mode d'emploi sur Phare FM.

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1: Aujourd'hui, nous traitons de la reconstruction.
2: Dieu a un plan parfait, il a tout prévu d'avance.
3: Oui.
2: Mais de temps en temps, l'accident arrive et cette ligne rouge est franchie.
3: Oui.
2: Comment se passe la reconstruction à partir de là ?
3: En fait, c'est une question importante parce que on est piégé et puis on se dit, mais maintenant, comment est-ce qu'on sort de cela? Et en fait, à chaque fois que Dieu nous montre que l'on a mis le pied à côté de sa volonté, c'est-à-dire qu'on a péché, eh bien, à chaque fois aussi, il nous montre comment racheter cette erreur parce qu'il nous aime et il veut nous offrir une seconde chance et qu'on puisse sortir de là où on était tombé. Donc en fait, on propose nous simplement un outil, ce n'est qu'un outil, ce n'est qu'une suggestion, mais ça peut être quelque chose qui va aider ceux qui sont mariés et puis qui sont retrouvés piégés par cela.
4: La première étape, c'est vraiment de prendre conscience en fait, qu'il y a eu franchissement de la ligne rouge, qu'on a péché, de reconnaître l'un avec l'autre et avec Dieu, demander pardon l'un à l'autre et à Dieu, ensemble, et puis, comme si, de redémarrer le système, en fait, de redémarrer à zéro.
5: Excuse-moi Rachel, c'est donc, on est mariés, et finalement, dans le passé, on est passé trop vite.
4: Trop vite.
3: Oui.
5: Okay. Et donc, même en étant mariés aujourd'hui, on rétablit les choses parce que quelque part, on sent qu'on a raté.
3: C'est exactement ça.
4: On va avoir une conviction du Saint-Esprit qui nous dit là, vous avez manqué quelque chose. Mm-hmm. Ah oui, Seigneur, tu as raison, on a manqué quelque chose. On te demande pardon et on veut redémarrer à zéro. Comme Eric l'a dit, on a toujours avec Dieu la possibilité de redémarrer à zéro.
3: Et donc, en fait, la seconde chance ici, un outil qui peut nous aider à la vivre vraiment, c'est avoir une semaine d'abstinence entre les deux.
4: C'est symbolique, en fait.
3: Symboliquement. Au niveau sexuel, une semaine d'abstinence. S'il y a une chambre dans la maison ou l'appartement où le monsieur peut aller, eh bien, il va dormir à côté. Et puis, par contre, c'est pas une semaine où on s'assied puis on attend que ça se passe. C'est une semaine où on va, artificiellement recréer une période de fiançailles. C'est comme si, quand nous étions fiancés, qu'est-ce qu'on aurait dû faire qu'on n'a pas bien fait? Eh bien, on va discuter tous les deux. On va intellectuellement reconnecter. On va discuter de plein de choses. Et puis, on va voir des amis ensemble. C'est le niveau social. On va avoir du fun tous les deux. C'est le niveau récréationnel. Et puis, et ça, c'est important, messieurs, on va parler de nos sentiments, de nos émotions. Et sachez que votre épouse a vraiment besoin de cela. Et nous aussi, en fait. Donc, on va parler volontairement. On va partager ce que Dieu fait dans nos vies, ce que je vis. Peut-être que pendant cette semaine, bien, Dieu va me parler. Et je vais aller le dire à mon conjoint. Voilà ce que j'ai reçu en lisant la Bible où Dieu m'a dit ça et ça, partageons-le. Et on va faire ça pendant une période de 6 jours, donc, jusqu'à la fin de ces 6 jours.
4: Ou symboliquement, on va se remettre devant Dieu, peut-être par exemple sous une douche pour représenter comme une cérémonie qui va emmener le passé au loin et faire rentrer le nouveau dans notre vie. On va reconsacrer notre sexualité, notre couple à Dieu.
3: Voilà, c'est ça.
4: Et puis ensuite, redémarrer les relations sexuelles. C'est symbolique, mais ça nous permet de
3: rebooter le système.
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0: Le groupe The Afters remet le couvert avec ce titre New Day, New Life sur Phare FM.
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0: Ce mardi après-midi continue avec la radio Autrement. Vous écoutez Phare FM. Et c'est vrai qu'en début d'heure, quand j'ai présenté la météo, je l'ai préparée, hein, bien sûr, en amont. Et je me suis dit, mais c'est fou avec cette vague de chaleur. Est-ce que je présente un bulletin météo ou un bulletin de cuisson? On fera le point tout à l'heure. Tenez bon en attendant, grâce à la fraîcheur musicale qui se profile. Stephen Stanley, Nevermind et Philippine Lavray pour les rues de Paris sur Phare FM.

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1: La Bible dit dans Actes chapitre 20, verset 24, « Je ne fais aucun cas de ma propre vie. » Bonjour. Avant de quitter définitivement les responsables de l'église d'Éphèse, Paul leur dit « D'après ce que l'Esprit Saint m'atteste de ville en ville, des liens et des détresses m'y attendent. Pourtant, je ne fais aucun cas de ma propre vie, pourvu que je mène à bonne fin ma course. » Il y a deux manières de faire face à un problème. La première, prier et croire que Dieu le résoudra, de la même manière qu'il a fait tomber les murs de Jéricho. La deuxième, surmonter la difficulté. Dans les années 1920, Mallory, un alpiniste britannique, dirige une expédition visant à vaincre l'Everest. Ses deux premières tentatives échouent. Lors de la troisième tentative, lui et la plupart des membres de son équipe sont pris sous une avalanche. De retour en Angleterre, les quelques survivants organisent une réception en l'honneur de Mallory et de ses compagnons disparus avec lui. Leur porte-parole se lève, regarde les portraits de Mallory et des autres disparus accrochés au mur de la salle. Puis, il tourne le dos à l'assemblée pour faire face à un immense poster du Mont Everest derrière la table d'honneur, tel un géant silencieux et invincible. En larmes, il s'adresse à la montagne au nom de ses amis décédés. « Je m'adresse à toi, Mont Everest, au nom de tous les hommes et de toutes les femmes d'aujourd'hui qui relèveront le défi, ainsi qu'à ceux qui ne sont pas encore nés. Mont Everest, tu nous as vaincus 3 fois, mais un jour, nous te vaincrons, car toi, tu ne peux pas devenir plus grand, mais nous, on le peut. »
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0: Copa était sur Phare FM pour nous rappeler qu'il est important de penser à s'hydrater, que ce soit spirituellement ou tout simplement physiquement aujourd'hui. En tout cas, pour l'hydratation musicale, Phil Wickham est déjà prêt avec So So Good sur Phare FM.
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1: Bonjour et bienvenue dans notre rendez-vous Focus Famille. Vous pensez avoir un autre enfant ? Vous apporterez à votre famille plus qu'un petit frère ou une petite sœur. Un bébé apporte beaucoup et ce n'est pas juste une bouche de plus à nourrir. C'est l'occasion pour vos enfants de grandir socialement, émotionnellement et spirituellement. Quand un bébé arrive, il donne à ses frères et sœurs une meilleure idée de leur place dans ce monde. Ils apprennent qu'ils ne sont pas le centre de l'univers. Ils doivent attendre leur tour et s'entraîner pour que personne ne reste en arrière. Les enfants apprennent aussi à avoir de meilleures relations les uns avec les autres. Une fratrie, c'est avoir constamment à la maison des camarades de jeu. Alors il faut trouver comment s'entendre avec eux. Il faut partager les jouets et faire des compromis parce qu'on ne peut pas toujours avoir ce qu'on veut. Mais le plus important, c'est que vos enfants apprendront l'immense valeur de la cellule familiale.
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2: L'équipe de France de football fait son entrée ce soir dans la Coupe du Monde. Voici l'hymne officiel de cette Coupe du Monde. Shakira et Daï Daï sur Phare FM.

0: un hymne qui résonne, c'était Shakira et Die Die sur Phare FM Lyon Défilé. Déjà 17h, purement positif pour votre mardi. De la chaleur, on en aura encore demain. Ça sera le thème de la météo dans quelques instants. Forest Black aussi arrive sur Phare FM. Et parce qu'on peut rester curieux sans se faire peur. Voici les infos du jour, regroupées, recoupées, rapportées par Elsa Rio. C'est le flash sur Phare FM Lyon Défilé.
1: Bonsoir à tous. H-4 pour les Bleus et tous les supporters de l'équipe de France. Elle entre en lice ce soir dans la Coupe du Monde. Premier match face au Sénégal à 21h. On attend une heure avant le coup d'envoi la composition de l'équipe de France. Didier Deschamps devrait aligner les mêmes joueurs que lors du dernier match amical face à l'Irlande du Nord. Dans ce groupe, les futurs adversaires des Bleus, la Norvège et l'Irak, s'affronteront dans la foulée à minuit. Plus d'autonomie pour la Corse. La réforme constitutionnelle arrive devant l'Assemblée nationale cet après-midi. Les députés examinent le projet de loi pour une Corse autonome au sein de la République qui vise à reconnaître la population corse comme une communauté. Les débats vont durer 3 jours. Le vote, lui, est prévu dans une semaine. Photo de famille au G7, c'était tout à l'heure au tour d'Emmanuel Macron alors que le sommet se poursuit à Évian. Et après la guerre en Ukraine ce matin, l'accord entre l'Iran et les États-Unis est au cœur des discussions et la circulation reprend dans le détroit d'Ormuz selon les médias iraniens. Le blocus est en train d'être levé. Conséquence, c'est une première depuis le mois de mars. Aujourd'hui, le pétrole de Brent repasse sous les 80 dollars. France, le gouvernement promet aussi de surveiller les prix des carburants. Et puis la Défense Arena va changer de nom, annonce du président de la salle de spectacle parisienne. Elle s'appellera Plénitude Arena à partir du 1er juillet. Ce sera juste avant les 2 concerts de Bad Bunny, en attendant ceux de Céline Dion à la rentrée. Ce naming a été conclu avec le groupe de gaz et d'électricité italien pour une durée minimum de 7 ans. Voilà pour l'info, passez une excellente fin de journée à notre écoute.
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0: Vous avez eu chaud aujourd'hui. Écoutez, ça va être encore plus fort demain en termes d'intensité. Regardons les prévisions météo au plus proche de chez vous, dans le Rhône, en Isère et dans l'Ain sur Phare FM Lyon Dauphiné. Demain, il va faire beau. On aura quelques nuages, notamment le matin. Ils seront encore présents l'après-midi, mais l'indice UV sera très fort de niveau 9. Et donc, les températures, 8 degrés au-dessus de la normale de saison. La maximale sera de 20 degrés dès demain matin à Saint-Priest, Cessieux et Saint-André-de-Corcy. Comptez 35 degrés demain après-midi à Bourgoin, Lyon ou encore Chassieux, ressenti 40.
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0: Il fait chaud, ça va continuer, mais vous avez choisi Phare FM pour la fraîcheur avec cet été qui approche, la saison des pique-niques également. Il paraît que c'est également une forte période à intoxication alimentaire. Donc je suis allé chercher pour vous quelques conseils, les voici. Pensez à la glacière, évitez les aliments à risque. On privilégie par exemple la vinaigrette à la mayonnaise qui ne supporte pas la chaleur. Au pique-nique, on est d'accord, la seule chose qui doit tourner, c'est la conversation, pas la salade. Ce que je vous fais tourner maintenant, c'est le nouveau Forest Black. Il s'appelle Love You Till Death sur Phare FM.
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C'était Konosko sur Phare FM dans cette fin d'après-midi. Il a la tête pleine de projets, Konosko. Il a détaillé un peu tout ça dans une interview qu'il a donnée dernièrement aux élèves de l'école École Pierre. C'est à retrouver sur les réseaux sociaux d'École Pierre. Cet essai ira mieux demain. On avance avec Timbaland maintenant et One Republic, Apologize. Et puis comme chaque fin d'après-midi dans cette émission, un témoignage de révélation à Jésus. Aujourd'hui, ça sera celui de Gisèle dans le cadre de Dieu s'intéresse à vous sur Phare FM.

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1: Durant mon enfance, tout allait bien au niveau matériel, mais au niveau affectif, j'ai vécu beaucoup de solitude, beaucoup de tristesse, car ma mère avait quitté le domicile conjugal lorsque j'avais 2 ans, et je m'en souviens encore. Je faisais ma petite vie jusqu'au moment où ma mère a commencé à fréquenter les églises évangéliques, et elle s'est fait baptiser elle-même. C'est là que j'ai commencé à prier et à m'intéresser à Dieu. À l'âge adulte, je me sentais toujours chrétienne, mais ce n'était pas dans mes priorités. J'ai envie de sortir, de faire ma propre expérience de la vie. À mes 19 ans, j'ai rencontré le père de mes 3 premiers enfants et je suis devenue maman à 20 ans. Très tôt, dans ma relation, j'ai eu de sérieux problèmes. Et c'est à ce moment-là que je me suis tournée vers Dieu. Durant les années qui suivent, je me ressentais énormément de tristesse au plus profond de mon cœur. J'ai compris avec le temps que j'avais une colère enfouie en moi envers ma mère, qui était partie de la maison me laissant, et qu'il fallait que je me détache de cette tristesse et que je pardonne pour pouvoir avancer. Du coup, j'ai fait un gros travail sur moi-même et j'ai pardonné. Jésus est pour moi la réponse à mes questions, celui qui me console, celui qui me solutionne, mon ami fidèle.
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Léman à l'honneur sur Phare FM. Le titre, c'était Les Étoiles. À l'honneur également, le groupe Forking & Country. Il débarque en France cet été, au mois d'août, du côté du Jesus Festival. On vous rappelle qu'on est partenaire de ce festival. On a même mis en place une web radio Jesus Festival à retrouver sur notre appli. N'hésitez pas, ne vous en privez pas. Forking & Country, Miracle, avant les langages de l'amour, c'est à suivre sur Phare FM. 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La Lyonnaise Pauline Béthuel, mon Éden.

0: les langages de l'amour.
1: Bien avant de comprendre le sens des mots, les enfants perçoivent les messages émotionnels. Un ton de voix affectueux et une humeur douce communiquent une chaleur émotionnelle. Tous les parents parlent à leur nourrisson, mais ce que l'enfant comprend, c'est le regard sur le visage et les sons affectueux combinés à la proximité physique. Les jeunes enfants ne comprennent pas le sens des mots comme « je t'aime ». Ils ne peuvent pas voir l'amour comme ils voient un jouet ou un livre. Mais ils commencent à associer les mots « je t'aime » au câlin et au toucher, empreint de la tendresse que vous leur témoignez en prononçant ces mots. C'est le ton de la voix qu'ils entendent, qu'ils associent au mot « je t'aime ». Les paroles valorisantes communiquent le sentiment d'amour avant que les mots eux-mêmes ne soient compris par l'enfant.
0: C'était Les langages de l'amour de Gary Chapman, une production de l'Institut biblique Moody de Chicago, en partenariat avec Phare FM.
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0: Il fait chaud, mais vous gardez l'esprit clair avec la musique Phare FM, His Name par Fleva Music et Sydney Alexander.
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0: Sur Phare FM, une pensée en cette fin d'après-midi pour l'équipe de France de football qui va faire son entrée dans la Coupe du Monde ce soir. Et j'ai vu cette info, le mythe du baby-boom du football serait authentique. Un pays qui gagne la Coupe du Monde voit ses naissances augmenter de 11% en moyenne à partir des 9 mois qui suivent. Donc le football est le sport où une victoire peut finir par agrandir l'équipe, mais à la maison. Voilà, prenez cette info et faites-en ce que vous voulez. Allez les Bleus et allez Alison Heidi, elle arrive pour Chemical Imestep sur Phare FM.
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0: Vous aussi, votre maman voit tout. On a parfois l'impression que les mamans ont des yeux derrière la tête. Ou un sixième sens, c'est fou, non? Mais le plus dingue, c'est de se dire que Dieu, lui, il sait vraiment tout. Ce que j'ai fait, ce que j'ai pensé, ce que j'ai regretté et même ce que j'ai oublié. Et pourtant, la Bible dit qu'il nous connaît et qu'il choisit de nous aimer. Il voit tout de nous, le bon, le moins bon, et il tend encore la main. Et si aujourd'hui, on se laissait approcher par ce Dieu qui sait tout et qui m'aime quand même?
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YouTube était sur Phare FM. Et si la chaleur du jour vous a un peu fatigué, vous a embrouillé l'esprit, on a un moment qui va vous rasséréner. Je m'étais dit que j'allais placer ce verbe aujourd'hui. Et ce moment, c'est présentiel. Un moment avec Jésus après Casting Crown sur Phare FM.

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1: Bonjour, mon ami. Élie était au bout du rouleau, épuisé, découragé. Seul dans une grotte, il attendait que mon père se manifeste avec puissance, fracas, spectacle. Et mon père est passé devant lui, mais pas comme il l'attendait. Un vent violent. Mon père n'était pas dans le vent. Un tremblement de terre. Pas dans le tremblement. Un feu. Pas dans le feu. Et puis, après le feu, un murmure doux et léger. C'est là que mon père était, dans le murmure, pas dans le bruit. La vraie force n'a pas besoin de volume. Un père qui crie pour se faire obéir montre sa faiblesse, pas son autorité. Mon père parle doucement parce qu'il n'a rien à prouver. Sa voix est basse, mais elle porte plus loin que le tonnerre. Elle atteint des endroits que le bruit ne touche jamais. Des profondeurs en toi que seul le silence peut rejoindre. Des vérités que l'agitation recouvre, mais que le murmure dévoile. Mon ami, si tu cherches sa voix aujourd'hui, ne cherche pas dans le spectaculaire. Cherche dans le calme, dans ce moment de silence où tu n'entends rien et où pourtant tout se dit. Ton ami.
2: Seigneur Jésus, apprends-moi à te chercher dans le murmure, pas dans le spectacle. Calme le bruit en moi pour que j'entende ce que tu dis vraiment. Affine mon écoute intérieure. Ta voix douce vaut plus que le tonnerre. Aujourd'hui, je choisis le silence parce que c'est là que tu parles. Amen.
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3: Parce que vous n'êtes pas des machines, vous devez prévoir des instants pour votre bien-être, pour votre âme. 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

0: 1, 2, 3, 4 ou 0000, c'est peut-être votre code PIN. Ce n'était pas le code en tout cas de Tendri et d'Eric, nous venons d'écouter. Vous êtes sur Phare FM, il y aura C'est à voir tout à l'heure. Cette semaine, on va faire le point sur des films à voir sur Sage Plus avec Claire Delorgeril.
1: Lui, il était effectivement le grand directeur, le PDG de Intel, et puis maintenant, il se consacre plutôt à l'intelligence artificielle, avec aussi une implication assez spéciale de témoignage de l'évangile dans la Silicon Valley. C'est vraiment les aspects de l'annonce de l'évangile, il a ça à cœur, et donc il vient nous en parler aussi avec joie.
0: Ça donne envie d'en savoir plus, notamment de connaître le nom du ou des films. Vous le saurez avec C'est à voir sur Phare FM. Et en plus, vous allez pouvoir écouter John Michael Howell. À tout de suite sur Phare FM.
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0: Vous êtes dans la torpeur, côté météo, côté température, la fraîcheur est là sur Phare FM. John Michael Howell.

0: Ah, c'est bien, quand il joue de la guitare comme ça, ça fait un petit peu d'air, ça nous rafraîchit. C'était John Michael Howell. Il y aura aussi Joe Doc et Autant que de larmes sur Phare FM.
1: Face à l'omniprésence de l'intelligence artificielle dans le quotidien, sans en mesurer tous les enjeux et les impacts, le CNEF, le Conseil National des Évangéliques de France, organise une journée inédite pour penser la tech à la lumière biblique vendredi 10 juillet à Grenoble, capitale French Tech. Invitation par Romain Chouanet, directeur de la communication et fundraising au CNEF. Bienvenue sur Phare FM, Romain.
2: Bonjour Yoann, bonjour à tous.
1: Première question, pourquoi ce sujet à la fois passionne autant jusque dans la sphère chrétienne? Est-ce seulement parce que cela touche intrinsèquement l'être humain dans son ensemble, comme le développe l'encyclique du pape Léon XIV?
2: Oui, le numérique est quand même quelque chose de plus en plus présent. Alors, Internet ne date pas d'hier, mais la nouveauté depuis quelques années, en particulier 2022 avec ChatGPT, c'est l'intelligence artificielle. Je me faisais la réflexion la semaine dernière que j'utilisais plus l'intelligence artificielle que ma voiture.
1: Lors de cette journée conjuguant ateliers, échanges et interventions d'experts pour aligner foi et pratiques professionnelles spécialement dans le domaine de l'IA, l'idée est donc plus que de faire un état des lieux, de donner un cadre sain à l'utilisation raisonnée et mesurer des nouvelles technologies.
2: Oui, on a un groupe de travail qui réfléchit à poser un cadre biblique et spirituel à l'utilisation de l'intelligence artificielle. En parallèle de ce travail-là, ça nous paraissait important de proposer un espace de réflexion. Alors l'après-midi, plutôt pour des experts qui viendraient réfléchir si eux, ils travaillent dans le numérique, dans les data, l'intelligence artificielle. Et puis faire une soirée un peu grand public, voilà, pour tous les chrétiens qui se posent la question des enjeux éthique et spirituelle qu'il y a derrière l'utilisation de l'intelligence artificielle.
1: Alors justement, le soir, une figure majeure du monde de la tech présente pour une soirée plénière exceptionnelle, Pat Gelsinger, ancien CE d'Intel. C'est plutôt improbable ça.
2: C'est vrai qu'il venait en France pour une journée et puis c'est à Grenoble. Donc on lui a proposé le soir de venir passer ce temps-là avec nous, de réflexion, d'écoute de son témoignage aussi. Être chrétien au travail, comment ça se ressent, qu'est-ce que ça veut dire, quel équilibre avec la vie privée, personnelle. On essaiera aussi de se poser ces questions-là au regard de la laïcité à la française évidemment. Donc un programme chargé, riche, mais on est très heureux de l'avoir pour cette soirée passionnante.
1: Les nouveaux enjeux de la foi à l'ère de l'IA, tel est le sujet de cette journée spéciale foi et IA organisée par le CNEF à Grenoble 10 juillet. Info complémentaire et billetterie gratuite sur lecnef.org. Romain Chouanet, bon préparatif.
2: Merci, et puis ce sera un grand plaisir de vous accueillir.
1: Au revoir.
2: À bientôt.
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0: La musique de Jodoc sur Phare FM Lyon Dauphiné pour votre mardi et pour arriver tout pile dans ce début de soirée car il est 18h. Bienvenue sur la première radio musicale chrétienne dans toute la région. Ben Reeves avec Devil Drive et la météo, c'est la suite sur Phare FM Lyon Dauphiné. Voici notre flash info, comme un petit coup d'œil sur le monde en toute subtilité et avec responsabilité, un moment préparé et présenté par Jeanne Biard sur Phare FM Lyon Dauphiné.
1: Bonsoir à tous. Des mois que les supporters des Bleus attendaient ce 16 juin. Ça y est, l'équipe de France débute son aventure en Coupe du Monde ce soir. Une entrée en lice avec un véritable choc pour les hommes de Didier Deschamps. Ils affrontent le Sénégal, vice-champion d'Afrique. Coup d'envoi à 21h au MetLife Stadium de New York. Et les deux autres équipes de leur groupe jouent dans la nuit, l'Irak face à la Norvège. On suivra aussi dans la nuit l'entrée en lice du tenant du titre, l'Argentine, qui joue contre l'Algérie. On pourrait dépasser les 40 degrés dans plusieurs régions dimanche. Météo France met en garde pour cette nouvelle vague de forte chaleur, plus forte que celle du mois de mai. Dès demain après-midi, on attend entre 30 et 35 degrés sur la moitié sud. Le pic de cette canicule est attendu pour ce week-end. Notez aussi que demain, le Vaucluse sera en vigilance orange au feu de forêt. Et on apprend aussi que la baisse des émissions de CO2 en France a été plus importante que prévu. Les émissions de gaz à effet de serre ont baissé de 3% en 2024 et de 2,1% en 2025. C'est plus que les prévisions, mais le rythme de cette diminution ralentit toutefois par rapport à 2022 et 2023. Et puis après une réparation d'urgence, la caverne de l'artiste JR a finalement ouvert ses portes au public hier. Et aujourd'hui, de longues files d'attente se sont déjà formées pour pouvoir traverser le Pont Neuf sous cette structure gonflable et immersive. L'accès y est totalement gratuit. La caverne restera accessible comme prévu jusqu'au 28 juin. Passez une excellente fin de journée à notre écoute.
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0: Vous avez eu chaud aujourd'hui, écoutez, ça va être encore plus fort demain en termes d'intensité. Regardons les prévisions météo au plus proche de chez vous, dans le Rhône, en Isère et dans l'Ain sur Phare FM Lyon Dauphiné. Demain, il va faire beau, on aura quelques nuages, notamment le matin. Ils seront encore présents l'après-midi, mais l'indice UV sera très fort de niveau 9. Et donc les températures, 8 degrés au-dessus de la normale de saison. La maximale sera de 20 degrés dès demain matin à Saint-Priest, Cessieux et Saint-André-de-Corcy. Comptez 35 degrés demain après-midi à Bourgoin, Lyon ou encore Chassieux, ressenti 40.
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0: Votre îlot de fraîcheur, votre glace italienne vanille fraise. Oui, c'est purement positif dans ce début de soirée. Bienvenue, vous êtes sur Phare FM. Très heureux de vous accompagner. Vous l'avez entendu dans la météo, il a fait chaud, il va encore faire chaud. À ce stade, la météo est devenue comme Plus belle la vie sur la TNT, à savoir une rediffusion infinie. On va tenir bon en tout cas avec de la musique bien fraîche, je vous l'assure, pour cette nouvelle heure. Ray déjà, Where is my husband? Et là, dès maintenant, Ben Reeves pour Devil Drive, une nouveauté Phare FM.
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avec un glaçon, ça fait du bien. C'était Ray, Where is my husband sur Phare FM. Nous sommes le 16 juin, vous allez peut-être nous trouver un peu fous, mais dans quelques minutes, on va s'intéresser à comment bien préparer la rentrée scolaire. Eh oui, celle du mois de septembre. Parce que dans un sens, si on y travaille dès maintenant, ensuite juillet, août, hop, on peut mettre ça sous le tapis et vraiment se détendre et se libérer l'esprit. C'était le thème en tout cas ce matin avec l'invité du jour de Positive Morning. Ça sera notre replay après Untrix briller sur Phare FM.

0: Untrix, la BO de K-pop Demon Hunter sur Phare FM. Je vous active déjà notre prochaine pépite musicale, une nouveauté Hands Up par Alexander Papas sur Phare FM.
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3: De plus en plus de sportifs de haut niveau assument publiquement leur foi à travers un geste, une prière ou quelques mots après une victoire. Cette visibilité traduit-elle une évolution du monde du sport ou simplement une plus grande liberté de s'exprimer? J'ai le plaisir de recevoir Théodore Efouba ici, ancien footballeur professionnel passé par le FC Lyon, le FC Metz et différents clubs européens, et Jérémy Delzotto, aumônier du sport pour l'association Holistic Sport, engagé notamment lors des Jeux Olympique de Paris 2024. Bonjour à vous deux.
4: Bonjour.
5: Bonjour, bonjour.
3: Aujourd'hui, voir un sportif faire un signe de croix, remercier Dieu après une victoire, ne surprend presque plus. Comment expliquez-vous que ces expressions de foi soient aujourd'hui plus visibles et peut-être mieux acceptées qu'il y a quelques années ?
4: Je pense que ça existe depuis longtemps, cette expression de sa foi sur les terrains. Maintenant, avec la médiatisation et toute la place que ça prend, on le voit d'autant plus. Et puis, on s'identifie un peu plus à des modèles sportifs. Donc, ça prend plus d'importance. Pour moi, ça dénote un retour un peu en force de la spiritualité dans le milieu sportif et dans la vie de manière générale. Et c'est leur manière de l'exprimer, donc c'est très bien.
3: Selon vous, est-ce qu'on assiste à un effet de mode, un phénomène qui serait purement médiatique, ou à une démarche de foi authentique ?
5: Selon moi, je pense pas que c'est un effet de mode. Je pense vraiment que c'est vraiment poussé par la foi aussi. La plupart de mes collègues, quand je les vois afficher leur foi, ils le vivent vraiment, quoi. C'est pas juste parce qu'il y a les médias, il y a les caméras derrière. Ils veulent juste exprimer leur foi envers leur sauveur. Pour ma part, qui est aussi milité pour ça, c'était purement par la foi que je le faisais, parce que je voulais vraiment que tous reconnaissent mon sauveur et Seigneur Jésus-Christ.
4: Ce qui est compliqué, je trouve, avec la prédominance des réseaux sociaux aujourd'hui, c'est de rester authentique jusqu'au bout. C'est-à-dire que souvent, on a une expression de sa foi qui, quand même, s'exprime très souvent dans la victoire et peut-être un peu moins dans la défaite. Dans les réussites, dans le succès, on est plus apte et plus ouvert à remercier Dieu. Mais finalement, quand on perd, on l'est un petit peu moins. Donc, c'est toujours un témoignage et c'est toujours quelque chose de positif, je trouve, d'exprimer ce qu'on a au fond de soi. Maintenant, on l'exprime à une communauté, des fois, qui nous dépasse, avec beaucoup de monde, beaucoup de jeunes. Et on a aussi une responsabilité, je trouve, par rapport à ces jeunes-là, de pas forcément leur faire miroiter un truc qui fonctionne toujours et qui va toujours bien.
3: Et vous le disiez, Jérémy, le sport de haut niveau est particulièrement exigeant. La pression des résultats, les blessures et parfois une carrière qui s'arrête plus tôt que prévu. Théodore, vous avez vous-même connu une fin de carrière précoce suite à des blessures répétées. Est-ce que la foi joue un rôle particulier dans ces moments difficiles ?
5: En tant que croyant, pour moi, la foi, elle a joué vraiment quelque chose de particulier dans ma vie, parce que avant d'être chrétien, j'ai eu aussi des grosses blessures qui m'ont pu éloigner des terrains pendant 6 à 7 mois. Et je l'ai vécu différemment d'aujourd'hui, dans le sens où aujourd'hui, la foi joue quelque chose de particulier parce qu'on sait à qui on est accroché. Dans ces moments de difficulté, dans ces moments d'épreuve, j'ai pu me référer à Jésus, quoi. J'ai pu prier de tout mon cœur et j'avais la paix par rapport à cette situation. Dans le sens où je me disais toujours que tout concourt au bien de ceux qui aiment Dieu. Le Seigneur connaît les projets qu'il a formés pour moi. Alors pourquoi m'inquiéter? Ça a été en tournant dans ma vie d'avoir cette foi en Jésus-Christ.
4: En accompagnant différents sportifs, on voit que beaucoup se retrouvent isolés dans les blessures ou même dans une fin de carrière où il y a tout ce paquet là d'émotions qu'ils ont pu vivre dans leur carrière et puis finalement, ça s'arrête du jour au lendemain, ils n'ont plus rien. On se rend compte que s'il n'y a pas une foi solide, quelque chose de plus, en fait, ils se retrouvent vraiment en difficulté. Il peut y avoir des dépressions, ça va jusqu'au suicide. On a des cas ces dernières années de sportifs qui ont très très mal vécu leur après-carrière. Ça peut être très très très très dur.
3: Assumer sa foi dans le sport reste un choix personnel qui ne laisse pas toujours indifférent. Entre liberté d'expression, regard des autres et responsabilité liée à la notoriété, les enjeux sont nombreux. Nous en parlerons dans la deuxième partie de cet entretien. À tout à l'heure.
5: À tout à l'heure.
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0: On n'a peur de rien sur Phare FM. Dès la mi-juin, nous travaillons à la rentrée et ça continuera avec la suite de ce replay dans une heure maintenant sur Phare FM. Alexander Papas, comme promis, on écoute Hands Up.

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1: Aujourd'hui, nous parlons des règles de conflit.
2: L'adversaire n'est pas mon conjoint, il ne faut pas se tromper d'ennemi. L'adversaire est à l'extérieur et on va chercher une solution qui soit gagnant-gagnant.
1: Le meilleur moyen d'y arriver, c'est d'y réfléchir à froid. Donc on va vous donner quelques idées et puis dites-nous ce que vous en pensez. Mais c'est juste des idées que nous, on a, avec l'aide du Saint-Esprit, fini par mettre en place parce qu'on avait marre de terminer sur le carreau quand on s'était disputé, figurativement parlant évidemment, mais avec des blessures et le sentiment de « on ne sait pas ce qu'on fait dans ces cas-là ». Ça nous emporte, ça va plus vite que nous.
2: C'est ça, puis on se faisait mal alors que ce n'était pas du tout l'objectif, mais on avait de la peine à gérer nos différences.
1: Quelques idées. La première, c'est que vraiment, on a essayé de ne pas avoir le show de la dispute devant les enfants, en fait. C'est une bonne chose que les enfants sachent que les parents ont des différences, c'est la vie, c'est normal. Comme on l'a dit, c'est le signe d'un couple en bonne santé.
2: C'est même important qu'ils le découvrent.
1: Mais on a essayé de faire attention à ce que le show de l'explication ne se passe pas devant les enfants. Je vais vous donner un exemple. Un jour, on rentrait d'un voyage, il n'y a pas très longtemps, donc en fait, on retrouvait nos fils, il y en avait un qui était dans un état différent, bref, on était pour une fois dans l'année, tous les sept, ensemble, avant que notre aîné se marie. On se retrouvait donc après une longue séparation et on allait manger au restaurant. On est arrivé d'Europe, donc on avait dans mon porte-monnaie que des euros. Et on s'est retrouvé devant un péage américain où il fallait mettre des dollars dans la boîte. J'avais pas de dollars. Moi, j'ai dit à Eric, bon, c'est pas grave, on a qu'à mettre des euros, ça vaut plus cher de toute façon.
2: Je lui ai dit, non, mais c'est pas possible. C'est
1: illégal.
2: On va se retrouver, peut-être pas en prison, mais avec une amende, parce que si on met des euros, peut-être ça va bloquer la machine. Moi, j'ai dit, non, donne-moi des dollars, tu dois bien avoir des dollars.
1: Bref, vous voyez la tension qui monte entre nous deux. Puis on a fini par se taire, parce qu'on n'avait pas envie d'exploser. Donc on s'est tu. Nos garçons, plus personne ne disait rien. On est rentrés dans le restaurant, et au moment de s'asseoir, notre aîné dit, bon, papa, maman, vous sortez tous les deux, et vous allez faire votre explication, et vous revenez réconcilier, parce qu'on va pas passer le repas comme ça. Donc, ils ont eu l'habitude de nous voir. Ok, on peut avoir des tensions. On va, on s'explique, on revient. On aime bien avoir un lieu dédié à ça.
2: En fait,
1: qui peut être mobile.
2: Si, oui, le lieu peut changer, mais si vous avez de la place, ce qu'on vous conseillerait, c'est d'avoir un lieu qui ne soit pas le bureau de madame ou l'atelier de monsieur, qui ne soit pas marqué, c'est mon territoire. Surtout pas la chambre, parce que c'est l'endroit en général où on dort ensemble, on a de l'intimité ensemble. Et si je ne sais pas qu'on ouvre la porte, on a là, waouh, c'est là qu'on s'est disputé la dernière fois et c'était chaud, donc vaut mieux pas. Mais un endroit neutre. Tout simplement, où on va se retrouver quand on a besoin d'une explication.
1: On a décidé un code entre nous, on a un petit mot magique qui fonctionne un peu comme le bouton d'arrêt d'urgence dans un train. Vous savez, s'il y a une urgence, on appuie ou on tire l'alarme, là, le train s'arrête sans que le conducteur dise « qu'est-ce qui se passe ?» On arrête le train. Donc on a choisi un mot qui semble être un mot doux de l'extérieur, mais en fait, si je l'utilise, c'est genre mon lapin, c'est pas ça, mais c'est genre, je suis en train de dire « arrête ce que t'es en train de faire, tu me fais mal, il va falloir qu'on en parle. » Mais de l'extérieur, ça ressemble à mon chéri, quoi.
2: Et là, c'est si on se dispute ou si on a une tension, on va dire, en public et on n'a pas envie de blesser l'autre en public, absolument pas.
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0: Il fait partie des atouts dans notre manche aujourd'hui, Jérémy Frérot et ce nouveau titre Frérot sur Phare FM.
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0: Avez-vous la clim ? Ou au moins un petit ventilateur, quelque chose pour tenir en cette période de chaleur. Vous êtes sur Phare FM, on est là pour vous aider. C'est vrai que la clim en ce moment, c'est passé du statut de luxe, hein, parce que tout le monde n'a pas la clim à disposition, à celui de membre de la famille. Quand on a une, tout le monde est autour, tout le monde en prend soin. C'est devenu un petit joyau, un peu comme ce rendez-vous qu'on vous propose chaque semaine. VIP Experience, c'est maintenant. Pour la musique, j'ai aussi Petra et Kiss the Call sur Phare FM.
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4: Barnabas, un sélectionneur audacieux. Qui ferait confiance à son ennemi juré ? À Jérusalem, Paul, connu comme persécuteur des chrétiens, est présenté aux apôtres par Barnabas. Celui-ci, un chrétien de la première heure, bon, reconnu pour sa foi, prend là un gros risque. Envoyé à Antioche où la communauté chrétienne est en plein développement, il fait venir Paul pour l'aider. Choisi par Dieu pour partir en mission, ils forment une équipe efficace. Ils annoncent le salut offert par le Christ dans l'est de la Méditerranée, tout en travaillant pour gagner leur vie. Barnabas accompagne Paul à l'Assemblée de Jérusalem pour débattre les conditions d'accueil des non-juifs dans l'Église. Et indifférent les amène à se séparer. Ils poursuivent ainsi leur mission, chacun de son côté. Paul vole désormais de ses propres ailes.
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0: Est-elle un joueur de la Coupe du Monde de football ? Je me mets à l'angle, je vous tire un corner musical, c'est Petra Kiss the Call sur Phare FM.

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1: La Bible dit dans Actes chapitre 20, verset 24, « Je ne fais aucun cas de ma propre vie. » Bonjour. Avant de quitter définitivement les responsables de l'église d'Éphèse, Paul leur dit « D'après ce que l'Esprit Saint m'atteste de ville en ville, des liens et des détresses m'y attendent. Pourtant, je ne fais aucun cas de ma propre vie, pourvu que je mène à bonne fin ma course. » Il y a deux manières de faire face à un problème. La première, prier et croire que Dieu le résoudra, de la même manière qu'il a fait tomber les murs de Jéricho. La deuxième, surmonter la difficulté. Dans les années 1920, Mallory, un alpiniste britannique, dirige une expédition visant à vaincre l'Everest. Ses deux premières tentatives échouent. Lors de la troisième tentative, lui et la plupart des membres de son équipe sont pris sous une avalanche. De retour en Angleterre, les quelques survivants organisent une réception en l'honneur de Mallory et de ses compagnons disparus avec lui. Leur porte-parole se lève, regarde les portraits de Mallory et des autres disparus accrochés au mur de la salle. Puis, il tourne le dos à l'assemblée pour faire face à un immense poster du Mont Everest derrière la table d'honneur, tel un géant silencieux et invincible. En larmes, il s'adresse à la montagne au nom de ses amis décédés. « Je m'adresse à toi, Mont Everest, au nom de tous les hommes et de toutes les femmes d'aujourd'hui qui relèveront le défi, ainsi qu'à ceux qui ne sont pas encore nés. Mont Everest, tu nous as vaincus 3 fois, mais un jour, nous te vaincrons. Car toi, tu ne peux pas devenir plus grand, mais nous, on le peut. »
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2: Et face à la difficulté, la prière peut aider. Priez avant tout, ça sera le rendez-vous Parole du jour demain sur Phare FM. Et je n'ai aucun doute sur le fait que vous serez au rendez-vous. Il est avec nous, Christophe Maé. Voici la lune sur Phare FM. Elle.

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1: Il est un thermomètre, mais de nos émotions, en l'occurrence, Christophe Maé, on l'a écouté pour la Lune. Vous êtes sur Phare FM, on va passer à une pop star britannique bientôt avec Robbie Williams et Angels.
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Il nous a accompagné le temps d'un tube sur Phare FM, Robbie Williams, dans votre début de soirée. Vous avez eu chaud aujourd'hui, ça risque d'être à peu près pareil, voire même plus demain. Nous en parlerons juste après 19h avec la météo. Entre temps, Sky Mail et God's Way. Voici With the Kingdom sur

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1: Salut, toi. Tu sais ce que c'est d'être dans une soirée où ça bouge bien et où tout le monde s'éclate? Et toi, au milieu de tout ça, tu te sens triste et vide. Quand tu as l'impression que rien ne peut te remonter le moral, pense à Jésus. Il ne t'apportera pas de cadeaux. Il ne fera pas non plus la grimace pour te faire rire. Mais il te donnera une joie intérieure, là où ça compte vraiment. Il peut changer ta façon de voir les choses, parce que là où il est, il y a la joie. Demande-lui de venir t'encourager. Donne-lui ta mélancolie, tes cendres, et laisse-le t'aider à surfer sur tes vagues à l'âme. J'aimerais que tu connaisses la joie, la vraie, celle qui balaie toute tristesse. Ton meilleur ami, Dieu.
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0: Lewis Capaldi sur Phare FM Lyon Dauphiné. Le titre, c'était Survive. Il est 19h dans ce mardi et dans la chaleur. On continue avec Purement Positif, la météo justement. Et après Clara Luciani, nous écouterons Cette Vie sur Phare FM Lyon Dauphiné.
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0: Vous avez eu chaud aujourd'hui, écoutez, ça va être encore plus fort demain en termes d'intensité. Regardons les prévisions météo au plus proche de chez vous, dans le Rhône, en Isère et dans l'Ain sur Phare FM Lyon Dauphiné. Demain, il va faire beau, on aura quelques nuages, notamment le matin. Ils seront encore présents l'après-midi, mais l'indice UV sera très fort de niveau 9. Et donc les températures, 8 degrés au-dessus de la normale de saison. La maximale sera de 20 degrés dès demain matin à Saint-Priest, Cessieux et Saint-André-de-Corcy. Comptez 35 degrés demain après-midi à Bourgoin, Lyon ou encore Chassieux, ressenti 40.
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0: un tube qui tourne et nous rafraîchit comme le ventilateur au plafond dans les chambres d'hôtel. Clara Luciani, cette vie sur Phare FM.
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0: Je vous l'assure, ce n'est pas un coup de folie dû à la chaleur du jour, mais dans quelques minutes, on va commencer à préparer la rentrée scolaire sur Phare FM. Oui, oui, celle de septembre prochain. Il y a une bonne idée là-dedans. Préparez ça maintenant et vous aurez l'esprit libre cet été. C'était le sujet, en tout cas, ce matin, avec l'invité du jour de Positive Morning. Ça sera donc notre replay. D'ici là, j'ai Graham Inigdi, You and Only You, et le Reflector de Jérémy Kemp sur Phare FM.

0: c'est comme ça. En 2026, Raphaël voyage encore en caravane sur Phare FM, malgré le prix du carburant, parce qu'il faut la tracter, la caravane. C'était pour nous dans Purement Positif, tout comme nous aurons Nil et Aurore Boréale dans quelques instants.
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3: Partager sa foi quand on est sportif de haut niveau, c'est assumer ses convictions dans un univers où chaque geste est observé et commenté. Intéressons-nous aux motivations de ceux qui choisissent de témoigner ouvertement de leur foi en Dieu, mais aussi aux défis et aux risques que cela peut représenter. Toujours avec moi aujourd'hui, Jérémy Delzotto, aumônier du sport pour l'association Holistic Sport, engagé notamment lors des JO de Paris 2024, et Théodore Refouba Aïssi, ancien footballeur professionnel dont le parcours l'a conduit du FC Lyon à plusieurs clubs en France, en République tchèque et en Suisse. Bonjour à nouveau à tous les deux.
4: Rebonjour.
5: Rebonjour, oui.
3: Quand on évoque le sport, on pense à des valeurs comme la persévérance, le respect ou encore le dépassement de soi, des valeurs qui rejoignent souvent celles portées par la foi chrétienne. Est-ce que la foi peut enrichir la pratique d'un sport de haut niveau et inversement?
4: Effectivement, l'un enrichit l'autre. C'est très intéressant de poser la question comme ça. Les valeurs citées, le respect, la bienveillance, la discipline aussi, c'est des choses qu'on retrouve dans notre vie de foi, dans notre vie quotidienne. Alors évidemment, la médiatisation, l'argent, l'aspect financier, les entourages ont un peu perverti ces valeurs-là. Mais le socle des valeurs du sport, ça reste des valeurs qui sont compatibles avec une foi personnelle et intime.
3: Pourtant, exprimer publiquement ses convictions peut parfois susciter des critiques, voire même des sanctions. Ça a été le cas, par exemple, pour le judoka serbe Nemanja Majdov, suspendu lors des JO de Paris par la Fédération internationale de judo, après avoir effectué un signe de croix avant un combat. Aujourd'hui, afficher sa foi lorsqu'on est sportif de haut niveau, est-ce que c'est aussi prendre un risque ?
5: Alors, bien sûr, il y a des risques de partout. Exprimer sa foi ouvertement aussi, c'est un risque que nous encourons. Moi, étant sportif, je suis passé par des risques dans mon ancien club, dans le sens où j'hésitais pas à prendre position par rapport à mes valeurs chrétiennes, à ce que la parole de Dieu enseigne, et je prenais vraiment position de tout mon cœur, mais avec respect et avec amour surtout. Et ça m'a coûté aussi beaucoup de problèmes à côté. Mais je ne regrette pas d'avoir exprimé ma foi, parce qu'au moins par ça, ils ont vu que j'étais quelqu'un d'intègre, quelqu'un de ferme, quelqu'un d'aimant, quelqu'un de doux. On n'a pas honte de l'évangile comme la Bible le dit aussi, ouais.
4: Je pense qu'il y a deux aspects. Il y a l'aspect d'assumer sa foi dans le cadre de son club par rapport à son employeur. Et puis il y a l'aspect de la rendre publique sur les réseaux sociaux. Et la manière de gérer ces deux choses, pour moi, elles sont différentes. En tant qu'aumônier et même en tant que passionné de sport, je mets plus l'accent sur la première chose. C'est-à-dire que pour moi, un sportif chrétien, il doit déjà rayonner dans son club. Ça passe par des prises de position, comme le disait Théodore. Et puis le deuxième niveau, si on se sent prêt aussi, bah, peut-être à des commentaires négatifs et à susciter des réactions qui peuvent être des fois démesurées, on peut être plus intentionnel et publier des choses sur les réseaux. Mais attention à ce monde-là, parce qu'il est sans pitié, vraiment.
5: Ouais, ça c'est vrai.
3: Montrer sa foi publiquement, est-ce que c'est aussi une manière de transmettre des valeurs et d'avoir un impact positif auprès des plus jeunes?
5: Bien sûr, je l'ai vu aussi aujourd'hui dans mon parcours aussi, les jeunes qui prennent exemple sur moi, non seulement footballistiquement, mais aussi dans ma spiritualité, dans ma foi, dans ma façon de me comporter. Après, ce que je dis toujours à la plupart des jeunes, comme Jérémy l'a bien souligné, c'est qu'il faut déjà montrer le caractère hors des caméras, hors des réseaux sociaux.
4: Cet exemple-là, justement, il repose aussi sur une responsabilité. Et pour moi, ça peut pas être déconnecté de l'authenticité. C'est-à-dire, assumer aussi sa part de faiblesse. Comment est-ce que ma foi s'exprime quand je perds, en fait? Comment ma foi s'exprime quand je suis blessé? Comment ma foi s'exprime quand j'ai du mal à retrouver un club? Des fois, tout ce qui est publié, ça vient un peu masquer tout le travail dans l'ombre, tout ce que ces sportifs-là ont fait, tout ce qu'ils ont sacrifié. Ma foi, c'est pas que soulever la coupe. Je pense que c'est important d'être authentique et d'être responsable. Et un exemple, c'est pas forcément être parfait tout le temps. Un exemple, c'est aussi assumer sa faiblesse, assumer peut-être des fois d'avoir chuté, assumer d'avoir pris des mauvaises décisions, mais avec cette certitude que Dieu, il est là avec nous et qu'il nous accompagne tout au long de la carrière.
3: Jérémy Delzotto, Théodore Refouba ici, merci beaucoup pour votre passage par Phare FM.
4: Merci à vous. Merci, c'était un très bon moment.
5: Bonne journée à vous, hein. Merci beaucoup.
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0: Laissez-moi vous offrir un nouveau rafraîchissement musical dans cette soirée sur Phare FM avec Neil pour Aurore Boréale.
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2: Le 28 mai dernier, l'Assemblée nationale française abrogeait à l'unanimité le Code noir. Cet ensemble de textes juridiques promulgués sous Louis XIV réglementait l'esclavage et le statut des personnes réduites en esclavage dans les colonies françaises. En 1848, la France abolissait l'esclavage, rendant ce texte inapplicable. Si presque deux siècles après, cette décision ne change donc rien en termes de droit, elle dit quelque chose de la force du symbole. Un texte, même mort juridiquement, peut encore vivre symboliquement. Les symboles ne sont pas vides ni dénués de sens. Si nous reconnaissons qu'un vieux texte, devenu sans effet juridique, pouvait encore porter une charge symbolique suffisamment forte pour justifier son abrogation par les plus hautes sphères de la représentation nationale, alors, nous devons admettre que les symboles façonnent notre manière de voir le monde. Dans une perspective chrétienne, cette réalité est fondamentale. La Bible est traversée de symboles. L'arc-en-ciel après le déluge, la Pâque, le pain et le vin, l'eau du baptême, la croix, ils ne sont pas de simples ornements religieux, ils rendent visibles des vérités invisibles. Le symbole agit sur la mémoire, l'imagination et le cœur. Il transmet une compréhension de la réalité. Les peuples élèvent des monuments, conservent des drapeaux ou débaptisent certaines rues car ils savent que les symboles parlent. Les chrétiens l'ont toujours compris. La croix n'est qu'un morceau de bois dans sa matérialité. Pourtant, elle évoque le sacrifice du Christ, la réconciliation avec Dieu et l'espérance du salut. Elle est le signe d'une réalité qui la dépasse infiniment. Si nous estimons légitime d'effacer du droit français un symbole associé à l'esclavage afin de marquer clairement ce que nous condamnons, nous pouvons aussi comprendre pourquoi les symboles chrétiens rappellent ce que nous croyons, ce que nous honorons et ce vers quoi nous voulons tendre. Ils ne sauvent pas, mais ils témoignent. Ils ne remplacent pas la réalité, mais ils y renvoient. Et parce que l'être humain n'est pas seulement un être de raison, mais aussi un être de mémoire, d'affection et de représentation, les symboles conservent toute leur pertinence. Dieu lui-même a choisi de parler au travers de signes visibles. L'incarnation en est l'exemple suprême. Le Dieu invisible s'est rendu visible en Jésus-Christ. Dès lors, il n'est pas étonnant que la foi chrétienne accorde une telle importance aux symboles. Ils ne sont pas des accessoires de la vérité, ils en sont souvent les messagers. Les symboles portent une mémoire et une vision du monde. Il nous appartient de décider lesquels nous choisissons de conserver et d'honorer pour mieux transmettre les réalités qui nous habitent.
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0: Le titre s'appelle Under the Same Sky. C'est le retour de Sofika avec ce single sur Phare FM.
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0: Dur d'échapper à la nouvelle, ce soir l'équipe de France de football va faire son entrée dans la Coupe du Monde. Et j'ai vu passer cette info, le mythe du baby-boom du football est authentique. Apparemment un pays qui gagne la Coupe du Monde voit ses naissances augmenter de 11% en moyenne à partir des 9 mois qui suivent. Le football est donc ce sport où une victoire peut finir par agrandir l'équipe, mais à la maison. Allez les Bleus, voilà ce qu'on va dire. Et puis allez Gérald de Palmas aussi avec Tombé sur Phare FM.
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0: Vous connaissez la chanson « On ira tous au paradis ». Alors avouez, parfois, on se demande qui y va vraiment au paradis. Les gentils, les gens pas trop mauvais, les parfaits peut-être. Le hic, c'est que personne ne l'est parfait. Ni vous, ni moi. Mais voilà la bonne nouvelle, Jésus, lui, l'était. Et il a pris notre place, il a payé pour nos fautes. Il est mort, puis revenu à la vie. Et grâce à lui, le paradis devient possible. Pas parce qu'on est parfait, mais parce qu'on lui fait confiance. Et vous, est-ce que vous lui faites confiance?
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0: Far FM, nous parlions football il y a quelques minutes. Forcément, elle a pointé le bout de son nez avec son hymne officiel de la Coupe du Monde. Shakira Burna Boy, c'était Die Die. Alors peut-être que la chaleur du jour vous a un peu assommé. Je vous propose de prendre maintenant quelques instants pour faire du bien à votre esprit. Amenez une éclaircie. Voici Présentiel, un moment avec Jésus, avant d'écouter NCS Collective sur Far FM.
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2: Bonjour, mon ami. Ellie était au bout du rouleau, épuisé, découragé, seul dans une grotte. Il attendait que mon père se manifeste avec puissance, fracas, spectacle. Et mon père est passé devant lui, mais pas comme il l'attendait. Un vent violent. Mon père n'était pas dans le vent. Un tremblement de terre. Pas dans le tremblement. Un feu. Pas dans le feu. Et puis, après le feu, un murmure doux et léger. C'est là que mon père était, dans le murmure, pas dans le bruit. La vraie force n'a pas besoin de volume. Un père qui crie pour se faire obéir montre sa faiblesse, pas son autorité. Mon père parle doucement parce qu'il n'a rien à prouver. Sa voix est basse, mais elle porte plus loin que le tonnerre. Elle atteint des endroits que le bruit ne touche jamais. Des profondeurs en toi que seul le silence peut rejoindre. Des vérités que l'agitation recouvre, mais que le murmure dévoile. Mon ami, si tu cherches sa voix aujourd'hui, ne cherche pas dans le spectaculaire. Cherche dans le calme, dans ce moment de silence où tu n'entends rien et où pourtant tout se dit. Ton ami.
3: Seigneur Jésus, apprends-moi à te chercher dans le murmure, pas dans le spectacle. Calme le bruit en moi pour que j'entende ce que tu dis vraiment. Affine mon écoute intérieure. Ta voix douce vaut plus que le tonnerre. Aujourd'hui, je choisis le silence parce que c'est là que tu parles. Amen.
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0: École Pierre était sur Phare FM le mardi chez nous. Il y a 7 à voir. Cette semaine, on va faire un point avec Claire de Lorgeril sur deux films à regarder en ce moment sur Sage Plus.
1: Lui, il était effectivement le grand directeur, le PDG de Intel. Et puis maintenant, il se consacre plutôt à l'intelligence artificielle avec aussi une implication assez spéciale de témoignage de l'évangile dans la Silicon Valley. C'est vraiment les aspects de l'annonce de l'évangile. Il a ça à cœur et donc il vient nous en parler aussi avec joie.
0: Et maintenant, nous n'avons plus qu'une question, mais quel est donc le titre de ce ou de ces films? Ils nous seront présentés, nouveautés sur Sage Plus, ça sera avec Claire de Lorgeril. Après la musique de Eyal, on dirait le bonheur sur Phare FM. Bonne soirée.
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0: 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Voici Eyal, on dirait le bonheur sur Phare FM.

0: Face à l'omniprésence de l'intelligence artificielle dans le quotidien, sans en mesurer tous les enjeux et les impacts, le CNEF, le Conseil National des Évangéliques de France, organise une journée inédite pour penser la tech à la lumière biblique vendredi 10 juillet à Grenoble, capitale French Tech. Invitation par Romain Chouanet, directeur de la communication et fundraising au CNEF. Bienvenue sur Phare FM, Romain.
1: Bonjour Yoann, bonjour à tous.
0: Première question, pourquoi ce sujet à la fois passionne autant jusque dans la sphère chrétienne? Est-ce seulement parce que cela touche intrinsèquement l'être humain dans son ensemble, comme le développe l'encyclique du pape Léon XIV?
1: Oui, le numérique est quand même quelque chose de plus en plus présent. Alors, Internet ne date pas d'hier, mais la nouveauté depuis quelques années, en particulier 2022 avec ChatGPT, c'est l'intelligence artificielle. Je me faisais la réflexion la semaine dernière que j'utilisais plus l'intelligence artificielle que ma voiture.
0: Lors de cette journée conjuguant ateliers, échanges et interventions d'experts pour aligner foi et pratiques professionnelles spécialement dans le domaine de l'IA, l'idée est donc plus que de faire un état des lieux, de donner un cadre sain à l'utilisation raisonnée et mesurée des nouvelles technologies.
1: Oui, on a un groupe de travail qui réfléchit à poser un cadre biblique et spirituel à l'utilisation de l'intelligence artificielle. En parallèle de ce travail-là, ça nous paraissait important de proposer un espace de réflexion. Alors l'après-midi, plutôt pour des experts qui viendraient réfléchir si eux, ils travaillent dans le numérique, dans les data, l'intelligence artificielle, et puis faire une soirée un peu grand public, voilà, pour tous les chrétiens qui se posent la question des enjeux éthique et spirituelle qu'il y a derrière l'utilisation de l'intelligence artificielle.
0: Alors justement, le soir, une figure majeure du monde de la tech présente pour une soirée plénière exceptionnelle, Pat Gelsinger, ancien CE d'Intel. C'est plutôt improbable ça.
1: C'est vrai qu'il venait en France pour une journée et puis c'est à Grenoble. Donc on lui a proposé le soir de venir passer ce temps-là avec nous, de réflexion, d'écoute de son témoignage aussi. Être chrétien au travail, comment ça se ressent, qu'est-ce que ça veut dire, quel équilibre avec la vie privée, personnelle. On essaiera aussi de se poser ces questions-là au regard de la laïcité à la française évidemment. Donc un programme chargé, riche, mais on est très heureux de l'avoir pour cette soirée passionnante.
0: Les nouveaux enjeux de la foi à l'ère de l'IA, tel est le sujet de cette journée spéciale foi et IA organisée par le CNEF à Grenoble le 10 juillet. Infos complémentaires et billetterie gratuite sur lecnef.org. Romain Chouanet, bon préparatif.
1: Merci, et puis ce sera un grand plaisir de vous accueillir.
0: Au revoir.
1: À bientôt.
2: De bien belles suggestions cette semaine dans C'est à voir. Alors c'est à écouter Martin Garrix et Ed Sheeran, la musique qui nous emmène jusqu'à 20h, jusqu'à l'espoir du soir. Bonsoir avec Sohan, voici Repeated sur Phare FM.

0: fête l'anniversaire de Mireille qui nous écoute depuis Belfort. Joyeux anniversaire à vous, Mireille.
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0: Sarah Reeves avec One ID à l'instant sur Phare FM.
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0: 20h sur Phare FM, passé de 4 petites minutes. Dans quelques instants, on retrouve Thibaut Gère dans votre rendez-vous La Ville à Vresse. Avec grand plaisir que je vous accompagne dans ce 20h minuit, en ce mardi 16 juin. On retrouve Justin Timberlake avec Can't Stop the Feeling juste après Tarin Stoke. Tout de suite avec Rubies and Gold sur Phare FM. Bonne écoute.

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2: Est-ce que tu connais l'expression « avoir les yeux plus gros que le ventre » ? Ça me rappelle une histoire où, avec trois de mes amis, nous avions pour projet de partir faire le JR20. Nous étions très courageux de partir à l'aventure. Nous avions pour projet de faire 2 étapes par jour et de ficeler le JR20 en 7 jours. Alors on était très motivés. Mais le jour où on était dans le JR20, on s'est rendu compte que nous n'avions pas la capacité de faire cela. Et nous avons dû apprendre à mieux gérer nos temps. Et malheureusement, nos amis s'est blessé et nous avons dû redescendre. Parfois, il faut savoir reconnaître qu'on ne peut pas. Qu'on ne peut pas y arriver. Qu'on n'est pas capable. Il n'y a pas de honte à ça. Finalement, on va simplement apprendre à mieux se connaître et à mieux faire la prochaine fois. Peut-être à s'entraîner plus, à faire différemment. Et oui, je crois que nous devons reconnaître parfois que nous avons les yeux plus gros que le ventre.
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Forest Frank avec le titre OK sur Phare FM. La musique continue en attendant votre rendez-vous à Mes Femmes Mode d'Emploi avec Rachel et Eric Dufour qui nous parle d'élever ses enfants à 20h25. Coldplay avec Viva La Vida, Max Jean-Louis avec Capital. C'est tout de suite sur Phare FM.

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2: Première chose qu'on veut réaffirmer une fois de plus, c'est que la sexualité a été voulue par Dieu, créée par Dieu, imaginée par Dieu pour le plaisir de ses enfants dans le cadre du couple. Et en fait, comme on va le voir, ça démarre dès notre conception. Nous sommes des êtres sexués et puis la sexualité vient se développer. Donc il n'y a pas par nature quelque chose de sale ou d'attaché au péché avec la sexualité. Satan n'est pas le créateur de la sexualité, il en est le destructeur. C'est Dieu qui en est l'auteur et il veut qu'on se réapproprie ce qui nous a été volé, d'où l'objectif de ce que l'on va partager. Mais avant qu'on aille plus loin, on voudrait lire quelques versets de la Bible pour introduire ensuite ce que Rachel va apporter. C'est dans le psaume 139, les versets 13 à 16. Voilà ce qu'il est écrit. « C'est toi qui as formé mes reins, qui m'as tissé dans le ventre de ma mère. Je te loue de ce que je suis une créature si merveilleuse. Tes œuvres sont admirables et je le reconnais bien. » Mon corps n'était pas caché devant toi lorsque j'ai été fait dans le secret, tissé dans les profondeurs de la terre. Je n'étais encore qu'une masse informe, mais tes yeux me voyaient. Et sur ton livre étaient inscrits tous les jours qui m'étaient destinés avant qu'un seul d'entre eux n'existe. C'est un psaume écrit par David. C'est David qui parle du fait que Dieu l'a créé et que Dieu l'a créé comme créature merveilleuse.
3: C'est incroyable, en fait. La différenciation entre garçon et fille se fait à l'intérieur du ventre de la maman, bien sûr. Tout démarrage de la fécondation, et puis la petite morula va se mettre en place, et très très vite, en fait, la différenciation va se faire. Le stock d'ovules va être complètement prêt pendant la grossesse, en fait. La petite fille, dans le ventre de sa maman, va avoir tout le potentiel d'ovules qui va être préparé déjà. Quand ils vont naître, les bébés, pour les petits garçons, la première érection va arriver dans les 10 premières minutes de leur vie. Notre premier fils, il est sorti, on me l'a présenté, et slouk, il m'a fait pipi dessus. C'était le baptême de maman avec le pipi de mon fils. Pourquoi ? Parce qu'il a eu une première érection, et après, hop, il a fait pipi. Et la première lubrification des lèvres de la petite fille vont se passer dans les premières 24 heures. Tout ça pour dire que Dieu a mis en nous, en fait, les mécanismes qui vont nous préparer à une sexualité. Ça se met en place, par étapes, tranquillement, dans la vie. Et c'est, nous, en tant que parents, notre rôle, c'est d'accompagner nos enfants à ce niveau-là.
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0: c'est peut-être la première fois que vous l'entendez, cette ambiance. C'est une nouveauté sur Phare FM. Therian et Lindy à l'instant avec Walking With My God.
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0: 20h32 sur Phare FM, votre rendez-vous présentiel, un moment avec Jésus nous rejoint dans 15 minutes. De la musique est bien évidemment prévue en attendant, bien sûr, pour passer une excellente soirée à mes côtés dans Espoir du soir. Bonsoir, Torren Wells, Toby Mac, Daisy, Tommy Profit ou encore Kenji Girac nous accompagnent en musique. D'ailleurs, voici tout de suite le titre Oublié sur Phare FM.

0: Kamel avec Parker à l'instant sur Phare FM. On reprend une petite dose d'énergie avec Torrey Noël, c'est le pasteur Mike Junior qui nous rejoigne avec le titre Sunday Morning. Également Toby Mac dans quelques instants avec Lord It Feels Good. Et puis juste après ça, à 20h47, place à votre rendez-vous présentiel sur Phare FM.
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1: Bonjour, mon ami. Élie était au bout du rouleau, épuisé, découragé, seul dans une grotte. Il attendait que mon père se manifeste avec puissance, fracas, spectacle. Et mon père est passé devant lui, mais pas comme il l'attendait. Un vent violent. Mon père n'était pas dans le vent. Un tremblement de terre. Pas dans le tremblement. Un feu. Pas dans le feu. Et puis, après le feu, un murmure doux et léger. C'est là que mon père était, dans le murmure, pas dans le bruit. La vraie force n'a pas besoin de volume. Un père qui crie pour se faire obéir montre sa faiblesse, pas son autorité. Mon père parle doucement parce qu'il n'a rien à prouver. Sa voix est basse, mais elle porte plus loin que le tonnerre. Elle atteint des endroits que le bruit ne touche jamais. Des profondeurs en toi que seul le silence peut rejoindre. Des vérités que l'agitation recouvre, mais que le murmure dévoile. Mon ami, si tu cherches sa voix aujourd'hui, ne cherche pas dans le spectaculaire. Cherche dans le calme, dans ce moment de silence où tu n'entends rien et où pourtant tout se dit. Ton ami.
2: Seigneur Jésus, apprends-moi à te chercher dans le murmure, pas dans le spectacle. Calme le bruit en moi pour que j'entende ce que tu dis vraiment. Affine mon écoute intérieure. Ta voix douce vaut plus que le tonnerre. Aujourd'hui, je choisis le silence parce que c'est là que tu parles. Amen.
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0: expérimenter la Bible comme une seule et même histoire menant à Jésus.
1: L'Évangile selon Luc. Luc a minutieusement collecté les comptes rendus des plus anciens témoins oculaires de la vie de Jésus pour ensuite compiler son récit.
2: L'histoire débute dans les collines de Jérusalem, là où, selon les anciens prophètes d'Israël, Dieu lui-même viendrait un jour pour établir son royaume sur toute la terre.
1: Dans cette ville se trouve le temple administré par les prêtres. Un jour, l'un d'eux, Zacharie, est en service au temple quand soudain, il a une vision qui l'affole. Un ange lui apparaît et lui annonce que sa femme et lui auront un fils. Comment ça ?
2: On apprend que Zacharie et sa femme étaient très avancés en âge.
1: Et lui auront un fils. Comment ça ?
2: On apprend que Zacharie et sa femme étaient très avancés en âge. Et qu'il

0: un jour pour préparer Israël à rencontrer son Dieu lorsqu'il viendra régner à Jérusalem.
1: Car pour l'heure, Israël est dirigé par les Romains.
0: Exactement. Plus précisément par Hérode, un roi fantoche à la solde de l'Empire romain. Alors que les Juifs n'avaient pas de vœu plus cher que de retrouver leur liberté et d'être dirigés par un roi bien à eux sur leur propre territoire.
1: Cette nouvelle résonne comme une onde de choc. Tout va être bouleversé, car Dieu est en marche. Mais en fait, comment va-t-il arriver ?
0: Eh bien, pour le savoir, Luc nous emmène hors de Jérusalem, puis dans une petite ville située sur les collines d'une région reculée appelée Galilée. Là, on fait la connaissance d'une jeune femme appelée Maria, ou plus communément Marie. Une jeune fiancée qui était sur le point de se marier.
1: Quand un ange lui apparaît et lui annonce qu'elle va avoir un fils.
0: Qu'elle devrait appeler Jésus. Ce qui en hébreu veut dire « l'Éternel sauve ». Il sera un roi comme David et son règne sur le peuple de Dieu sera éternel.
1: Puis Marie demande « ok, mais comment est-ce possible puisque je suis vierge ?»
0: L'ange lui dit que le même Saint-Esprit qui a ressorti la vie et la lumière à partir des ténèbres en Genèse 1 va engendrer la vie dans ses entrailles. Dieu est sur le point de se lier à l'humanité à travers la conception et la naissance du Messie.
1: Donc Marie, une totale inconnue venant de nulle part, va sortir de l'anonymat pour devenir la future mère du roi ?
0: Exactement. Elle chante même un cantique dans lequel elle déclare que le bouleversement de son statut social présage d'un bouleversement imminent de plus grande envergure. Dieu, par son Fils, va renverser les dirigeants pour élever les pauvres et les humbles. Il va complètement inverser l'ordre mondial.
1: Alors, quand Marie est tombée enceinte, elle et son fiancé Joseph devaient descendre à Bethléem.
0: Oui, un décret sur les nouvelles taxes obligeait tout le monde au sein de l'Empire romain à aller se faire recenser dans sa ville d'origine.
1: Et il y avait tellement de visiteurs à Bethléem pour cette occasion qu'ils n'ont pu avoir aucune chambre de libre.
0: Le seul endroit qu'ils ont pu trouver était une étable, là où dorment les animaux.
1: Et non loin de là, se trouvaient des bergers avec leurs troupeaux. Quand tout à coup, un ange apparaît. Ils sont bien entendu effrayés, mais l'ange les invite à se réjouir car cette même nuit, un sauveur est né à Bethléem.
0: Ouais. Il leur dit d'aller trouver ce bébé qui est le Messie et qu'ils le reconnaîtront en le voyant emmailloté dans une mangeoire d'animaux.
1: Plutôt crasseux comme cadre.
0: Vraiment. Par la suite, ces bergers, tout aussi malpropres, finissent par trouver le nouveau-né dans le lieu répugnant indiqué. Mais ça ne les empêche pas d'être sidérés par leur expérience. Ils retournent chez eux en se demandant « C'est quoi ce truc de dingue qui se prépare ?»
1: Tout ça est vraiment bizarre. En fait, si Dieu doit vraiment venir sauver le monde, personne ne s'attend à ce que les choses se passent ainsi. Il naît dans une étable, d'une jeune mère quasiment adolescente, et il est accueilli par des bergers anonymes.
0: C'est tout à fait ça. Dans le récit de Luc, tout est fait à l'envers. Et c'est le but en fait. Il souligne que le royaume de Dieu s'est révélé en premier lieu dans ces endroits malpropres, parmi les pauvres, justement parce que le salut apporté par Jésus inverse complètement notre ordre mondial.
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0: 21h dans les sports du soir. Bonsoir, bienvenue sur Phare FM, c'est Swan pour vous accompagner dans le 20h minuit en ce mardi 16 juin. Et d'ailleurs aujourd'hui, mardi 16 juin, c'est l'anniversaire d'Alain qui nous écoute depuis Saint-Rambert-d'Albon dans la Drôme. Toute l'équipe de Phare FM vous souhaite un très joyeux anniversaire Alain.
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0: A Live CD avec Lay 'Em Down à l'instant sur Phare FM.
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0: 21h05, vous êtes dans Espoir du soir. Bonsoir en ce mardi 16 juin. On retrouve Panorama Biblique avec Eric Venimal pour parler de la mort d'Étienne dans quelques minutes. Foster the People nous accompagne avec Pump Up Kicks. Jennifer Lopez et David Guetta avec Save Me Tonight. Et voici Be Witness et Max Hesita avec Au Creux du Rocher sur Phare FM.

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1: Dans le livre des Actes des Apôtres, Luc a pris le temps de raconter comment, à la suite d'une plainte sur l'équité des services, les apôtres ont mis en place le ministère de diacre. La diaconie chrétienne venait de naître ainsi. La diaconie, c'est le service pratique, l'intendance pour gérer en quelque sorte les restos du cœur de Dieu. 7 personnes reçoivent donc la mission de ce service. Et le premier que Luc mentionne dans sa liste, c'est Étienne. Il faut savoir que Luc est non seulement un bon rapporteur des faits, un excellent journaliste et un bon historien, mais c'est aussi un écrivain hors pair. Il utilise une technique narrative classique. Il fait intervenir un personnage d'abord comme un second rôle, très discrètement, parce qu'il veut l'introduire avant de lui accorder une place centrale dans la suite du récit. Étienne est donc diacre, mais il ne se limite pas à l'intendance. Les diacres ont aussi été choisis parce qu'ils étaient des croyants remplis de l'Esprit-Saint, capables de témoigner de leur foi. Et c'est manifestement ce que faisait Étienne, incapable de ne pas parler de ce qui l'animait. Luc précise même que Dieu accomplissait des prodiges au travers de lui. Mais ce rayonnement attire l'attention. Des juifs stricts le repèrent et se mettent à discuter avec lui, ou plutôt contre lui. Étienne parle de sa foi en Jésus et il énerve tellement les partisans du temple qu'on cherche à le coincer. On l'accuse de prononcer des paroles contre Moïse et contre le Dieu d'Israël. Étienne est une proie beaucoup plus facile que les apôtres, quoi. Tous ceux qui ne parviennent pas à faire taire Pierre, Jacques et Jean vont se ruer sur lui. On emploie de faux témoins et Étienne est traîné devant le tribunal religieux. Le chef d'accusation est ainsi formulé. On l'a entendu dire que Jésus reviendrait pour détruire le temple et qu'il va changer ainsi les coutumes reçues de Moïse. Tous ceux qui écoutaient les accusations regardaient l'accusé qui, pour le moment, ne répliquait pas. Il voyait un homme tranquille, serein, au visage semblable à celui d'un ange. Lorsqu'on lui demande de s'expliquer, Étienne se lance dans un long discours. Il reprend toute l'histoire d'Israël depuis Moïse, puisqu'on l'accuse justement de le mépriser. Il démontre à quel point le peuple s'est souvent éloigné de Dieu et termine, après une demi-heure de plaidoirie, par cette phrase cinglante « Vous avez reçu la loi de Dieu par l'intermédiaire des anges et vous ne l'avez jamais observée. » C'en est trop. La foule explose. On traîne Étienne hors de la ville, on l'insulte, on le frappe et finalement on le lapide. Ceux qui lui lancent des pierres confient leurs vêtements à un jeune homme du nom de Saul. Avant de mourir, Étienne prononce les mêmes paroles que Jésus sur la croix. « Seigneur, ne leur compte pas ce péché. » Et puis, il meurt. C'est la fin de l'histoire d'Étienne. Mais Luc vient de faire entrer dans le décor Saul de Tarse. Et naturellement, c'est parce qu'on va bientôt beaucoup parler de lui.
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2: Éric Denimal dans votre rendez-vous Panorama biblique, un rendez-vous à retrouver également en replay sur farfm.com/replay, tout comme Les langages de l'amour de Gary Chapman qui arrive à 21h23. En attendant, Stephen Stanley nous accompagne avec Nevermind, et vous l'avez peut-être reconnu, c'est Chloé Tim qui arrive avec J'espère et je crois sur farfm.

0: les langages de l'amour.
1: À une altitude de 10 000 mètres, quelque part entre New York et Dallas, mon voisin a posé sa revue, s'est tourné vers moi et m'a dit « Qu'est-ce que vous faites dans la vie ?»« Je suis conseiller matrimonial et j'anime des séminaires sur le renforcement du mariage », lui ai-je répondu. « Ça fait longtemps que je veux poser cette question à quelqu'un », dit-il. « Qu'est-ce qui arrive à l'amour après le mariage ?» Je me suis marié 3 fois et chaque fois c'était merveilleux avant le mariage, mais pour une raison ou pour une autre, après le mariage, tout s'est écroulé. Tout l'amour que je pensais avoir pour elle et l'amour qu'elle semblait me porter s'est évaporé. Je suis une personne assez intelligente, je suis dans les affaires et ça se passe bien, mais je ne comprends rien à l'amour. C'était évident, il était en pleine confusion. Je veux me lever et parler avec audace en répondant à la question « Qu'arrive-t-il à l'amour après le mariage ?»
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0: nouveauté signée The Afters sur Phare FM, le titre New Day, New Life.
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0: 21h30 sur Phare FM, votre rendez-vous. On s'y retrouve, arrive dans quelques instants. On parle de guérir autrement, corps, psychisme et vie spirituelle. Dans quelques instants, en attendant, Cocoon et Clouf nous accompagnent avec Back to One et on retrouve Gone avec Like Music sur Phare FM. Bonne écoute.

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2: Bonsoir à toutes et à tous. J'espère que vous allez bien ce soir, chers amis. On se retrouve avec une belle équipe. Ils sont rayonnants de joie. Thibaut, tu vas bien, Thibaut?
3: Oui, oui, je me réjouis pour cette émission.
2: T'es content d'être avec nous?
3: Ah, vraiment.
2: Ah, ça fait plaisir de t'avoir sur cette émission. Jean-Marie, tu vas bien?
4: Oui, oui, je pétille.
2: Tu pétilles. C'est mieux de pétiller hein, que péter tout court. Et toi, Caro, tu vas bien?
5: Yes, parfaitement bien.
2: On est heureux d'être ensemble. Vous savez qu'on s'y retrouve, on parle de sujets vraiment divers et variés. On parle aussi des fois d'approches différentes. Oui. Et ce soir, j'avais le souhait de pouvoir apporter ou réfléchir ensemble à une approche différente. On peut être plus ou moins d'accord. Jean-Marie dirait, vous avez le droit d'avoir tort. Mais je reprends tes propos, j'espère que tu m'autorises.
4: Oui, oui, mais, bah, y a des droits d'auteur, mais ça va.
2: Mais je voulais apporter... et revenir sur un sujet qui m'a beaucoup beaucoup intéressé. Il y a je crois que c'est l'année dernière que vous avez eu une interview du docteur Jean-Michel Fabrizio sur la notion de liberté en Christ. C'était excellent. Le docteur Jean-Michel Fabrizio est psychiatre, il l'était puisqu'il est à la retraite maintenant, psychiatre, psychothérapeute. Et en discutant avec lui, un jour je lui explique qu'est-ce que je fais pour accompagner des gens qui ont des crises d'angoisse ? Puisque moi, je suis passé par de nombreuses crises d'angoisse étant malade. Et depuis, ben, le Seigneur m'a envoyé beaucoup de personnes avec des crises d'angoisse. Donc, sur le moment même, qu'est-ce que je fais de manière très concrète ? Et en discutant avec Jean-Michel, il me dit, mais c'est fou, parce que ce que tu fais de manière intuitive, ça porte un nom, et ça s'appelle la méthode Vitose. Et c'est comme ça que, pour la première fois, j'ai entendu parler d'une méthode. Je me suis dit, c'est bizarre, moi, j'ai jamais lu dessus. Et j'ai creusé un petit peu dessus, et effectivement, c'était assez troublant de se dire, mais de façon intuitive et instinctive, des choses que j'avais mis en place pour accompagner quelqu'un dans une crise d'angoisse et où vraiment je peux mesurer l'efficacité avec ou sans, eh bien, a été réfléchi par un homme qui s'appelait Roger Vitose. Et il y a quelques mois de cela, le docteur Fabrizio m'envoie son livre, puisqu'il a rédigé un livre que je vous montre ici. Alors peut-être qu'il n'est pas à la portée de tous. En tout cas, si vous avez de l'intérêt dessus, je vous invite à le lire. Le docteur Fabrizio a été un formateur de la méthode Vitose pendant des années, un des formateurs de renom en France. Je trouvais dommage, c'est un frère en Christ, de ne pas l'entendre sur ce sujet-là. Et je voulais l'aborder avec lui. Alors, le titre du livre, Une psychopathologie vitosienne, compréhension et pratique pour une guérison des troubles psychiques et psychosomatiques. Alors, c'est sûr qu'il faut être un petit peu baigné dans ce milieu-là pour comprendre certains termes. Mais vraiment, je crois que ça peut faire beaucoup de bien ce soir, cette émission. Je me réjouis de t'avoir avec, mon cher Thibaut. Il appréhende parce qu'il n'a pas lu le livre et il ne sait pas de comment nous allons l'aborder, mais nous allons le découvrir ensemble et j'aimerais qu'on puisse accueillir le docteur Fabrizio avec nous. Bonsoir, bonsoir Jean-Michel.
6: Bonsoir.
2: On est vraiment heureux de t'avoir avec nous.
6: C'est réciproque, je suis heureux d'être avec vous et de partager ce moment.
2: Pour la deuxième fois sur le plateau, la première émission était vraiment excellente. Et puis, merci d'avoir pris le temps d'écrire ce livre encore une fois, qui est génial, c'est une présentation. Est-ce que tu veux en dire un petit mot peut-être?
6: Oui, oui, c'est un livre qui est né bon, un peu comme le premier, c'est-à-dire que c'est la résultante de mon expérience en fait pendant quelques années de travail sur Vitose. Donc, mais c'est un livre qui a été écrit d'abord, si vous voulez, j'avais travaillé sur la psychopathologie pour expliquer à mes patients leurs propres problématiques pour qu'ils comprennent. Et ensuite, ce qui s'est passé, c'est que quand j'ai avec mon épouse on a formé l'association et la formation Vitose à Marseille. Eh bien, j'ai continué à développer la psychopathologie et finalement j'ai écrit ce livre parce que étant à la retraite, alors je continue, hein, je suis toujours formateur Vitose et notre école continue. Mais c'est un livre qui s'adresse à la fois donc aux étudiants, aux praticiens patentés, mais aussi à tout le monde. C'est-à-dire que ça a été écrit pour les patients, donc c'est abordable pour tout le monde. Et on a dedans ça explique comment le cerveau dysfonctionne et comment faire pour le remettre en route. Voilà, c'est un livre très simple et il est accessible à tout le monde.
2: Tout à fait. Alors, peut-être, est-ce que tu peux expliquer dans un premier temps pour quelqu'un qui n'a jamais entendu parler de la méthode Vitoz, la définir? Qu'est-ce que c'est la méthode Vitoz?
6: Alors, peut-être qu'on pourrait partir du fondateur, tu en as parlé, c'est monsieur Roger Vitoz, qui est né en 1868 et qui est mort en 1925. Bon, il avait constaté que beaucoup de patients avaient du mal à contrôler leurs pensées, leurs émotions, et cet incontrôle génère des tensions psychiques et physiques, bien sûr, qui vont épuiser le sujet. Et bien sûr, ça a des répercussions sur le corps, donc c'est l'ancêtre des maladies psychosomatiques, et bien sûr sur le social. Donc il s'est demandé comment aider les gens. Nous sommes dans les années 1900, hein, donc on n'est pas, il est à l'aube de la psychologie actuelle. Et il a mis au point une méthode qui permet à chaque patient, c'est ça qui est intéressant, de se reprendre en main par lui-même. Et il va reprendre son propre contrôle par lui-même. Donc, comme son nom l'indique, c'est une méthode. C'est-à-dire, en fait, c'est un ensemble de démarches codifiées, c'est une marche à suivre, c'est un mode d'emploi, hein, tout simplement, une technique qui permet une reprise en main de son psychisme. Voilà. Elle permet une restauration sur le plan, on va dire, neurophysiologique, parce qu'elle va travailler sur la présence, sur l'accueil, sur la concentration, elle va travailler sur le jugement, sur la volonté, mais elle reprend aussi, par voie de conséquence, il y a aussi une remise en route de l'orthodoxie psychologique, sur le plan cognitif, c'est-à-dire sur la pensée, tout ce qui est réflexion, sur le plan émotionnel, et bien sûr, là encore, comportemental. En fait, elle va agir sur les trois fonctions de base du cerveau. Le cerveau a ce qu'on appelle la fonction supérieure de contrôle, c'est ce qui nous permet de travailler, d'être en harmonie complète. Et donc, elle va travailler sur ces trois fonctions qui sont la raison, le jugement et la volonté. La raison, donc, c'est la base, ça nous permet d'accueillir les informations et de les appréhender. Le jugement, ça nous permet de jauger, d'évaluer. Et en fait, la volonté, ça nous permet de choisir, de garder ou d'éliminer et surtout d'exécuter ce qu'on a choisi. Et on s'aperçoit que dans toute pathologie mentale, ces trois fonctions sont altérées. Si on parle de la névrose, par exemple, qui est une maladie commune, comme les phobies, les obsessions, je veux dire, ben, le conflit est internalisé, il est refoulé, il est non-verbalisé, et il va y avoir une tension, de l'angoisse, qui vont perturber le raisonnement. Et par voie de conséquence, on va avoir le jugement va être perturbé. La volonté elle-même est incapable de s'exercer, et l'individu subit des troubles consciemment, mais sans pouvoir agir sur lui, et il est dans une impuissance totale. Et Vitoz va donner des éléments là-dessus. C'est pareil, dans la schizophrénie, par exemple, une maladie beaucoup plus grave, on parle de dissociation, de discordance, de désorganisation, de dislocation. En fait, cette fonction, elle est plus cohérente, elle a plus de lien entre elles. La personne qui a une schizophrénie ne raisonne plus juste parce que les éléments qui perviennent dans son cerveau sont parasités là par des hallucinations ou, bien sûr, par l'automatisme mental. Donc, le jugement est faussé et là encore, la volonté est incapable de s'exercer. Mais si on va plus loin, dans un simple stress, les gens qui vivent un stress permanent, eh bien, la raison est faussée. Pourquoi? Par l'objet du stress. L'individu voit tout au travers d'un filtre. Le jugement est altéré. La volonté souvent fait défaut. Et l'individu est submergé par son stress et là encore, est incapable de réagir. Donc, Vitoz va nous donner une méthode, un moyen technique de remettre en route notre contrôle cérébral et à travers d'exercices. C'est très simple, Vitoz. Hein. C'est, d'ailleurs, je le dis souvent, c'est redoutable d'efficacité, mais c'est déconcertant de simplicité. C'est tellement simple que c'est vrai, ça, par rapport à la psychanalyse qui est très intellectualisée, là, c'est très, très simple. C'est un Suisse qui a mis ça. Hein. Il était Suisse et protestant, donc deux fois pragmatique, si je peux m'exprimer ainsi. Et donc, il a mis une technique. C'est l'horloge suisse. C'est très simple et c'est vraiment des exercices. On va faire des exercices, faire et refaire, jusqu'à ce que les fonctions soient rétablies. On travaille essentiellement sur la réceptivité, on y reviendra, sur la concentration. La réceptivité va rétablir la fonction, la concentration va la renforcer. Et puis, quand tout est rétabli, on va apprendre ce qu'on appelle des exercices dits d'élimination, où on va éliminer les idées, les émotions qui nous parasitent, et ça va garder, ça va conserver l'intégrité de la fonction. Voilà un petit peu comment ça marche. Alors, à l'inverse de Freud, Freud a cherché le pourquoi de la problématique. Hein. C'est-à-dire, il va explorer l'inconscient pour comprendre pourquoi on est arrivé à cette problématique. Vitoz, lui, va chercher, il va donner comment en sortir. À l'extrême, ce qui est intéressant, c'est une méthode qui est efficace, qui permet de sortir de sa problématique, même si on ne connaît pas les origines traumatiques, même si on n'a pas les origines. Et c'est ça qui est original. Hein, voilà.
2: Vitoz dira, je te cite dans le livre où tu reprends Roger Vitoz, mais il dira: je ne résous pas les problèmes, je les dissous.
6: Voilà. Exactement. Exactement. Oh. C'est vraiment. Alors ça fait drôle, hein, peut-être. Mais c'est exactement ça.
2: Jean-Michel, j'aime voir la tête de Thibault. Alors peut-être si vous venez là, vous êtes en cours de route, allez boire un petit coup d'eau parce que on parle d'un sujet. On parle du psyché aussi. On parle avec un psychiatre qui a tout son vocabulaire. C'est sûr que toi qui baignes dedans, quand on baigne dedans, moi je m'y retrouve assez vite. Mais quand on n'a pas l'habitude de s'y baigner, on peut être un peu désarçonné. Mais aussi peut-être pour aller un petit peu plus loin, l'approche, elle est considérée comme une forme de kinésithérapie du cerveau. Mmh. Tu me confirmes ça? Est-ce que tu peux essayer d'expliquer un petit peu pour quelles raisons on l'appréhende comme une kinésithérapie du cerveau?
6: Alors, c'est certain. Le terme original, c'est rééducation. Et c'est un terme qui gêne parce que ça, y a une condamnation morale. En fait, il ne faut pas entendre le terme de rééducation dans le sens moral, mais dans le sens d'une rééducation fonctionnelle, comme un kinésithérapeute fait une rééducation. Et d'ailleurs, j'avais un patient qui avait bien défini la méthode, il me dit, c'est une kinésithérapie du cerveau. Mmh. Donc, ça veut dire qu'on va travailler dans le sens du rétablissement des fonctions par des exercices. C'est très simple, c'est vraiment des exercices à faire. Et si vous les faites correctement et régulièrement, votre fonction cérébrale se remet en route. Mais c'est vraiment une kiné, c'est vraiment des exercices à faire.
2: Alors, on va essayer de rentrer un petit peu dans le concret. Est-ce que tu peux nous parler un petit peu de ce que la méthode appelle la réceptivité et l'émissivité? Qu'est-ce que ça signifie et en quoi c'est important? Parce que, encore une fois, pour nous, je trouve qu'il y a vraiment des perles à recevoir, j'allais dire à réceptionner, tu vois, mais à recevoir pour nous croyants aussi, pour notre vie de tous les jours, parce que finalement, je trouve que la méthode Vitose, au-delà de quand on a des problèmes d'ordre psychique, elle est très utile pour comprendre comment nous fonctionnons aussi à l'intérieur de nous. Alors, est-ce que tu peux nous parler un petit peu de la réceptivité et de l'émissivité?
6: Alors, oui, c'est la base du fonctionnement cérébral. Notre cerveau a deux fonctions fondamentales. Il reçoit des informations et il donne des réponses. Hein? Donc, recevoir des informations, c'est la réceptivité et ça va se faire par le biais de nos sens. Tous nos sens, nous sommes en contact avec l'extérieur et nous recevons toutes les informations par la vue, par l'odorat, par le goût, par par l'ouïe.
2: Le toucher. Voilà.
6: Et ces informations, le cerveau va les stocker dans la mémoire, on y reviendra peut-être tout à l'heure. Et puis après, il va donner des réponses. Alors, c'est un peu comme un poste, un poste classique, hein, où il va recevoir des ondes et puis il va renvoyer de la musique ou des paroles. Et bien, ce cerveau, il fait la même chose. Il reçoit des informations, il va donner des réponses qui, cette fois-ci, sont cognitives, c'est-à-dire tout ce qui est de la pensée, de la raison, émotionnelle. Donc, des sentiments, des émotions, des pulsions. Et puis ensuite, la composante finale, c'est toujours le comportement. Donc, je vais réagir en fonction de ce que je reçois et ce que j'analyse.
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5: À l'instant, c'était la première partie de votre rendez-vous. On s'y retrouve, guérir autrement, corps, psychisme et vie spirituelle. On retrouve la suite mercredi à la même heure, 21h35. Alors, je vous laisse mettre la note dans votre agenda. En attendant, Cochrane & Co tout de suite avec Stand My Ground sur Phare FM.

0: 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Focus Famille.
1: Bonjour et bienvenue dans notre rendez-vous Focus Famille. Vous pensez avoir un autre enfant ? Vous apporterez à votre famille plus qu'un petit frère ou une petite sœur. Un bébé apporte beaucoup et ce n'est pas juste une bouche de plus à nourrir. C'est l'occasion pour vos enfants de grandir socialement, émotionnellement et spirituellement. Quand un bébé arrive, il donne à ses frères et sœurs une meilleure idée socialement, émotionnellement et spirituellement. Quand un bébé arrive, il donne à ses frères et sœurs une

0: souhaite un excellent anniversaire, Nelly.
1: La Bible dit...
2: Celui qui surveille tout ce qui sort de sa bouche s'évite bien des tourments.
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0: sur Phare FM, un titre signé Nick Jonas et Brandon Lake à l'instant.
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0: 22h05 dans Espoir du soir, bonsoir, votre rendez-vous La Pensée de Pascal se prépare pour vous rejoindre à 22h25. En attendant, on écoute ensemble de la musique aux côtés de Julien Lib, Blanca, Shane Rodriguez ou encore Amir. Et avant de retrouver Dieu s'intéresse à vous et surtout l'histoire de Gisèle à 22h10, place à Hillsong FR avec Parle et Coldplay avec

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1: Durant mon enfance, tout allait bien au niveau matériel, mais au niveau affectif, j'ai vécu beaucoup de solitude, beaucoup de tristesse, car ma mère avait quitté le domicile conjugal lorsque j'avais 2 ans, et je m'en souviens encore. Je faisais ma petite vie jusqu'au moment où ma mère a commencé à fréquenter les églises évangéliques, et elle s'est fait baptiser elle-même. C'est là que j'ai commencé à prier et à m'intéresser à Dieu. À l'âge adulte, je me sentais toujours chrétienne, mais ce n'était pas dans mes priorités. J'ai envie de sortir, de faire ma propre expérience de la vie. À mes 19 ans, j'ai rencontré le père de mes 3 premiers enfants et je suis devenue maman à 20 ans. Très tôt, dans ma relation, j'ai eu de sérieux problèmes. Et c'est à ce moment-là que je me suis tournée vers Dieu. Durant les années qui suivent, je me ressentais énormément de tristesse au plus profond de mon cœur. J'ai compris avec le temps que j'avais une colère enfouie en moi envers ma mère, qui était partie de la maison me laissant, et qu'il fallait que je me détache de cette tristesse et que je pardonne pour pouvoir avancer. Du coup, j'ai fait un gros travail sur moi-même et j'ai pardonné. Jésus est pour moi la réponse à mes questions, celui qui me console, celui qui me solutionne, mon ami fidèle.
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2: Le 28 mai dernier, l'Assemblée nationale française abrogeait à l'unanimité le Code noir. Cet ensemble de textes juridiques promulgués sous Louis XIV réglementait l'esclavage et le statut des personnes réduites en esclavage dans les colonies françaises. En 1848, la France abolissait l'esclavage, rendant ce texte inapplicable. Si presque deux siècles après, cette décision ne change donc rien en termes de droit, elle dit quelque chose de la force du symbole. Un texte, même mort juridiquement, peut encore vivre symboliquement. Les symboles ne sont pas vides ni dénués de sens. Si nous reconnaissons qu'un vieux texte, devenu sans effet juridique, pouvait encore porter une charge symbolique suffisamment forte pour justifier son abrogation par les plus hautes sphères de la représentation nationale, alors, nous devons admettre que les symboles façonnent notre manière de voir le monde. Dans une perspective chrétienne, cette réalité est fondamentale. La Bible est traversée de symboles. L'arc-en-ciel après le déluge, la Pâque, le pain et le vin, l'eau du baptême, la croix, ils ne sont pas de simples ornements religieux, ils rendent visibles des vérités invisibles. Le symbole agit sur la mémoire, l'imagination et le cœur. Il transmet une compréhension de la réalité. Les peuples élèvent des monuments, conservent des drapeaux ou débaptisent certaines rues car ils savent que les symboles parlent. Les chrétiens l'ont toujours compris. La croix n'est qu'un morceau de bois dans sa matérialité. Pourtant, elle évoque le sacrifice du Christ, la réconciliation avec Dieu et l'espérance du salut. Elle est le signe d'une réalité qui la dépasse infiniment. Si nous estimons légitime d'effacer du droit français un symbole associé à l'esclavage afin de marquer clairement ce que nous condamnons, nous pouvons aussi comprendre pourquoi les symboles chrétiens rappellent ce que nous croyons, ce que nous honorons et ce vers quoi nous voulons tendre. Ils ne sauvent pas, mais ils témoignent. Ils ne remplacent pas la réalité, mais ils y renvoient. Et parce que l'être humain n'est pas seulement un être de raison, mais aussi un être de mémoire, d'affection et de représentation, les symboles conservent toute leur pertinence. Dieu lui-même a choisi de parler au travers de signes visibles. L'incarnation en est l'exemple suprême. Le Dieu invisible s'est rendu visible en Jésus-Christ. Dès lors, il n'est pas étonnant que la foi chrétienne accorde une telle importance aux symboles. Ils ne sont pas des accessoires de la vérité, ils en sont souvent les messagers. Les symboles portent une mémoire et une vision du monde. Il nous appartient de décider lesquels nous choisissons de conserver et d'honorer pour mieux transmettre les réalités qui nous habitent.
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0: Vous écoutez His Name sur Phare FM, une nouveauté signée Flava Music et Sydney Alexander.
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0: 22h35 dans Espoir du soir. Bonsoir. Votre rendez-vous parole du jour arrive dans 6 minutes, très exactement. En attendant, on écoute Jeremy Camp et le titre Reflecteur pour une bonne dose d'énergie sur Phare FM. Et tout de suite, voici Jimmy Needham avec Just a Heartbeat. Bonne écoute.

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1: La Bible dit dans Actes chapitre 20, verset 24, « Je ne fais aucun cas de ma propre vie. » Bonjour. Avant de quitter définitivement les responsables de l'église d'Éphèse, Paul leur dit « D'après ce que l'Esprit Saint m'atteste de ville en ville, des liens et des détresses m'y attendent. Pourtant, je ne fais aucun cas de ma propre vie, pourvu que je mène à bonne fin ma course. » Il y a deux manières de faire face à un problème. La première, prier et croire que Dieu le résoudra, de la même manière qu'il a fait tomber les murs de Jéricho. La deuxième, surmonter la difficulté. Dans les années 1920, Mallory, un alpiniste britannique, dirige une expédition visant à vaincre l'Everest. Ses deux premières tentatives échouent. Lors de la troisième tentative, lui et la plupart des membres de son équipe sont pris sous une avalanche. De retour en Angleterre, les quelques survivants organisent une réception en l'honneur de Mallory et de ses compagnons disparus avec lui. Leur porte-parole se lève, regarde les portraits de Mallory et des autres disparus accrochés au mur de la salle. Puis, il tourne le dos à l'assemblée pour faire face à un immense poster du Mont Everest derrière la table d'honneur, tel un géant silencieux et invincible. En larmes, il s'adresse à la montagne au nom de ses amis décédés. « Je m'adresse à toi, Mont Everest, au nom de tous les hommes et de toutes les femmes d'aujourd'hui qui relèveront le défi, ainsi qu'à ceux qui ne sont pas encore nés. Mont Everest, tu nous as vaincus 3 fois, mais un jour, nous te vaincrons, car toi, tu ne peux pas devenir plus grand, mais nous, on le peut. »
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Anne Félix avec Next to Me sur Phare FM. La musique continue avec Ed Sheeran et Taylor Swift, The Joker and the Queen. Et puis on retrouve Brian et Cathy Torwalt avec Hallelujah and Other Things dans quelques instants sur Phare FM. Juste le temps pour moi de vous annoncer votre rendez-vous Sky Mail qui arrivera donc à 22h56. Bonne écoute.

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1: Salut, toi. Tu sais ce que c'est d'être dans une soirée où ça bouge bien et où tout le monde s'éclate? Et toi, au milieu de tout ça, tu te sens triste et vide. Quand tu as l'impression que rien ne peut te remonter le moral, pense à Jésus. Il ne t'apportera pas de cadeaux. Il ne fera pas non plus la grimace pour te faire rire. Mais il te donnera une joie intérieure, là où ça compte vraiment. Il peut changer ta façon de voir les choses, parce que là où il est, il y a la joie. Demande-lui de venir t'encourager. Donne-lui ta mélancolie, tes cendres, et laisse-le t'aider à surfer sur tes vagues à l'âme. J'aimerais que tu connaisses la joie, la vraie, celle qui balaie toute tristesse. Ton meilleur ami, Dieu.
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0: 3h pile en ce mardi 16 juin, bienvenue. Vous êtes sur Phare FM dans Espoir du Soir, bonsoir, et on attaque notre dernière heure ensemble en ce mardi 16 juin, le jour d'anniversaire d'Aïna qui nous écoute depuis Marly-le-Roi dans les Yvelines. Joyeux anniversaire à vous Aïna.
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2: ne mentez plus. Chacun doit dire la vérité à son prochain, parce que tous ensemble, nous faisons partie d'un même corps.
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0: Rouge Légis avec Weight of My Shoulders sur Phare FM, un artiste qui sera à présent au Jesus Festival cet été. On espère que vous y serez aussi, parce que nous, on y sera. 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
0: 23h05 dans Espoir du soir. Bonsoir. Je vous annonce le programme des 20 prochaines minutes. En attendant, hommes et femmes mode d'emploi qui nous parlent de la ligne rouge dans quelques instants. Future of Forestry nous accompagne. Open, DJ Antoine également. Et puis avant de retrouver pourquoi pas 23h15, place à Tigara et Léa Passy avec Je t'emmène au vent, Need to Breathe avec Who Am I. Et petit cas, voici Matin à rallonge sur Phare FM, même s'il est 23h05. Bienvenue.
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0: savez ce que c'est, la paix avec Dieu. La Bible dit que c'est ce qui se passe quand on fait confiance à Jésus et qu'on sait que tout est réglé entre Dieu et nous. Nos fautes sont pardonnées, notre culpabilité effacée. Dieu n'est plus contre nous, il est pour nous. Et cette paix ne repose pas sur nos efforts, mais sur ce que Dieu a fait. C'est une paix durable, profonde, celle de savoir qu'on est réconcilié avec Dieu, pour toujours. Et si c'était cette paix-là que votre cœur cherchait depuis longtemps?
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1: La ligne rouge est notre thématique du jour.
2: Vous parlez souvent du concept de la ligne rouge. Mmh. Est-ce que vous pourriez nous dire un petit peu plus?
3: Absolument.
1: Et en fait, dans le cœur de chaque femme, Dieu a placé une notion, qu'on illustre avec la ligne rouge, mais une notion de ce que l'on ne veut pas dépasser au niveau physique avant d'être mariée. La construction de l'amitié va nous amener à développer une amitié au niveau physique, mais dans le cœur de chaque femme, Dieu a placé cette ligne qui définit ce qu'on ne veut pas dépasser avant d'être mariée.
3: Et en fait, la ligne rouge peut être bien en amont de ce que l'on appelle une relation sexuelle complète. Mmh. Donc évidemment, dès l'instant où le sexe de l'homme ou de la femme sont impliqués, c'est à l'évidence aller trop loin par rapport au plan de Dieu. Mais la ligne dont on parle, elle peut être bien en amont de cela.
1: Cette ligne rouge s'inscrit dans le cadre de cette loi naturelle dont on parlait. Dieu a prévu que les relations sexuelles après la ligne rouge soient réservées au cadre du mariage. Et si l'on franchit cette ligne rouge avant le mariage, trois conséquences vont se mettre en place pour le couple. La première conséquence, c'est que la construction de l'amitié va s'arrêter là où ils en étaient. Mmh. Donc, s'ils avaient développé le côté intellectuel et puis fun, eh bien le reste, au niveau des émotions, ça va être fragilisé.
3: Mmh. En fait, le couple va continuer de construire l'amitié après le mariage, mais en fait, ce qui va se passer, c'est que la fondation, au lieu d'être une fondation large et spacieuse comme Dieu le voulait, va se trouver limitée là où ils en étaient quand la ligne rouge a été franchie. Et en fait, ils vont construire en se sentant toujours à l'étroit, se disant, mais on parle, mais on n'est pas vraiment amis, on passe du temps ensemble, mais on n'a pas vraiment de fun à le faire, on n'arrive pas à partager au niveau émotionnel, prier ensemble, c'est pas ça, mais on n'arrive pas à savoir pourquoi. Ça vient souvent du fait que la ligne rouge a été franchie.
2: On est allé trop vite.
3: Oui, c'est cela.
1: Oui. Ça, c'est la première conséquence. La deuxième, c'est que dans le cœur de la femme va s'installer une zone de non-confiance dans son mari. En fait, elle va avoir du mal à avoir confiance dans son mari.
3: Et on en trouve l'origine, en fait, dans ce qui s'est passé ou ce qui s'est pas passé entre Adam et Ève, le premier des couples. Adam avait reçu des commandements précis de la part de Dieu avant que Ève ne soit créée par Dieu. Et puis, vous connaissez, je pense, à peu près tous l'histoire. Adam et Ève vont être tentés par Satan sous la forme d'un serpent. Et puis, quand Ève est tentée, bien, Adam est juste là et il ne fait rien pour protéger Ève. Et en fait, la Bible nous donne deux versets. Elle nous dit que Ève est celle qui a péché la première en consommant le fruit et puis ensuite Adam, mais elle nous dit aussi que le péché est entré dans la création au travers d'Adam. En fait, comment est-ce que c'est possible de réconcilier deux versets? Mais simplement en comprenant que Adam était responsable. Et il aurait dû protéger, lui qui savait en premier, protéger Ève et lui dialoguer et protéger sa femme. Il ne l'a pas fait, ce qui a créé dans le cœur d'Ève, et on le voit après dans la condamnation, le jugement qui va tomber sur elle, tes désirs de contrôle se porteront vers ton mari, mais il dominera sur toi. Pourquoi? Parce qu'elle n'était pas en sécurité avec un mari qui ne l'avait pas protégée.
1: Donc, une amitié fragilisée, la confiance pas vraiment installée. La troisième conséquence, c'est que le désir sexuel chez la femme va diminuer, voire même disparaître. Ça rend les choses compliquées. Les conséquences du brisement de la loi naturelle vont vraiment nous embêter la vie quand on construit notre couple.
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0: Frérot, un titre signé Jérémy Frérot. Vous l'aurez deviné, c'était une nouveauté à l'instant sur Phare FM.
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0: 23h35 sur Phare FM. Dans 10 minutes, on retrouve Andrew Mack dans son rendez-vous La Vérité de l'Évangile à 23h45. Donc, d'ici là, c'est We The Kingdom avec Rescue Me. On retrouve également U2 avec Song of the Future. Et tout de suite, voici Terian avec le titre I'm In Love sur Phare FM.

0: promis, c'était We The Kingdom avec Rescue Me sur Phare FM. La musique continue avec Gabel Price, Alan ou encore Flo de la Vega. Et tout de suite, voici la vérité de l'évangile d'Andrew Womack sur Phare FM. Bonne écoute.
1: Le ministère d'Andrew Womack, en collaboration avec Phare FM, est heureux de vous présenter ses émissions La vérité de l'évangile sur la grâce et l'amour inconditionnel de Dieu. Bienvenue dans notre émission La vérité de l'évangile. Aujourd'hui, je commence ma quatrième semaine d'enseignement sur le sujet intitulé Vivre le meilleur de Dieu. J'ai un tout nouveau livre sur le sujet et cette semaine marque la dernière de cet enseignement. Nous en sommes aujourd'hui à notre quatrième semaine dans cette série. Donc j'ai cet enseignement sous forme de livre, de CD et de DVD et je vous encourage vraiment à profiter de ces ressources. Cela a totalement transformé ma vie. Le fait de croire que je suis béni a vraiment tout changé. Je crois vraiment que je suis béni. Et je vous ai déjà partagé de nombreux témoignages personnels qui démontrent que la puissance de Dieu est à l'œuvre dans ma vie. Peu importe qui vous êtes, du moment où vous êtes né de nouveau, alors vous êtes béni de toute bénédiction spirituelle dans les lieux célestes.
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1: Bonjour et bienvenue dans notre rendez-vous Focus Famille. Vous pensez avoir un autre enfant ? Vous apporterez à votre famille plus qu'un petit frère ou une petite sœur. Un bébé apporte beaucoup et ce n'est pas juste une bouche de plus à nourrir. C'est l'occasion pour vos enfants de grandir socialement, émotionnellement et spirituellement. Quand un bébé arrive, il donne à ses frères et sœurs une meilleure idée de leur place dans ce monde. Ils apprennent qu'ils ne sont pas le centre de... Ils apprennent qu'ils ne sont pas le centre...

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1: 23h57 sur Phare FM, à l'instant c'était votre rendez-vous Focus Famille avec toujours de bons conseils. On termine ce mardi 16 juin ensemble en musique avec Corinne Bailey-Ray et le titre Put Your Records On. Et juste après, c'est Mireille qui vous accompagnera jusqu'à 5h30 demain matin. Excellente soirée à l'écoute de Phare FM.

0: Bienvenue.
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0: Heart sur Phare FM, il est minuit 7, j'espère que vous allez bien. Bonne nuit à l'écoute de la radio Autrement. On poursuit en musique Sanctus Real Steady, on les écoute tout de suite, suivi de The Band Reeves et la chanson Devil Drive. Merci de rester avec Phare FM.
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0: Le ministère d'Andrew Umak, en collaboration avec Phare FM, est heureux de vous présenter ses émissions « La vérité de l'Évangile » sur la grâce et l'amour inconditionnel de Dieu. Bienvenue dans notre émission « La vérité de l'Évangile ». Aujourd'hui, je continue à enseigner sur la série intitulée « Vivre le meilleur de Dieu ». Nous avons parlé du fait que bien que le miracle soit parfois nécessaire et puisse être la meilleure chose qu'il puisse vous arriver face à une situation de crise, dans l'absolu, ce n'est pas ce que Dieu a de meilleur. Dieu désire pourvoir à nos besoins par le moyen de la bénédiction qui a déjà été pourvue et qui existe dans le domaine spirituel. Il est écrit dans Éphésiens chapitre 1, verset 3, que lorsque vous naissez de nouveau, vous êtes déjà béni de toute bénédiction spirituelle dans les lieux célestes en Christ. C'est dans votre esprit et la bénédiction est libérée par le fait de marcher par l'esprit, ce qui signifie le fait de marcher selon la parole de Dieu. Quoi qu'il en soit, j'ai déjà partagé beaucoup de principes à ce sujet. Je me permets de vous rappeler que j'ai ce tout nouveau livre intitulé « Vivre le meilleur de Dieu ». Vous pouvez vous le procurer sur notre site. À la fin de l'émission, nous vous communiquerons toutes les informations nécessaires. Au cours des deux derniers enseignements, j'ai parlé des passages dans Deutéronome chapitre 28, du verset 1 au verset 14. On y trouve toute une liste de bénédictions qui nous sont accordées lorsqu'on obéit à la loi. Aujourd'hui, au travers de Jésus, nous bénéficions de ces bénédictions, malgré le fait que nous n'obéissions pas parfaitement à la loi. Parce que Jésus y a obéi parfaitement pour nous et nous obtenons ces bénédictions au travers de lui. Donc c'est à la lumière de l'œuvre de Jésus qu'il faut interpréter ces choses. Ensuite, dans Deutéronome 28, à partir du verset 15 au verset 68, on trouve une liste de toutes les malédictions qui nous affligeront lorsque nous n'obéissons pas à la loi. Et nous devons également interpréter cela à la lumière de la Nouvelle Alliance, parce que dans Galates 3, 13, il est écrit « Christ nous a rachetés de la malédiction de la loi en devenant malédiction pour nous, puisqu'il est écrit « Tout homme pendu au bois est maudit ». C'est ainsi qu'en Jésus-Christ, la bénédiction d'Abraham touche aussi les non-juifs et que nous recevons par la foi l'Esprit qui avait été promis. Donc nous avons été rachetés de toutes les malédictions qui sont mentionnées dans Deutéronome chapitre 28. Tout ce qui a été qualifié de malédiction sous l'ancienne alliance a maintenant été transformé en bénédiction. Donc vous pouvez parcourir toute cette liste pour savoir et comprendre tout ce dont vous avez été racheté, puisque la malédiction n'est pas sur votre vie grâce à Jésus. Je parle du fait de vivre le meilleur de Dieu, mais vous voyez, la plupart des gens ne savent pas ce qui leur appartient de droit, et donc ils acceptent de nombreuses malédictions qui sont mentionnées dans ces passages. Par exemple, au verset 21, il est écrit que l'Éternel attachera la peste à toi jusqu'à ce qu'elle t'élimine du territoire dont tu vas entrer en possession. Je tiens à vous rappeler que cette malédiction a été transformée en bénédiction grâce à Jésus. Donc nous sommes rachetés de la peste. Puis au verset 22, il est écrit « L'Éternel te frappera de dépérissement, de fièvre, d'inflammation, de chaleur brûlante, de dessèchement, de rouille et de niel. Tout cela te poursuivra jusqu'à ce que tu disparaisses. » Vous savez ce qu'est une chaleur brûlante? C'est un vent violent, brûlant et destructeur. Grâce à Dieu, aujourd'hui, nous avons été rachetés de toutes les malédictions que nous voyons dans ces passages. Ce qui veut dire que j'ai été racheté, je suis exempt de la chaleur brûlante, ou bien encore du vent violent, brûlant et destructeur. Il m'est arrivé de prier et de voir des ouragans changer de direction. Je sais qu'il y a des gens qui pensent que je suis arrogant et trop sûr de moi. Comment pouvez-vous penser que vos prières peuvent détourner un ouragan? Mais à quoi bon prier si vous ne croyez pas que ça va marcher? Il est écrit que nous avons toute puissance. Jésus lui-même a menacé le vent et les vagues et leur a commandé de se calmer. Et il a dit que les œuvres qu'il a faites, nous les ferons également. La chaleur brûlante était une malédiction, mais puisque j'ai été racheté de cette malédiction, j'ai pu ainsi ordonner aux ouragans et aux vents destructeurs de me laisser tranquille. Et ils l'ont fait. Il est ensuite question de niel, qui est une malédiction dont nous avons été rachetés. Nous avons été rachetés de la malédiction de la loi, comme nous pouvons le lire dans Galates chapitre 3, verset 13. Réalisez-vous que ce passage de Galates s'applique directement aux malédictions énumérées dans Deutéronome chapitre 28, et la niel fait partie de la malédiction. Vous savez, lorsque Jamie et moi habitions à Sigoville, au Texas, nous occupions une maison qui était vraiment en mauvais état. Il n'y avait littéralement aucune isolation. Donc, on chauffait l'intérieur de la maison jusqu'à ce qu'elle soit chaude et d'une bonne température pour y vivre. Mais lorsqu'il faisait froid dehors, à cause de la différence de température entre l'extérieur et l'intérieur, les murs se mettaient à suinter. C'était surtout dans les placards que l'on voyait l'eau dégouliner le long des murs. À cause de cette différence de température, température entre l'extérieur et l'intérieur. Et pour cette raison-là, la nielle s'est développée à l'intérieur des placards. Jamie et moi, nous sommes saisis des versets que nous venons de lire dans Deutéronome chapitre 28. Et nous avons prononcé et confessé ces versets sur la nielle. Et nous lui avons dit, nielle, tu es une malédiction. C'est très clair ici dans Deutéronome chapitre 28. Tu es une malédiction. Puis nous nous sommes tournés vers Galates chapitre 3, verset 13. Christ nous a rachetés de la malédiction de la loi et nous avons maudit la malédiction. Nous avons maudit la nielle. Nous lui avons ordonné de partir et de disparaître. Et vous savez quoi? Elle a disparu. Nous n'avons rien fait, nous ne l'avons pas traité, nous n'avons rien pulvérisé dessus. Aucun produit, nous avons simplement prononcé des paroles, des mots. C'était une malédiction et nous avons été rachetés de la malédiction. Je sais qu'il y en a parmi vous qui ne me croyez pas. Eh bien, cela ne fonctionnera pas dans votre vie. Mais si vous le croyez, vous le verrez, car nous avons été rachetés de toutes ces malédictions. La nielle était une malédiction, la chaleur brûlante est une malédiction, ainsi que le dépérissement et la fièvre. Je n'ai jamais la fièvre, et je sais que certains d'entre vous ne croyez pas ce que je suis en train de vous dire, et pour cette raison-là, vous n'en verrez pas les fruits. Mais je vous le dis, moi j'y crois, j'ai vécu dans la santé surnaturelle, j'ai vécu dans la bénédiction surnaturelle, dans chacun de ces domaines. Si on continue à lire dans Deutéronome chapitre 28, verset 60, il est écrit, « Il amènera sur toi toutes les maladies d'Égypte devant lesquelles tu tremblais, et elles s'attacheront à toi. Et même l'Éternel fera venir sur toi jusqu'à ce que tu sois détruit toutes sortes de maladies et de fléaux qui ne sont pas mentionnés dans le livre de cette loi. » Sous la Nouvelle Alliance, Christ nous a rachetés de la malédiction, ce qui me permet de dire que j'ai été racheté de toute maladie, tout fléau, même ceux qui ne sont pas mentionnés ici. J'en ai été racheté. La malédiction a été transformée en bénédiction et pour cette raison-là, je vis en bonne santé. Je ne tombe pas malade, je ne crois pas au fait de tomber malade. Et à nouveau, je sais qu'il y en a parmi vous qui ne me croyez pas. Et à cause de cela, vous ne ferez pas les mêmes expériences dans votre vie. Vous n'en verrez pas les fruits. Et c'est vraiment dommage parce que ce sont des bénédictions que Dieu nous a données. Tournez avec moi au psaume 91. Je vais juste reprendre quelques versets dans ce psaume. Il y a sans doute des milliers, peut-être même des centaines de milliers de bénédictions qui nous sont disponibles. N'oubliez pas que toutes les paroles favorables que Dieu a prononcées sur nos vies sont des bénédictions et les Écritures en sont remplies. Ici, dans le psaume 91, nous voyons plus de bénédictions. Il est écrit « Celui qui habite sous l'abri du Très-Haut repose à l'ombre du Tout-Puissant ». Je dis à l'Éternel, tu es mon refuge et ma forteresse, mon Dieu en qui je me confie. Remarquez qu'il est écrit, je dis à l'Éternel, tu es mon refuge et ma forteresse. Je crois que ces bénédictions s'activent par la voix. Il vous faut les confesser. J'ai entendu certaines personnes lire ces mêmes passages et faire la liste des bénédictions et des promesses que Dieu nous fait. Et elles se demandent, ce n'est pas ce que je vois dans ma propre vie. Pourquoi est-ce que cela ne fonctionne pas pour moi? Est-ce que vous confessez que Dieu est votre refuge et votre forteresse? Ou bien est-ce que lorsque quelqu'un vous demande comment vous allez, vous leur confessez que vous souffrez, que le médecin vous a dit que vous alliez mourir, qu'il ne vous reste plus que 6 mois à vivre? Vous confessez que vos finances vont vraiment très mal et que vous êtes vraiment très pauvre? Si vous confessez ce genre de choses, alors vous vous condamnez vous-même par votre propre langue, par vos paroles. Il vous faut confesser, parler la bénédiction de Dieu. C'est tellement important. Vous savez, j'ai déjà mentionné cela lors de précédentes émissions, mais le 31 janvier 2002, le Seigneur m'a montré que je le limitais par le fait de voir trop petit, par mon petit raisonnement. Et il y avait plusieurs raisons à cela. J'ai tout un enseignement qui développe ce sujet. Mais quoi qu'il en soit, je craignais de dire à haute voix ce que je croyais dans mon cœur. Beaucoup de ces révélations sont arrivées au moment où nous occupions un bâtiment de 4 500 mètres carrés qui était devenu trop petit. Donc nous cherchions un nouveau local. Et je me souviens que je m'étais absenté de la maison. J'étais en déplacement dans le cadre du ministère. Et lorsque je suis rentré, Jamie m'a dit qu'elle avait visité des locaux avec un agent immobilier et qu'elle avait trouvé un bâtiment de 9100 mètres carrés. Et elle voulait m'emmener pour le visiter. Et elle m'a fait la déclaration suivante. Ce bâtiment nous suffira pour le reste de notre vie. Et lorsqu'elle a dit cela, je me suis rendu compte que la vision que j'avais à l'intérieur de moi était bien plus grande que cela. Je savais que nous aurions besoin d'un local plus grand que 9100 m². Cependant, je ne l'avais jamais confessé. Et je parle de tout avec Jamie. Je ne lui cache rien. Mais je n'avais pas exprimé la totalité de ma vision, même à ma femme, parce que j'avais été ridiculisé et critiqué par le passé. Non par elle, mais par d'autres personnes. Pour vous donner un exemple de ce principe, lorsque vous vous baissez pour caresser un chien, si celui-ci vous mord à chaque fois, vous allez arrêter de le caresser. Et de la même manière, si à chaque fois que vous parlez de votre vision, Quelqu'un vous critique, alors à force, vous finirez par ne plus vouloir en parler. Le Seigneur m'avait révélé que j'aurais un ministère international qui impacterait des gens dans le monde entier, qui aurait un impact partout sur la planète. Mais à l'époque, c'était difficile à imaginer, car nous n'étions pas encore un grand ministère. Il n'y avait que 3% de la population des États-Unis qui avait accès à nos émissions de télévision. Le ministère était encore très petit, et lorsque je faisais ces grandes déclarations, dès l'instant où je les exprimais, soit les gens me critiquaient ouvertement, ou parfois ils levaient simplement les yeux au ciel, ce qui en disait long. Et pour cette raison-là, j'avais cessé d'exprimer, de parler ma vision. Lorsque le Seigneur a fini par me convaincre que je le limitais par mon petit raisonnement, la première chose que j'ai faite est de commencer à dire aux gens que je ne vivais pas à mon plein potentiel et que Dieu désirait que j'aille plus loin afin de toucher davantage de personnes. Donc j'ai confessé ma vision et j'en ai parlé à tout le monde. C'est ce que nous venons de lire ensemble dans le psaume 91, où il est écrit « Je dis à l'Éternel, tu es mon refuge et ma forteresse ». Il vous faut confesser ces choses, les parler, vous devez dire que vous êtes béni. Au lieu de dire « J'ai mal, mon dos me fait souffrir », déclarez plutôt « Je suis en bonne santé, mon dos est guéri ». Vous devez commander à votre dos de se rétablir et ensuite dire à tous ceux qui voudront bien l'entendre, « Je suis guéri ». Je sais qu'il y en a parmi vous qui pensez, « Mais ce serait un mensonge de dire cela parce que j'ai vraiment mal ». Eh bien, cela dépend tout simplement de ce que vous considérez être la vérité. Si vous croyez que ce que vous pouvez voir, goûter, entendre, sentir et ressentir est la seule réalité, alors oui, vous mentez si vous dites que vous êtes guéri alors que vous avez encore mal. Cependant, si vous comprenez que vous êtes également un esprit et que c'est votre identité, véritable, que vous êtes une nouvelle créature en Christ et que dans votre esprit vous possédez la même puissance que celle qui a ressuscité Christ d'entre les morts et qu'elle habite à l'intérieur de vous, que par ses meurtrissures vous avez été guéri, 1 Pierre 2, 24, si vous croyez toutes ces choses, alors ce n'est pas un mensonge de dire que vous êtes guéri lorsque vous vous sentez malade parce que vous agissez et vivez selon qui vous êtes dans votre esprit. Vous marchez selon l'esprit et vous confessez ce que Dieu dit à votre sujet plutôt que ce que le médecin vous dit. Bien sûr, il y a un équilibre à trouver. Je ne vais pas prendre le temps de le lire, mais si vous lisez le 11e chapitre du livre de Jean, vous y verrez l'histoire de Jésus lorsqu'il a ressuscité Lazare d'entre les morts. Et lorsque Jésus a été informé de la situation, il a dit « Notre ami Lazare s'est endormi ». Et les disciples se sont dit « Puisqu'il a été malade, s'il dort, peut-être que cela va lui faire du bien, peut-être qu'il va guérir ». Ils n'ont pas compris ce qu'il voulait dire et Jésus a fini par dire de façon claire et sans ambiguïté, Lazare est mort, mais je me réjouis de ce que je n'étais pas là, car c'est pour votre bien, afin que vous croyiez. Donc d'après cet incident, ce que je comprends, c'est que Jésus n'a pas voulu dire que Lazare était mort, parce que la mort ne communique aucun espoir et fait appel à la finalité. C'est fini et plus rien ne peut changer. C'est ce que le mot mort communique dans la pensée de la plupart des gens. Donc pour cette raison-là, le Seigneur n'a pas utilisé le mot mort, parce qu'il ne voulait pas que les disciples soient remplis de tout un tas d'émotions négatives. Au lieu de cela, il a dit « Notre ami Lazare s'est endormi, mais je vais aller le réveiller ». Mais lorsqu'il a vu qu'il n'avait pas compris, il leur a expliqué « Il est mort ». Mais vous voyez, il ne s'est pas contenté simplement d'énoncer les faits naturels. C'est pourquoi il a ajouté « Mais je me réjouis de ce que je n'étais pas là, car c'est pour votre bien afin que vous croyiez ». Il a donné des précisions en disant qu'il allait ressusciter et il s'en est tenu là. Imaginez par exemple que vous aviez une grosse tumeur ou quelque chose de semblable, peut-être un goitre ou quelque chose sur votre cou, quelque chose de visible à l'œil nu. Et si quelqu'un venait vous demander quelle était cette chose sur votre cou et que vous répondiez « De quoi vous parlez ? Je ne vois rien, il n'y a rien du tout », ce serait un mensonge parce qu'il est évident que vous avez quelque chose. Par contre, si vous disiez « Peu importe à quoi ça ressemble, je suis guéri », vous n'êtes pas en train de nier les faits, vous êtes simplement en train de confesser que ce qui est physique n'est pas la seule réalité. Il y a également un monde spirituel et vous devez utiliser vos paroles pour confesser la vie plutôt que la mort, la bénédiction plutôt que la malédiction. Cependant, la réponse que donnent la plupart des gens lorsqu'on leur demande comment ils vont sera de dire « Oh, vous savez, je suis en train de mourir, j'ai tellement mal, j'ai cette douleur ici et mon rhumatisme me fait souffrir ». Vous confessez toutes ces choses. Vous n'activez pas la bénédiction. Toute la bénédiction de Dieu, contenue dans le psaume 91, par exemple, dépend de vous et de ce que vous croyez au sujet du Seigneur. Il vous faut le confesser, vous devez prononcer toutes ces choses. C'est tellement important. Vous savez, à chaque fois que quelqu'un me demande comment je vais, sur la base de ce passage dans Éphésiens 1:3, je réponds que je suis béni. Et il y a des gens qui viennent me voir, qui savent que je traverse certaines difficultés, qu'il m'arrive des choses difficiles, et ces personnes-là insistent en me disant « Non, non, mais on veut savoir comment tu vas vraiment. Ce à quoi je leur réponds, je suis vraiment béni. Peu importe à quoi cela peut ressembler, peu importe ce qu'on peut ressentir et peu importe ce que nous disent tous les rapports dans le naturel, je vais croire au rapport de Dieu. Je vais me camper fermement sur ce que Dieu dit et je vais confesser ce qu'il prononce sur ma vie. Comprenez-moi bien, si par exemple les gens perçoivent que j'ai un problème, je ne vais pas nier que je fais face à certaines difficultés. Ce n'est pas ce que je suis en train de dire et je ne pense pas non plus que ce soit ce que Jésus soit en train de dire ici. Il a fini par admettre « Lazare est mort ». Cependant, il n'en est pas resté là car il a ensuite prononcé et confessé quelque chose de positif. La plupart des gens confessent ce qui est négatif. « Oh, je suis malade, j'ai tout un tas de maux. » Et je sais que la Bible dit que je suis guéri, mais je me sens très mal. Vous savez, tout dépend de ce qui vient après votre « mais », de là où vous mettez l'accent, ce qui est le plus important dans votre vie. Il n'y a vraiment rien de mal à reconnaître que vous avez un problème, mais confessez malgré tout que vous êtes guéri et que vous croyez que Dieu est en train d'agir. Vous devez activer la bénédiction de Dieu par la voix, par la parole. La bénédiction de Dieu n'est pas une chose physique, mais c'est la faveur de Dieu qui a été prononcée ou parlée sur vous. Et vous devez accueillir cela dans votre cœur, le croire et ensuite le prononcer de votre bouche. Vous libérez la bénédiction avec vos paroles. J'ai peut-être déjà utilisé cet exemple, mais il est bon de le répéter. Un jour, je suis allé rendre visite à un très bon ami à moi. Il avait une pneumonie. Il avait environ 60 ans à l'époque et il n'arrivait tout simplement pas à s'en remettre ou à se rétablir. L'hôpital l'avait renvoyé chez lui. Cependant, il n'arrivait pas à respirer. C'était vraiment compliqué pour lui et cela l'inquiétait beaucoup. C'est pour cette raison-là que je suis allé chez lui et je lui ai parlé. Et c'était à l'époque où le Seigneur me révélait ces choses. Le fait que vous devez confesser les bénédictions qui vous appartiennent. Vous devez les parler et nous avons vu qu'il est écrit dans Proverbe 18-21, la langue a pouvoir de vie et de mort. Quoi qu'il en soit, j'étais chez lui ce jour-là et ses poumons étaient encombrés de phlegme. Il n'arrivait vraiment pas à s'en débarrasser ou à respirer normalement. Ce que j'ai fait, c'est que j'ai placé mes mains sur sa poitrine et je me suis agenouillé et j'ai parlé à ses poumons. J'ai dit, poumons, vous êtes guéri, phlegme, je t'ordonne dans le nom de Jésus de sortir de ses poumons dès maintenant. Et j'ai maudit la maladie et toute affliction. J'ai confessé la bénédiction de Dieu. Tu es guéri par les meurtrissures de Jésus, tu as été guéri. Et j'ai confessé la bénédiction de Dieu et à ce moment-là, il m'a littéralement poussé parce qu'il a une terrible quinte de toux. Il est allé chercher une serviette et il a expectoré toutes les saletés qui encombraient ses poumons. Et après seulement 5 ou 10 minutes, il allait très bien. Il était totalement guéri. Et vous savez comment cela s'est produit ? C'est en prononçant la bénédiction de Dieu. Ce que je dis là est vraiment puissant et je pense que vous êtes nombreux à ne pas encore avoir confessé ces vérités de votre bouche. Vous devez le croire. Ce ne sont pas uniquement des paroles qui sortent de votre bouche, ce sont des paroles que vous confessez avec votre cœur, qui viennent de votre cœur. Si vous parlez par la foi et si vous ne doutez pas dans votre cœur, alors vous verrez ces choses s'accomplir. Je vous invite à aller regarder certaines des bénédictions qui sont mentionnées dans Psaume 91 au verset 2. « Je dis à l'Éternel, tu es mon refuge et ma forteresse, mon Dieu en qui je me confie. Oui, c'est lui qui te délivre du piège de l'oiseleur et de la peste dévastatrice. » Vous savez, un piège, c'est une embûche. Cela fait référence au piège du diable. Satan rôde comme un lion rugissant, cherchant qui dévorer. Vous pouvez donc déclarer, « Dieu me délivre de tous les pièges, de tout ce que le diable veut mettre sur ma route. Il ne me prendra pas par surprise. Satan ne va pas profiter de moi. » Vous pouvez dire ces choses. Dans ces passages que l'on vient de lire, Dieu dit qu'il va nous délivrer. Mais vous devez aussi le confesser. Vous devez confesser que ce n'est pas Satan qui va vous vaincre. Je ne vais pas me faire avoir par sa ruse. Je rencontre beaucoup de gens et je suis étonné de constater la manière dont Satan arrive à leur marcher dessus. Il semblerait qu'ils n'ont aucun moyen de défense. Ils ne sont pas conscients du fait que nous sommes dans un combat et ils donnent continuellement le droit au diable de les dominer. Il vous faut vous saisir de cette vérité et reconnaître que Satan rôde comme un lion rugissant, cherchant qui dévorer. Et vous devez lui résister, lui rappeler que le Seigneur dit que vous êtes béni. Que Dieu vous délivre. Il vous délivre de la peste dévastatrice. Cela signifie toutes sortes de maladies et d'afflictions. Psaume 91 au verset 4 nous dit « Il te couvrira de ses ailes et tu trouveras un refuge sous son plumage. Sa fidélité est un bouclier et une cuirasse. » C'est une parole très imagée qui peut nous faire penser à la poule et à la manière dont elle protège ses petits. Et lorsqu'il y a une tempête de grêle ou bien une tempête et beaucoup de pluie, elle étendra ses ailes et les poussins viendront se se réfugier sous ses ailes, sous son plumage, pour y trouver la protection. Et ce verset nous dit que c'est de cette manière-là que Dieu nous protégera. Il étend ses ailes, sa protection est là pour vous. Mais est-ce que vous bénéficiez de cette protection? Est-ce que vous courez vous y réfugier? Si vous ne courez pas vous réfugier sous ses ailes et que vous ne profitez pas de ce qui vous a été accordé et que vous prenez la pluie ou la grêle et toutes sortes d'intempéries, ne dites pas que c'est de la faute de Dieu. Il avait pourvu à la protection pour vous, mais c'est à vous d'en tirer profit. Et il en est ainsi de toutes les bénédictions de Dieu. Dieu nous a bénis de toute bénédiction spirituelle. Il va nous délivrer de toute affliction, mais nous devons faire notre part, nous devons coopérer et nous devons croire. Au verset 5, on lit « Tu ne redouteras ni les terreurs de la nuit, ni la flèche qui vole durant le jour, ni la peste qui rôde dans les ténèbres, ni le fléau qui frappe en plein midi. » C'est tellement puissant. Ces versets nous révèlent que nous ne devrions pas craindre les guerres, ni la peste. Nous ne devrions pas craindre les maladies ou les afflictions. Nous ne devrions pas avoir peur de toutes ces choses. Cependant, je rencontre de nombreux chrétiens qui craignent les hauteurs et qui ont le vertige, par exemple, qui ont peur de voler, qui ont peur de l'échec. Ils craignent de perdre leur emploi, que leur mariage ne tiendra pas, que leurs enfants vont faire ceci ou cela. Et ils vivent dans une peur constante. Ce ne sont pas les seuls versets, il y en a tellement. Comme dans 2 Timothée chapitre 1, verset 7, qui dit « Ce n'est pas un esprit de timidité que Dieu nous a donné, mais un esprit de force, d'amour et de sagesse. » Croyez-moi, si vous vivez votre vie dans la crainte, si vous avez peur des animaux, si vous avez peur de la peste et toutes sortes de choses, alors vous ne tirez aucun profit de la bénédiction. La peur est simplement le fait de placer sa foi dans les mauvaises choses. La peur, c'est de la foi. Elle a la même puissance que la foi. La foi va libérer ce que Dieu a déjà pourvu au travers de la bénédiction. La peur, par contre, va libérer ce que Satan désire faire dans votre vie. La peur est une force puissante et elle agit toujours de manière négative. La peur n'existait pas jusqu'au moment où Adam et Ève ont péché. Et à partir de ce moment-là, ils ont eu peur et ils ont fui Dieu. C'est le résultat du péché. Si vous vivez dans la peur des choses, réalisez aujourd'hui que vous ne devriez pas vivre ainsi. J'ai eu des amis, des personnes qui aimaient Dieu et qui vivaient dans la peur. Ils étaient dans ma voiture et nous sommes montés dans l'allée qui conduit vers ma maison. Et il est vrai que mon allée est très raide. Et d'un côté, il y a le vide d'une hauteur d'environ 6 mètres. Ils se sont carrément allongés au sol en se couvrant la tête avec un linge tellement ils avaient peur. Ce n'est pas juste, ce n'est pas raisonnable. Vous n'êtes pas obligé de vivre ainsi. Dieu nous a délivrés de la peur, de tout type de peur. Il ne nous a pas donné un esprit de timidité ou un esprit de peur en anglais, mais un esprit de force, d'amour et de sagesse. Il n'est pas nécessaire de vivre ainsi et pourtant je sais qu'il y en a beaucoup parmi vous qui regardez cette émission aujourd'hui et vous vivez dans la peur. Et vous n'êtes pas censé vivre ainsi, vous n'êtes pas obligé de subir cela. Il y a tellement d'autres choses que j'aimerais dire au travers de ces passages. Je suis à court de temps aujourd'hui. Je pense que vous comprenez que la peur n'est pas ce que Dieu a de meilleur. Et Dieu n'est pas en colère contre vous. Si les choses vous font peur, si vous vivez dans la peur, si vous ne vivez pas selon tout ce dont nous avons parlé aujourd'hui, Dieu n'est pas en colère contre vous. Je ne suis pas en colère contre vous non plus. Cependant, ce que je dis, c'est qu'il y a quelque chose de meilleur. Vous n'êtes pas obligé de vivre ainsi. Vous pouvez être délivré, car l'amour parfait chasse la peur. C'est ce qui est écrit dans 1 Jean chapitre 4, verset 18. Si vous arriviez à comprendre à quel point Dieu vous aime, vous n'auriez aucune crainte. S'il se produisait le pire et que vous veniez à mourir, vous iriez au paradis et vous vivriez avec le Seigneur pour l'éternité. Si vous compreniez réellement à quel point il vous aime, il n'y aurait alors plus aucune crainte dans votre vie. Cette série s'intitule « Vivre le meilleur de Dieu ». 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
1: Andrew Womack revient à 3h15 dans la nuit autrement. On poursuit avec Brandon Heath, Can We Go Home Now? Et puis on va retrouver présentiel un moment avec Jésus, votre prochain rendez-vous. Mon père corrige, mais sa correction relève sera le thème. À tout à l'heure. 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
1: Bonjour, mon ami. Tu t'es peut-être déjà demandé comment mon père réagit quand on s'éloigne de lui. Est-ce qu'il tourne le dos? Laisse-moi te raconter une histoire qui répond à cette question. Un fils réclame sa part d'héritage, un geste qui revient à dire « Tu es mort pour moi ». Le père le laisse partir. Le fils dilapide tout, touche le fond et revient, honteux. Mais le père ne le laisse pas finir. Comme il était encore loin, son père le vit et fut ému de compassion. Il courut, se jeta à son cou et le baisa. Une course, une étreinte, une robe neuve. Mais, mon ami, ne te méprends pas. Ce père n'a pas fermé les yeux. Il a laissé son fils vivre les conséquences de ses choix parce que c'était le chemin du retour. L'Écriture le confirme. Le Seigneur châtie celui qu'il aime. Si mon père te corrige, ce n'est jamais pour te briser, c'est pour te ramener. Sa correction est un pont, pas un mur. Mon ami, quel que soit l'endroit d'où tu viens, même si tu as l'impression d'avoir été trop loin, mon Père ne t'attend pas avec une liste de reproches. Il t'attend avec une robe et un festin. Il t'aime, je t'aime. Nous t'attendons. Ton ami.
2: Seigneur Jésus, merci de courir vers moi au lieu de me condamner. Aide-moi à accepter ta correction sans la confondre avec du rejet. Brise la honte qui m'empêcherait de revenir vers toi. Je reviens et je sais que tu m'attends avec une robe, pas une liste. Amen.
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Justin Bieber avec Chains the Rapper sur Phare FM et la chanson Holy, il est déjà 1h10. C'est l'heure, on avance tout doucement pour écouter plein de belles musiques. On va écouter Vic Lucas, Yeshua, Copa avec Gloria Relique et la chanson Claire Obscure. Et tout de suite, c'est Soirée Mondaine de Oria. Merci de rester avec Phare FM, la radio autrement, avec vous dans la nuit autrement.

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0: Avec vous jusqu'à 5h, bienvenue.
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0: On ira à Cité Zaz sur Phare FM, il est 1h07. On est mercredi 17 juin. Merci de rester avec Phare FM. Bienvenue si vous venez de me rejoindre. Patrice Martorano dans Pain de Vie. Tout à l'heure, il sera question de passion. Et puis un peu plus tard, une méditation de Joyce Meyer et de la musique. Tout de suite, Jamie Grace, 1945. Suivi de Grace et Max et de la chanson Flamme. À tout à l'heure.
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3: Je suis enthousiaste à l'idée de pouvoir prêcher la parole de Dieu. Et si on est là ce matin, peut-être vous posez la question, mais pourquoi les gens sont debout? Pourquoi certains lèvent les mains? Pourquoi d'autres applaudissent? Ils sont bizarres ces gens-là. Non, on n'est pas bizarres, on est passionnés. Et allez dans n'importe quel endroit où il y a des gens passionnés et vous allez voir à chaque fois des gens qui expriment leur passion. On aime louer et adorer Jésus parce qu'il n'y a personne qui soit comme Jésus. Le 12 juillet 1998, il s'est passé quelque chose, une date historique en France. La France a gagné la Coupe du Monde, c'est vraiment historique. Hein. Et ce jour-là, ça a été particulier parce que un ami pasteur, prédicateur, s'est retrouvé. Il vient pas de France, il était d'ailleurs, et puis il s'est retrouvé en France. C'était les débuts où il venait en France. Il connaissait pas trop la culture, la mentalité. Et lorsque il est rentré, il y avait un rassemblement de jeunesse. Et lorsqu'il il rentre, la réunion va débuter dans 5-6 minutes. Et là, il s'assoit, il est sur le devant, et puis voilà, il observe, la réunion commence, et puis il voit des gens très stoïques, restent assis, il n'y a pas de ferveur, il n'y a pas d'applaudissements, la réunion commence, on est un tiers de l'église, et puis au fur et à mesure, les gens arrivent retardataires, et pas concernés, quoi, ils arrivent comme ça, et puis, et là, ils voient tout ça, ils disent, tiens, c'est quand même bizarre, la louange, les gens pas très expressifs et tout, bon, ils prêchent tout ce qu'ils peuvent, et lorsque la réunion se termine, du temps de midi, il mange avec d'autres leaders et puis il fait part de ça, il dit c'est normal, les gens ça leur plaît pas trop, il comprenait pas parce que c'est pas du tout comme ça dans son pays à lui, et il comprenait pas trop pourquoi. Et là les leaders commencent à lui expliquer, non tu comprends, c'est la culture française. La culture française, on ne se lève pas, on n'applaudit pas, on n'exprime pas ses émotions, c'est très stoïque la culture française, on n'aime pas trop taper des mains, bouger un petit peu, toutes ces choses-là, c'est pas trop notre truc, toutes ces choses-là. Il dit, ah ok, très bien, et puis on lui explique, donc il reçoit les infos. Et le soir 12 juillet 1998, vu que c'est un grand rassemblement de jeunesse à un camp, qu'est-ce qu'ils font? Les jeunes, ils veulent voir la Coupe du Monde, la finale, France-Brésil quand même. Et là, il y a grand écran géant, et il montre le match de foot. J'aimerais vous dire que à ce jour-là, il y a eu zéro retardataire. Ils étaient en retard pour Jésus, mais pour Zinedine Zidane, ils étaient à l'heure. Comprenez-vous? Et lorsque le match a commencé, personne est assis sur sa chaise. Ou alors, si c'est assis, ça remue. Hein. Et dès que le ballon arrivait dans le camp des Brésiliens, hop, les gens se levaient comme ça. Et ils montraient toutes sortes d'actions, toutes sortes de manifestations. Et lorsqu'il y a eu le but, les mêmes le matin qui étaient stoïques, faut pas se lever, faut pas applaudir, faut surtout pas bouger, surtout tu transpires pas ou tu fais rentrer la transpiration, enfin, toutes ces choses-là. Les mêmes sont debout sur leur chaise. Et, et 2, et 3, 0, et 1. Et là, ah ok, très bien, vous comprenez? On est tous des passionnés. La vraie question, c'est pas est-ce que tu es un passionné? La vraie question, c'est qu'est-ce qui te passionne? Et j'espère que vous êtes avec moi de tout cœur. Nous voulons être passionnés pour Jésus, parce que nous croyons que Jésus-Christ est au-dessus de Zinedine Zidane. Et que si on est capable de faire du bruit pour Zidane, on peut faire du bruit pour Jésus quand même. Ah, c'est une vraie question. Qu'est-ce qui te passionne le plus? La Bible nous dit ceci, Matthieu chapitre 6, verset 21. Écoutez bien. Car là où est ton trésor, là aussi sera ton cœur. La plupart des chrétiens, lorsqu'ils citent ce verset, je me suis aperçu qu'ils se trompent. Ils inversent. Ils disent, là où sera ton cœur, là aussi il y aura ton trésor. C'est-à-dire que ce qui me touche émotionnellement, ce qui me passionne, alors je vais apporter mon trésor. Je vais faire un investissement dans ce qui me passionne. Sauf que Jésus arrive, il dit, non, c'est pas vrai. Si vous pensez comme ça, vous pensez mal. En la réalité, ce qui te passionne, c'est là où tu t'investis. C'est là où tu mets ton trésor, là où il y a l'objectif de ta vie, là où il y a l'investissement, là où tu donnes tout, c'est là que tu vas être passionné. Comprenez-vous? C'est pourquoi, premièrement, ce matin, c'est un point sous forme de question. En quoi plaçons-nous notre passion? Ce qui est important, c'est pas la passion elle-même. Ce qui est important, c'est l'objectif. c'est la chose dans laquelle nous plaçons, ou la personne dans laquelle nous plaçons notre confiance. C'est ça qui est important. Nous ne sommes pas appelés à suivre nos passions, mais nous sommes appelés à suivre un objectif dans la vie. Donc la question c'est, quel est ton trésor? Quel est l'objectif de ta vie? Et en fonction du trésor, de l'objectif de ton investissement, si vraiment tu t'investis, automatiquement il va y avoir une passion. Automatiquement ton cœur va s'embraser. Et parce que ton cœur va s'embraser pour la bonne chose. Ton cœur va littéralement avoir plein de désirs pour la bonne chose. On n'est pas appelé à suivre nos passions, mais on est appelé à suivre un objectif. J'aimerais vous donner cette image. Imaginez que le feu représente la passion. Donc j'allume, ça c'est la passion. Ça c'est l'objectif de ma vie. Donc lorsque le feu est mis sous un bon objectif, qu'est-ce qui se passe ? D'un seul coup, la passion va brûler sur le bon objectif. Et ça crée quelque chose de bon. Il y a la passion, il y a le feu, et le feu embrase et consume quelque chose de bon. Le problème, bien souvent, c'est que nous prenons le feu de la passion, et au lieu de le mettre au bon endroit, qu'est-ce que nous faisons ? Nous le mettons à des mauvais endroits. Imaginez que cette flamme, qui est bien, avec laquelle j'ai allumé la bougie, imaginez que je vous mets ça sur le cheveu. D'un seul coup, la flamme qui était sympa, elle est moins sympa. D'un seul coup, cette flamme qui était bien lorsqu'elle était placée au bon endroit, d'un seul coup, elle est placée au mauvais endroit et elle commence à faire des ravages. C'est exactement pareil pour toutes les choses qui sont dans nos vies. T'as un mariage, que ta flamme, que ta passion soit sur ton mariage. Quand ta flamme commence à être sur les autres femmes, il y a un problème. Vous comprenez? Et là, tu vas dire, ouais, mais moi, je suis un passionné, tu comprends, j'ai besoin. Et puis tous les dictons où on va dire dans ce monde, tu comprends, parce que moi, je crois que la passion, c'est, faut qu'il y en ait plusieurs, ceci, cela. Non, non, non. La réalité, si tu places ton trésor, ton investissement, ton cœur dans ton mariage, il va toujours y avoir la flamme. Tu n'es pas appelé à suivre la flamme, tu n'es pas appelé à suivre les passions, tu es appelé à suivre un objectif. Et parce que tu suis l'objectif, la flamme est sur le bon objectif et la flamme va toujours t'amener à aller de plus en plus loin. C'est pareil avec Dieu. Je m'investis littéralement pour le royaume de Dieu. Et parce que je m'investis pour le royaume de Dieu, je suis embrasé pour le service. Il y a une onction, il y a quelque chose qui brûle en moi. Il y a un feu, l'apôtre Paul parle d'un feu dévorant à l'intérieur de lui pour l'amour et le souci que lui portent les églises. On a tous un feu. Est-ce que tu places le feu au bon endroit ou est-ce qu'il est sur le mauvais endroit? Et j'aimerais ce matin vous encourager à placer le feu sur le bon endroit. Tu n'es pas appelé à suivre tes passions, mais tu es appelé à suivre ce que Dieu te demande à être et à faire et à accomplir sur cette vie. Le mot cœur en grec est cardia et il signifie centre de toute vie physique et spirituelle, siège des sensibilités, affections, émotions, désirs, appétit et passion. Ce que Jésus est en train de dire quand il apporte cet enseignement, le sermon sur la montagne, là où tu vas mettre ton trésor, les objectifs de ta vie, là où tu vas tout donner, c'est là où il va y avoir tes désirs. C'est là où il va y avoir ta passion. Je vous donne un exemple très concret et très facile à comprendre. Imaginez que l'objectif de votre vie, c'est de faire de l'argent. Ok, c'est l'objectif de votre vie. Mon objectif, c'est de gagner beaucoup d'argent. Et là, vous avez un ami qui est dans la bourse et qui connaît toujours les bons coups. Quelqu'un de fiable, confiance, un homme que vous connaissez. Et là, il vient de voir en disant, écoute, en ce moment, il y a l'action Tatayum, j'appelle ça comme ça là, mais il y a l'action Tatayum, Ixium, Superium. Vraiment, si tu investis ton trésor, si tu investis tes économies là-dedans, j'aimerais te dire, tu vas gagner beaucoup d'argent. Et là, alors que cette société, tu ne la connaissais absolument pas, elle te faisait pas vibrer. Mais vraiment pas, tu la connaissais même pas. D'un seul coup, tu vas prendre ton trésor, peut-être les 1000 euros, 10 000, 100 000 euros que tu as de côté, tu vas prendre tout ton trésor et tu vas acheter des actions Tatayum. Qu'est-ce qui va se passer? D'un seul coup, tu vas être un fervent supporter de Tatayum. Tu comprends? Le matin, tu vas te lever, après avoir acheté tes actions, la première chose que tu vas faire, tu vas aller sur les forums internet, sur les sites de finances et tu vas regarder où est l'action Tatayum. Et suivant où l'action Tatayum est, suivant la courbe de croissance ou décroissance, ça va faire toutes sortes d'ascenseurs émotionnels en toi. Comprenez-vous? Là où il y a ton trésor, il va y avoir ta passion. C'est tellement facile à comprendre. C'est là où je m'investis. Si je m'investis dans mon mariage, je m'investis pour la maison de Dieu, je m'investis pour ce qui est important pour Dieu, pour l'appel, pour la destinée. Donc si tu n'as plus de flamme pour ta femme, pour ton mari, si tu n'es pas passionné par la maison de Dieu, si tu n'es pas passionné pour ton appel, ça veut pas dire que t'es pas quelqu'un de passionné. ça veut dire que tu n'y as pas mis ton trésor. Parce que la Bible est claire, là où il va y avoir ton trésor, il va y avoir ta passion. Donc si tu n'es plus passionné par ta femme, j'aimerais te dire, travaille, mets tout ton trésor, paye-lui des restos, paye-lui les meilleurs des coiffeurs, les femmes vous dites amen, paye-lui les meilleures robes, paye-lui, va faire un footing avec elle, je sais pas, fais des trucs, etc. Et parce que tu vas t'y investir, je te le dis, parce que tu vas t'y investir, d'un seul coup la passion va revenir. Et pareil pour vos maris, comprenez-vous? Et pareil pour la maison de Dieu. Donc, investis, mets ton trésor. Regardez ce que Jésus a dit. Le zèle de ta maison. Le zèle, c'est quoi? C'est la passion. Le zèle de ta maison me dévore. Juste pour vous expliquer, on sait que Jésus avait un objectif quand il est venu sur terre. C'était quoi l'objectif de Jésus? C'était de nous sauver. L'objectif de Jésus, c'était de mourir sur la croix afin de prendre sur lui nos péchés, afin que nous puissions devenir de nouvelles créatures, que les choses anciennes passent. Et ça, c'est l'objectif de Jésus. Jésus est venu sur la terre pour nous réconcilier avec Dieu, pour que nous puissions être sauvés, pour que les gens qui ne connaissent pas Dieu puissent rencontrer Dieu. C'est ça son objectif. Et son objectif produisait en lui de la passion. Et à un moment donné, Jésus arrive, c'est la semaine de Pâques, appelée également la semaine de la Passion. Et là, lorsque Jésus arrive, la Bible nous dit que lorsqu'il rentre dans le temple, Jésus va se mettre en colère, un vrai passionné. Là, il va voir des marchands, il va voir des gens qui vendent des animaux, toutes sortes de trucs, etc. Et la Bible nous dit qu'il va se mettre en colère. Il est tellement passionné que la Bible nous dit qu'il va renverser les tables des marchands. Il va les chasser du temple. Et il dit ceci, le zèle de ta maison me dévore. Et il dit, écoutez bien, il dit, ma maison sera appelée une maison de prière pour, parce que nous on s'arrête juste là, hein, pour les nations. Et juste que vous compreniez le contexte, c'est juste normal qu'on vendait des animaux. C'était juste normal qu'il y avait des points de vente parce que des gens venaient au temple et puis c'était comme ça à l'époque, on venait sacrifier, apporter un sacrifice au niveau des animaux. Donc c'était normal qu'il y avait des gens qui vendaient des animaux. Le seul problème, c'est que normalement, ils étaient à l'extérieur. Le seul problème, c'est que normalement, il y avait des emplacements prévus pour eux. Et dans le temple, il y avait une partie, c'était un culte donc, il y avait des parties pour le peuple de Dieu. Il y avait des parties pour les croyants, mais il y avait ce qu'on appelait, à l'intérieur, pour regarder ça, il y avait le parvis des gentils. C'est quoi le parvis des gentils? Le parvis des gentils, c'était, grosso modo, pour faire comprendre, c'était le parvis de ceux qui connaissent pas Dieu. C'était le parvis des nouveaux. C'était le parvis des inconvertis. C'était le lieu où ceux qui ne connaissent pas Dieu des autres nations venaient et ils tenaient et on leur apprenait à connaître Dieu. Et le peuple de Dieu, au lieu de réaliser l'importance, écoutez bien, au lieu de réaliser l'importance qui était une importance capitale pour Jésus, que les gens puissent rencontrer Dieu, au lieu de comprendre ça, littéralement, ils ont pris une place, la place qui était réservée pour les nouveaux, et ils ont mis leur table de vente à cet endroit-là. Et ce qui fait que les nouveaux n'avaient plus de place dans le culte. Et lorsque Jésus arrive et qu'il voit que au lieu des nations, au lieu qui était réservé pour que les gens rencontrent Dieu, on faisait du business pour que le peuple de Dieu fasse leurs petites affaires entre eux, Jésus est rentré dans une colère hallucinante. Il a tout renversé en disant « Mais vous avez rien compris, ma maison sera appelée une maison de prière pour les nations, pour ceux qui connaissent Dieu, mais aussi pour ceux qui ne le connaissent pas. » Pourquoi Jésus était passionné? Parce qu'il avait un objectif. Il voulait que les nations le rencontrent. Il voulait que les nations puissent être sauvées. Et son objectif a amené en lui un zèle. Le zèle de ta maison. La passion pour ta maison. La passion pour les perdus. La passion pour ceux qui ne te... Elle me dévore. Elle est là. On doit être passionné par ce qui passionnait Jésus, littéralement. C'est pourquoi, deuxièmement, on est appelé à comprendre également qu'il y a une passion sur laquelle Dieu dépose, littéralement, sa puissance. Il y a un objectif qui nous donne une passion, et parce que Dieu nous voit, on est clair, on a un objectif, et cet objectif produit en nous une passion, Dieu va venir et il va déposer son onction dessus. Montrez-moi dans la parole de Dieu, et même en dehors de la parole de Dieu, dans nos contemporains ou ceux du siècle passé, montrez-moi des gens qui ont fait une différence pour le royaume de Dieu, et je vous montrerai des passionnés. Je vous montrerai toujours des gens qui avaient un objectif clair, une vision claire de ce qu'ils voulaient accomplir par Dieu, et des gens qui ont été persévérants et qui ont accompli ce que Dieu désirait dans leur propre vie. Lorsque Dieu désire libérer son peuple, il se trouve un homme passionné, Moïse. C'est un homme qui avait un cœur pour Dieu, et on le sait que même il a pu rentrer en colère parfois, hein. Lorsque Dieu désire restaurer son royaume et sa présence, il se trouve un homme passionné, du nom de David. Alors que personne le voit, alors qu'il n'y a pas de spot sur lui, lui il est dans sa petite grotte en train de garder ses moutons, ses chèvres, il est avec sa petite harpe et comme un vrai passionné, il loue et il adore Jésus. Et lorsque Dieu le voit, il dit c'est celui-là que je veux pour restaurer ma présence. Personne le voit, mais il est passionné. C'est lui que je veux comme roi. Dieu recherche des passionnés. Lorsque Dieu désire sauver un peuple, il se trouve une femme passionnée du nom de Esther. Lorsque le peuple de Dieu se retrouve en déportation et que là ils vont vivre un drame où littéralement il y a un décret, une loi pour faire du mal au peuple de Dieu, il y a une jeune femme qui est passionnée et Dieu la voit et Dieu va mettre en place les circonstances pour qu'elle puisse se retrouver l'épouse du roi. Et au moment donné, alors que la plupart, ceux qui n'auraient pas été passionnés, se seraient lavé les mains. Écoute, moi je suis dans un palais, je suis bien finalement. Écoute, je me lave avec du lait de chèvre, on me fait les belles toilettes, les beaux parfums. Enfin, j'ai tout ce que je veux. Écoute, après moi le déluge, hein, qui se débrouille ? Non, non. Elle est tellement passionnée par son peuple. Elle est tellement passionnée pour le peuple de Dieu qu'elle va prendre le risque de mourir en allant voir son époux, le roi, pour plaider la cause du peuple de Dieu. C'était une passionnée. Dieu utilise littéralement des passionnés. Lorsque Dieu désire ouvrir le monde au message de son fils, il se trouve un homme passionné, l'apôtre Paul. Lorsque Paul a grandi dans un foyer où il y avait de l'argent, où il avait la double nationalité, où il était pharisien, il était de la tribu de Benjamin, fils, etc. Il a été éduqué dans la plus grande école biblique de l'époque. Il a eu comme enseignant Gamaliel. Il a eu toutes sortes de privilèges. Il était renommé parmi le peuple de Dieu, parmi le peuple israélien, etc. Et vraiment, c'était un personnage juste incroyable. Mais lorsqu'il a découvert Jésus sur le chemin de Damas, il a dit ceci: j'ai regardé tout ça comme de la boue. Et il a commencé à être passionné par deux choses: connaître Jésus de plus en plus et le faire connaître. La Bible nous dit il a tout abandonné pour ces deux choses-là. C'était un passionné. Et c'est un homme qui a marqué son temps, sa génération, jusqu'à nous aujourd'hui. Les passionnés changent leur génération. Lorsque Jésus passe en revue les églises d'Asie historique dans l'Apocalypse chapitre 2 et 3, il se préoccupe suprêmement d'une chose, c'est la passion. Ce que j'ai contre toi, c'est que tu as abandonné ton premier amour. Et Dieu encourage la passion. Souvent, les gens, peut-être c'est comme ça que vous pensez, écoute, c'est gentil ce que tu dis, pasteur, mais ça c'est une histoire de personnalité. Moi je connais madame Intel, c'est une vraie passionnée. Je connais monsieur Intel, c'est un passionné, mais ça c'est des traits de caractère, la passion. J'aimerais vous dire absolument pas. La passion n'est pas une personnalité. La passion n'a rien à voir avec la personnalité. Abraham était très différent de David. David était très différent de l'apôtre Paul. Paul était très différent de Jérémie ou de Joseph. Joseph était différent de Pierre ou de Jean. Et pourtant, ils étaient tous des passionnés. Et dans ce que je viens de vous dire, il y avait des flegmatiques, il y avait des sanguins, il y avait des introvertis, il y avait des extravertis. La passion n'a rien à voir avec la personnalité. La passion a à voir dans la manière que tu mets tout ton trésor dans l'objectif que Dieu te donne. À partir de ce moment-là, tu deviens passionné. Souvent on dit, j'ai vu lui, il est passionné, il a tel intérêt dans sa vie. Non, la passion n'est pas un intérêt. La passion, c'est même pas de l'enthousiasme. Oh, il est enthousiaste lui, hein, t'as vu, il est passionné. Non, c'est pas de l'enthousiasme. Vous savez, s'il y a un synonyme qui doit, quelque chose qui doit définir la passion, vous savez ce que c'est, en tout cas à mes yeux, c'est la persévérance. Comment on reconnaît un passionné? On le reconnaît à sa manière d'être persévérant. Tout peut être contre lui. Quand il est passionné, il continue de l'avant. Qu'on le mette sous les spots ou qu'il soit caché derrière un rideau, il va tout donner. Qu'on le paye ou qu'on le paye pas, il va tout donner. Qu'on l'applaudisse ou qu'on l'applaudisse pas, il va tout donner. Quelle que soit la situation, il va tout donner. Encore mieux, qu'il ait envie ou pas envie, il va tout donner quand même. Je vous donne un exemple. L'exemple des exemples, c'est Jésus. La Bible nous dit qu'à un moment donné, Jésus se retrouve au jardin de Gethsémané. Jésus a un objectif. C'est la croix pour que les gens puissent être sauvés. Ça, c'est l'objectif. Et la passion. La passion l'anime pour que les gens soient sauvés. Et il arrive au jardin de Gethsémané. Et la Bible nous dit, alors qu'il est là, il est en train de prier. Littéralement, les autres sont plus loin, sont endormis. Et lui, il prie. Il dit, Seigneur, et on voit qu'il a pas envie. Il dit, Seigneur, s'il était possible que la coupe s'éloigne de moi, s'il était possible, et Jésus comprenait ce qui allait arriver, il savait qu'on allait lui cracher dessus, il savait la couronne d'épines, il savait qu'on allait le clouer sur la croix, il savait toutes ces choses-là. Il savait ce qui l'attendait. Il voyait la croix qui se profilait à l'horizon et il n'a pas envie. Personne n'a envie de mourir sur une croix. Et Jésus n'avait pas envie. Mais il est là et il réalise et il prie. Il va dire, Seigneur, c'est pas ma volonté. J'en ai pas envie, mais pas ma volonté. Que ta volonté soit faite. Et alors qu'il n'avait pas envie, il était tellement passionné par toi et par moi qu'il a été jusqu'au bout. Ça, c'est de la passion. On peut l'applaudir parce que ça, c'est de la passion. La passion, c'est pas de l'intérêt. La passion, c'est pas une personnalité. La passion, c'est pas on me voit alors je le fais. La passion, c'est pas on m'applaudit alors je le fais. La passion, c'est j'ai compris l'objectif et je m'investis, je mets tout mon trésor et ma passion, les désirs, mon cœur vont se lier à cet objectif et jusqu'au bout, même quand j'aurai pas envie, je vais y aller parce que je réalise l'importance de la mission que Dieu me confie. Et je suis tellement passionné par Dieu et tellement passionné pour ce que Dieu veut faire dans ma vie que je laisse la flamme au bon endroit et que je continue à aller de l'avant. Et j'aimerais finir troisièmement et dernièrement, comprendre ceci, c'est que notre passion est l'essence, littéralement, que Dieu utilise. C'est pas l'objectif, la passion, mais c'est l'essence que Dieu utilise pour nous projeter dans notre destinée. Quand Dieu voit quelqu'un de passionné, c'est littéralement l'essence, il y a un objectif et il voit qu'il est passionné, qu'il est persévérant, qu'il est déterminé. C'est l'essence que Dieu va utiliser pour propulser cette personne. Et lorsque la personne dit « c'est terminé, plus de passion, l'objectif c'est terminé », alors c'est « faut que je prenne quelqu'un d'autre ». Pour accomplir, pas que Dieu nous aime moins, qu'on s'entende bien. Dieu nous aime toujours pareil, il y a toujours un amour incroyable, mais il faut qu'il se passe quelque chose. Parce que je sois passionné ou pas, l'œuvre de Dieu doit s'accomplir. Que tu sois passionné par les âmes ou pas, les âmes doivent quand même être sauvées. Et Dieu utilise les passionnés. La Bible nous parle un jour d'un passionné qui s'appelle Élie. Élie était passionné de restaurer la sainteté au milieu du peuple de Dieu. Et là, Akab et Jézabel ont amené toutes sortes de choses malsaines au milieu du peuple de Dieu. Et là, Élie va les confronter, Akab et Jézabel, en leur disant que c'est pas correct ce qu'ils sont en train de faire. Et là, il va partir, ça va être la sécheresse pendant plus de 3 ans et demi. Et à un moment donné, Élie va prier. Et la pluie va retomber. Et là, il va avoir toute une situation à tel point que Jézabel, une femme terrible, l'épouse d'Akab, l'épouse du roi, va vouloir, donc la reine, elle va vouloir faire mourir Élie. Et Élie a vécu tellement toutes sortes de choses, il croit qu'il n'y a plus que lui qui aime Dieu, ils ont tous abandonné Dieu. Et là, on lui parle, mais non, il y en a encore 7000 qui se sont pas fourvoyés et qui aiment toujours Dieu. Puis lui, il est là, mais non. Et le gars, il est en train de laisser tomber. Et la Bible nous dit qu'il va rentrer dans un désert parce qu'il veut mourir. Et regardez, on va lire l'histoire ensemble. Élie, voyant cela, se leva et s'en alla dans le désert. Il s'assit sous un genêt et demanda la mort en disant, c'en est trop. C'est fini là. Fatigué. Il se coucha et s'endormit. Or voici, combien sont reconnaissants que Dieu vient toujours nous encourager quand on en a marre. Il est toujours celui qui veut renouveler la passion en nous. Alors, c'en est trop. Or voici qu'un ange le toucha et lui dit, lève-toi, mange. Il regarda et il y avait à son chevet un gâteau sur des pierres chaudes et une cruche d'eau. Waouh, Dieu est bon, hein. Il mangea et but, puis se recoucha. L'ange de l'Éternel vint une seconde fois pour l'encourager. Le toucha et dit, lève-toi et mange, car le chemin serait trop long pour toi. Et là, il se leva, mangea et but. Il vient l'encourager encore. Avec la force que lui donna cette nourriture, il marcha 40 jours et 40 nuits jusqu'à la montagne de Dieu à Horeb. Là-bas, il entra dans la grotte. Personne lui a demandé d'aller dans une grotte. Il entra dans la grotte. Or voici que la parole de l'Éternel lui fut adressée en ces mots. « Que fais-tu ici, Élie ? Pourquoi tu vas de nouveau t'enfermer dans ta grotte ?» Il répondit, « J'ai déployé mon zèle pour l'Éternel, le Dieu des armées, car les Israélites ont abandonné ton alliance. Je suis resté moi seul. » Il recommence, « Je suis resté moi seul. » L'Éternel dit, « Sors-toi et tiens-toi sur la montagne. » Et voici que l'Éternel passa. Après le vent, le tremblement de terre et le feu, il y eut un son doux et subtil. On sait que Dieu, il n'était pas dans le vent, dans la tempête, mais il était dans le son doux et subtil. Quand Élie l'entendit, il s'enveloppa le visage de son manteau, il sortit et se tint à l'entrée de la grotte. Dieu lui dit de nouveau, « Que fais-tu ici, Élie ? Pourquoi t'es encore là, Élie ?» Et il va répondre la même chose. « J'ai déployé mon zèle pour l'Éternel, le Dieu des armées, car les Israélites ont abandonné ton alliance. Je suis resté moi seul. » L'Éternel lui dit, « Va, Reprends ton chemin par le désert jusqu'à Damas. Quand tu seras arrivé, tu donneras l'onction à Élisée comme prophète à ta place. Qu'on s'entende bien, Élie là, c'est un personnage juste incroyable et juste magnifique. Et je suis au petit orteil de Élie. Donc je suis pas en train de critiquer Élie. Mais Élie arrive à un moment donné dans sa vie où il a perdu la passion. Où l'objectif, c'est bon quoi. Next, place aux jeunes, c'est fini, j'ai fait ce que j'avais à faire, là, c'est bon quoi. J'en ai ras le bol, et puis, comprenez, il en est là, Élie. C'est terminé. On la lit encore, il n'y a plus que moi, etc. Et plusieurs fois, Dieu vient, une fois, deux fois, un ange, on lui donne à manger dans la grotte, le son doux et subtil, etc. Et à chaque fois, Élie, au lieu de se laisser encourager et embraser, à chaque fois, non. Sauf que l'œuvre de Dieu doit quand même se faire. Alors, Dieu va venir vers lui et lui dire, écoute, prends ta corne d'huile, et va oindre Élisée à ta place. Parce que l'œuvre de Dieu doit quand même se faire. Elle se fait avec nous ou elle se fait sans nous, mais elle va quand même se faire. Et Dieu recherche toujours des passionnés pour faire l'œuvre de Dieu. Alors j'espère que vous êtes avec moi, on veut être passionnés pour l'œuvre de Dieu. Et écoutez bien maintenant, Élie va aller chercher Élisée. Et Élie, c'est un homme de Dieu que Dieu a voulu honorer. C'est pas parce qu'il a fini et que la passion s'était amenuisée que pour Dieu, ben, c'est comme s'il avait rien fait de sa vie. Pour Dieu, c'était un prophète magnifique. Et Dieu veut l'honorer. Et Dieu, littéralement, Élie va vivre quelque chose que rarement des gens ont vécu. Il va aller directement au ciel. La Bible nous dit, il va partir sur un chariot de feu et va monter directement au ciel. Et là, juste avant la dernière journée, il va prendre avec lui Élisée. Et à votre avis, qu'est-ce qu'il va faire avec Élisée? Il va tester Élisée dans sa passion et dans son objectif. Il va dire à Élisée, viens avec moi. Et là, alors qu'Élisée le suit, et Élie va conduire Élisée à quatre endroits. Jourdain, Gilgal, Bethel et Jéricho. Et là, à chaque fois qu'il l'amène à un endroit, puis à chaque fois, il dit à Élie, pour lire l'histoire, il dit à Élie, bah, c'est bon maintenant, tu peux rester là. C'est une bonne place, tu peux rester là. Et vous savez ce que Élisée lui répond? Il lui dit, il est hors de question. Ton âme est vivante, l'Éternel est vivant. Et tant que je te vois, je te lâche pas. Ça, c'est un passionné, hein. Il est hors question. Et à chaque fois, il dit, mais là, c'est bon. T'en as assez dans ta vie chrétienne. Non, j'en ai pas assez. Ton âme est vivante. L'Éternel est vivant. Je te lâcherai pas. Parce que vous savez pourquoi? Parce que Élisée avait un objectif. Il voulait récupérer le manteau d'Élie, qui était pour lui une source, une couverture, comme une couverture d'une double portion de l'onction de Dieu. Et il s'est dit, il est hors de question que moi, je rate ça. Je veux vivre ça dans ma vie. Alors, il avait tellement un objectif que la passion l'a poussé à aller de chemin en chemin pour aller chercher ça. En même temps, c'est comme dans les films, hein, il y avait les fils de l'esprit qui étaient les enfants de Dieu qui étaient aux quatre coins du pays. Et à chaque fois qu'ils voyaient Élisée, ils essayaient de le décourager. Mais tu sais qu'aujourd'hui ton maître va être enlevé au-dessus de ta tête. Et vous savez ce qu'il leur répondait? Oui, je le sais, mais taisez-vous. Littéralement, on pourrait lire, hein, je le sais, taisez-vous. C'est, ne venez pas me décourager, ne venez pas saper ma passion, parce que Dieu est vivant, mon maître est vivant, et je vais pas le lâcher. Et vous savez ce qui s'est passé? Le jour où Élie est monté au ciel, qui était sous le chariot en train d'attendre le manteau? C'est Élisée. Et qui a eu le manteau? C'est Élisée. J'ai un objectif, mais je dois avoir le bon objectif. L'objectif que Dieu veut dans ma vie. Et je vais y mettre mon trésor, je vais y mettre mon temps, je vais y mettre mon cœur, et je vais recevoir l'onction, la passion que Dieu veut dans ma vie. Amen. J'aimerais juste finir, juste pour que nous puissions réaliser la notion d'avoir la passion au bon endroit. On sait que dans la Bible, s'il y en a un homme qui a symbolisé la passion, c'est David. David a été un passionné hors du commun. Comme je le disais tout à l'heure, alors que personne ne le voyait, lui, il était là avec sa petite harpe dans les prairies. C'était un ado, il louait, il adorait le Seigneur et vraiment, il aimait Dieu de tout son cœur. C'était un passionné. Il était passionné devant Goliath et comment ça, lui, il insulte le Dieu des armées. David était un passionné. David, sa flamme, littéralement la flamme de David, brûlait sous le bon objectif. Et puis à un moment donné, le temps va passer. Et David, qui était un passionné comme tout le monde, qu'est-ce qui s'est passé? Au lieu de laisser la flamme, sa flamme, la flamme de la passion, sous le bon objectif, a éteint cette flamme et il a commencé à allumer une autre flamme. Il a vu une femme qui n'était pas la sienne, qui était la femme d'un autre homme, et la Bible nous dit il a commencé à la désirer, le désir, la passion. Il a commencé à la regarder. Et vous savez ce qui est arrivé? Il va finir par coucher avec cette femme. Il va même faire mourir le mari de cette femme. Comprenez-vous? Tu peux être passionné, mais ta flamme, elle est pas au bon endroit. Et ce matin, j'aimerais t'appeler a réalisé qu'il faut ramener la flamme au bon endroit. Là, David, c'était une femme, mais ça peut être toutes sortes de choses. Mais tu dois ramener la flamme au bon endroit. Vous savez quelle est la première chose que David a fait lorsqu'il a été confronté dans son péché? La Bible nous dit qu'il s'est mis à pleurer amèrement. Amèrement. Il s'est repenti de son péché, d'avoir eu une passion qu'il n'aurait pas dû avoir. Et il a demandé à Dieu de ranimer la flamme de la passion. Mais la bonne passion au bon endroit. Ô Dieu, crée en moi un cœur pur. Crée en moi un cœur pur, Seigneur. Crée en moi un esprit bien disposé. Ne me retire pas ton Esprit Saint. Mais Seigneur mon Dieu, je veux brûler d'amour pour toi. Je veux que la flamme soit au bon endroit. Je veux que ma passion, je veux être passionné. Je réalise que ce qui est important, c'est pas la passion. Ce qui est important, c'est l'objectif. C'est le trésor qui est important. Et si tu as le bon objectif, si tu t'y investis, alors il va y avoir la passion qui va suivre, le bon investissement. Et la question que j'aimerais vous poser ce matin, sur quoi aujourd'hui ta flamme brûle? Où est-ce que ta flamme brûle? Est-ce qu'elle brûle au-dessus de la destinée que Dieu a pour toi, pour ton couple, pour tes finances, pour ton appel, pour la mission que Dieu te confie, ou est-ce que ta flamme brûle ailleurs? Parce que si ta flamme brûle ailleurs, il est temps de faire comme David, de dire: Seigneur, je reviens dans tes plans, je me repens aujourd'hui, et je te prie, Seigneur mon Dieu, ne me retire pas ton esprit, et que la flamme de ton onction continue de brûler sur moi, dans les choses que tu as prévues pour ma vie. Est-ce que vous désirez que la flamme de l'Esprit de Dieu continue de brûler sur vos vies?
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Alexander Papa, c'est la chanson Hands Up sur Phare FM 1h48. Joyce Meyer, Dieu confie des responsabilités à ceux qui sont stables. Votre prochain rendez-vous, ce sera dans 7 minutes. Entre-temps, Jade et Joseph, Fragments et Fissures, et tout de suite Christophe Maé. Et c'est avec Francis Cabrel, la chanson La boutique des rêves. À tout à l'heure.

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1: Dieu confie des responsabilités à ceux qui sont stables. Ce n'est pas le besoin qui me fait parler ainsi, car j'ai appris en toutes circonstances à être content avec ce que j'ai. Philippiens 4, verset 11. Beaucoup se sentent parfaitement compétents et qualifiés pour une certaine tâche. Et pourtant, ils sont frustrés parce que les bonnes portes ne semblent pas s'ouvrir. Pourquoi ? Peut-être leur manque-t-il la stabilité. Ils sont capables, mais pas stables. Dieu leur a donné des capacités, mais ils n'ont peut-être pas fait l'effort de développer leur stabilité de caractère. Pour nous faire passer à un niveau de responsabilité supérieur, Dieu doit pouvoir nous faire confiance et les autres compter sur nous. Quand nous sommes stables et matures, notre vie est caractérisée par la constance et la reconnaissance. Nous continuons à manifester le fruit de l'Esprit, même dans des situations ou face à des personnes qui ne sont pas ce que nous souhaiterions. La vie n'est pas exempte de problèmes. Elle ne le sera jamais. Les circonstances sont celles qu'elles sont. Mais en ce qui vous concerne, soyez déterminés à rester stable et reconnaissant dans le Seigneur.
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